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3: J'ai payé 100$ pour une boîte de jeux vidéo mystère sur eBay. Plus shipping. Plus taxes. J'espère que je vais en avoir pour mon argent. Ah, les fameuses boîtes à tarif fixe de Poste Canada.
4: Ça, c'est Giz qui a la chaîne YouTube, le jeu c'est sérieux. Vous l'avez peut-être vu passer dans des clips Facebook, sur TikTok, oui, sur Instagram. Ouais. Puis moi, écoute, ça a l'air que ce gars-là était dans l'émission Monsieur Honnête avec Denis Talbot, là.
5: Ah, oh, ça se peut.
4: Mais moi, j'écoutais pas vraiment cette émission-là parce que moi, je suis resté crocheté sur les vieux jeux vidéo. Moi, okay, tout ce qui est avant Nintendo 64. Fait que Genesis, même le Sega Master System, j'en ai eu à la maison. Mm-hmm. Le Nintendo, le Super Nintendo, j'en ai à la maison. J'ai des jeux encore. Puis le Genesis, je sais que c'est pas une console qui est une des plus populaires.
5: Ah, mais t'es cool, le Genesis.
4: Mais moi, les jeux de sport étaient tellement meilleurs. Le Genesis, c'était fait pour les jeux. Puis le premier NHL, là, sorti là-dessus.
5: Ah oui?
4: Sorti là-dessus. Puis c'est pour ça qu'on s'est acheté des consoles, mes chums dans le temps, parce qu'on tripait ben trop cette NHL-là.
5: Mais me dis rien, lui. Dans le sens que les dernières années, Monsieur Net, j'ai moins suivi. Moi, je suis plus de l'époque où, tu sais, il nous parlait de Midtown Madness 2, il nous parlait du jeu Les Sims. Hey, quand Les Sims sont débarqués, puis là, ça en parlait à Monsieur Net. Tout le monde disait, mais c'est quoi ça? C'est une révolution. T'sais, Denis Talbot, t'sais, c'est on l'aime d'amour, là, t'sais, c'est... D'ailleurs, je pense qu'il rendait avec un balado. En tout cas, peu importe, là, mais non. Lui, son visage me dit rien, puis je connaissais sa chaîne, mais pas son nom.
4: Mais non.
5: Il s'appelle Giz.
4: Ben, c'est son surnom, là. Okay. Son vrai nom, je m'aventurerais pas, là, mais je pense que...
5: Mais c'est pas important, ça.
4: Hier, j'ai resté scotché, là, sur une de ses vidéos.
5: Ce gars-là, là... Il prend des cassettes. Au début, tu regardes, tu dis, ouais, en tout cas, le rapport. Il prend une cassette de Nintendo, exemple, là, mais disons Mario Bros, là.
4: Puis là, mettons qu'il y a quelqu'un qui envoie un Mario Bros qui marche pas. Là, il ouvre la cassette. Puis là, il check les contrôleurs. Puis là, il va aller jusqu'à les souder, les mettre ensemble.
5: Écoute, hier, moi, j'avais vu faire un jeu de Game Boy Color. C'était Street Fighter Alpha. Puis là, il l'ouvre. Puis là, il se dit, bon, ben, on va faire les soudures. Fait qu'il regarde la puce, il fait le tour. Puis là, il sait ce qu'il fait, là. Il y a tout le kit pour être capable de faire ça. Et là, moi, j'ai une curiosité. Fait que je regarde dans les commentaires. Tu sais, les gens, ils demandent, du coup, non, tu fais quoi dans la vie, toi, pour être capable de faire ça? Il est programmeur de jeux vidéo. Puis lui, il a une boîte de prog, je me rappelle plus du nom. En tout cas, il est comme, tu sais, visiblement, il est quand même haut placé, là, tu sais. Fait que, mais lui, il fait ça pour le fun. Réparer des jeux vidéo, tu sais, l'autre jour, il remplaçait un écran de Game Gear, puis c'est où il s'en va, là. Tu sais, lui, il regarde les versions, mettons, V1L, OK, ça, c'est japonais, ça, c'est américain, donc j'ai besoin de telle pièce, puis telle...
4: Pis quand tu regardes sa chaîne, tu viens comme drogué, parce que, un moment donné, il y a soit des boîtes mystères avec des jeux dedans, là, t'as hâte de voir des jeux arriver.
5: Ouais.
4: Pis là, quand il pogne un jeu, là, ça, ouvrez. Tu veux qu'il ouvre le jeu? Moi, j'aime ça quand il ouvre. Je sais pas pourquoi.
5: Mais je sais pas pourquoi il en commande encore. Il dit tout le temps, ah, je l'ai déjà celui-là. Ah, je l'ai déjà celui-là. Ah, je l'ai déjà. Le gars, il a une foutue collection de jeux vidéo. Écoute, là.
4: C'est sûr qu'il fait du cash avec ses vidéos sur YouTube. C'est j'y souhaite, je suis pas contre ça. Regarde, la vidéo où je fais jouer un extrait tantôt, là, ça a été mis en ligne il y a 3 jours. Il y a au-dessus de 15 000 vues, là.
5: OK, ouais, c'est ça. Tu sais, lui, il a son crowd.
4: C'est regarde, 43 000 vues. Il y a 49 000 vues sur... Tu sais,
5: c'est juste sur Facebook, là. Tu sais, vois-tu, il y a des 63 000. Fait que ça, c'est à part Instagram, c'est à part TikTok. Il doit être sur YouTube aussi, j'imagine. Ils sont partout à cette heure-là. Fait que... Tu sais, le gars, il est funny, là. Le gars, il sait de quoi il parle, là. Tu sais, puis il est bon, là. Moi, là, les soudures, ça m'intéresse pas. Mais quand
4: non,
5: tu veux souder une cassette, je regarde les commentaires, puis là, il y a quelqu'un hier qui a dit, hey, c'est hypnotisant. Je sais même pas pourquoi je regardais ça. On est deux.
4: Moi aussi.
5: On est deux. Puis après ça, t'es comme, il met la cassette, pis là, t'as comme le suspense. Ça va-tu marcher?
4: Ben oui.
5: Et là, il dit, OK, Nintendo fonctionne. OK, Nintendo fonctionne. Puis après ça, tu vois l'image de Mortal Kombat ou de Jurassic Park. T'es comme, hey, bravo, man. OK, right.
4: Écoute, l'autre jour, il a pris une cassette de Nintendo de vendredi 13.
5: OK.
4: Il a tout nettoyé la cassette au complet. Il a refait les soudures. Ça marchait pas, puis là, il dit, d'après moi, c'est la puce qui est corrompue. Fait qu'il a enlevé les puces.
6: Ah oui?
7: De son jeu qui marchait.
6: Ah oui?
7: Pour mettre une puce sur le jeu qui marchait pas, puis là, ben, ça marchait. Fait que c'était vraiment une puce, c'est défectueux, il avait rien à...
6: Man, c'est fou.
5: Des fois, on verra ça plus tard, là. Comme un moment donné, le gars Game Gear qui voulait y faire changer son écran, il avait pas envoyé la bonne version de l'écran. Il dit, ah, j'ai repris une autre Game Gear que j'avais, là. On va le faire là-dessus, puis tout. Non, le gars, il est taponneux. Il est bon, là. Il est très bon.
7: Ouais, je cherchais ça sur, ça vous intéresse, là? C'est sur YouTube, à Facebook, n'importe quoi. Le jeu, c'est sérieux. Si vous connaissez pas ça, pis ça se peut qu'il y en a qui nous disent, hey, là, les gars, vous dormez au gaz, pendant que ça existe, ça, là.
5: Il y a 102 000 followers sur Facebook,
7: fourette.
5: C'est ça.
7: C'est
5: ça va bien.
7: C'est fourette, donc, Giz, c'est notre nouvelle idole, à moi et PA. Si quelqu'un connaît Giz qui passe le message, ben oui, c'est notre nouvelle idole. La question inutile.
5: Oui.
7: Ça s'amène, et, tu sais que PA, t'es jamais allé dans la friche.
5: Non.
7: La route entre Saint-Méthode et Dolbeau, là, t'es jamais allé là, toi.
5: Parce que je pense pas.
7: Ouais. Puis on va y aller la semaine prochaine. Non, on le dit, on y va, là.
5: On fait...
7: Là, j'espère que la station va nous prêter le mobile, là.
5: Faites documenter, ça.
7: La station, je paye pas le gaz pour aller là. J'aime bien BA, là. Ça changerait pas non plus la moitié du gaz pour aller là, parce que ça le gaz est cher. Le gaz est cher pour avoir le mobile. Mais t'es jamais allé là.
5: Non.
7: La question inutile, on vous la dévoile dans pas long, ça a rapport avec la région, puis ça a rapport avec vous. Restez là, énergie.
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10: Hey!
11: Hey,
10: gars! Y'a un gars qui est en train de voler notre char!
11: Ben, ouvre la fenêtre, crise après!
10: Hey, tu voles mon char, mon trou de cul?
12: Non, juste ton char.
10: Hein?
12: Ton trou de cul, je n'ai pas besoin.
10: Ben, tu pourras pas cloner ma clé. Hein? Je l'ai mis dans une boîte de métal.
12: Ouais, je le sais, je l'ai trouvé à la boîte sur ton hood.
10: Ah, fallait-tu mettre ça dans la maison?
12: Ouais, c'est mieux.
10: Ben là, j'appelle le 911, là.
12: OK.
13: 911?
10: Ouais, là, y a un gars qui est en train de voler mon char chez nous.
13: Votre adresse?
10: Oh, colle. Hein? J'ai des problèmes cognitifs.
13: Ah, mon Dieu.
10: Petit gars?
12: Oui?
10: C'est quoi mon adresse?
12: 1741.
10: Ah, c'est ça, 1741 de l'église.
13: Avez-vous le signalement du voleur?
10: T'es un petit peu, mon chum?
12: Oui.
10: T'as-tu un signalement?
12: Oui, je vais signaler quand je vais tourner sur ce rue-là. Là.
10: Il va signaler, qui dit.
13: On vous envoie la police.
10: Merci.
12: Fait que c'est bon.
10: Hey, c'est pas correct, le jeune. Tu prends mon char, hein? Les assurances vont monter.
12: Oui, mais là, tu vas tomber sur le gaz. Là.
10: En plus, je suis vieux. Moi, si j'ai pas de char, je peux pas aller à la pharmacie.
12: Qu'est-ce que t'as besoin à la pharmacie?
11: Il manque juste des Tylenol.
10: Des Tylenol.
12: Des forts?
10: Ouais.
12: Ouais, t'es cherché.
10: Ben, attends, la police va arriver.
12: Ah, c'est vrai.
10: Je vais les annuler.
12: Ouais, t'y rappelleras après.
11: Tandis, s'il veut du pudding chauveur.

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3: Ah, la question inutile, mais en pleine en plein début, oui, de saison touristique, ça m'intéresse de savoir ça parce que il y a des auditeurs et auditrices qui nous écoutent, qui sont peut-être jamais allés à Albanel, qui nous écoutent présentement, qui sont peut-être jamais allés à Dolbeau.
4: Ah oui.
3: Il y en a peut-être qui sont jamais allés à Chicoutimi, ça j'y crois pas par exemple, ça c'est impossible.
4: Ils donnent l'avoir.
3: Ils sont jamais allés à Chicoutimi.
4: Impossible.
3: Juste pour
4: ceux qui nous écoutent.
3: Juste pour les magasins,
4: peut-être
3: impossible.
4: Une certaine tranche d'âge qui est jamais venue, mettons, là, tu sais.
3: Encore là. En tout cas, s'il y en a, écoute, textez-nous, ben, peut-être, 6-12-12, parce que la question est celle aujourd'hui. P.A. n'a jamais vu la friche.
4: Ouais.
3: Donc, techniquement, tu serais peut-être jamais allé à Saint-Méthode.
4: Non.
3: Saint-Méthode, c'est anciennement, ça a fusionné avec Saint-Fé, là. C'est Saint-Fé, là. Fait que c'est secteur, là.
4: Y a-t-il une raison d'y aller, mettons, à Saint-Méthode?
3: Ben, moi, vois-tu, j'étais un gars curieux, puis j'aime ça, connaître ma région. J'aime ça, fait. Puis tu sais quoi? Moi, je serais prof d'ATM, là. Et, dans chaque, premièrement, on partirait en autobus.
4: C'est ça. Tu l'as, en autobus, on fait le tour.
3: Ça, c'est telle ville. Ça, c'est les axes importants. Ça, c'est telle ville. Ça, c'est les axes importants. Ça s'est fondé en telle année. Lui, c'est le maire. Là, ça chiale à cause de ça. Il y a ça qui a fermé. Ça, c'est telle ville. Ça, il y a ça qui a ouvert. Décrète, c'est... Tu sais, là, parce que si tu fais de la radio, puis tu connais pas les rues principales, décrif. Ça marche pas, là. Si quelqu'un dit qu'il y a un accident à le coin, là, news, hein. Marche pas.
4: Je te rappelle qu'on a un ancien patron de radio qui savait pas où était la rue Racine pis qui faisait de la radio ici à Chicoutimi. Fait que, juste là, j'arrête ça là. Tiens, t'as rappelé c'est qui, hein?
3: J'étais pas là, mais j'en ai entendu parler. Oh boy.
4: Oui.
3: Donc, 6-12-12. On vous juge pas, matin, là. On s'amuse avec ça, là. Quelle ville, village, vous n'êtes jamais allé? Jamais aller dans la région, là. 6-12-12.
4: Moi, il y en a un.
3: On veut vos réponses.
4: Il y en a un que j'ai jamais été, mais que j'aimerais ça aller. Mastoyach. J'ai jamais été là, moi.
3: Jamais à Mastoyach.
4: Non, jamais été. Puis, tu sais, souvent dans l'actualité, tu sais, j'en ai parlé parce que...
3: T'avais-tu fait de la randonnée qu'on avait fait au lac, toi?
4: Non, j'avais pas fait de la randonnée du lac.
3: Okay.
4: Ça fait quand même une couple d'années. Ça fait quoi? Fait 7 ans.
3: Ouais, ça va en pandémie, ouais.
4: 7 ans, mais non, j'ai jamais visité Mastoyach. Mais j'imagine que pour l'histoire, pour la culture, pour le musée qu'on fait, ça doit être intéressant, pareil, d'aller faire un tour là, tu sais. Fait que non.
3: C'est bon du lac, c'est super beau.
4: En plus. Fait que peut-être cet été, mais vois-tu, moi, c'est le coin qu'on parle beaucoup,
3: ouais,
4: que je n'ai jamais vu. Au Saguenay-Lac-Sèche.
3: Jamais à la Mastoyach.
4: Toi, t'as tout vu, toi?
3: Oui. Ben, écoute, il y a quelques années à peine, il y a une place que je n'étais jamais allé. Saint-André, du Lac-Saint-Jean.
4: Saint-André-de-l'Épouvante.
3: Ouais. Puis j'ai dit, crif, on tourne là, je suis jamais allé, c'est là qu'on règle ça.
4: Mais qu'est-ce que t'es allé faire là? T'es allé faire pipi?
3: J'ai allé me virer en char.
4: T'as allé te virer un petit pipi?
3: Ou pas? Non, ben
4: y'a-tu, ça, c'est des genres de petits villages qu'il y a comme l'hôtel de ville qui est gros comme un cabanon, puis
3: je me souviens qu'il y avait comme une genre de terrasse de jus, quand tu descends, t'arrives au début, là, mais c'est vague, là, ça t'arrête de l'épouvante. J'étais jamais, garde, je suis pas le seul, là. Ça t'arrête de l'épouvante. Il y a Alex qui nous texte, je suis mal à Val-Jalbert.
4: Okay.
3: Ouais, mais Val-Jalbert, c'est un site touristique. C'est pas vraiment, tu peux pas rentrer,
4: c'est un village, du lac Saint-Jean, qui est quand même historique, tu sais, avec sa fontaine, sa chute, l'usine qui était là. Tu sais, c'est un ancien vrai village. Hey, mais si tu y as pas été, vas-y. T'es pas obligé de passer la journée là. Peux-tu être franc à Val-Jalbert? Moi, j'adore Val-Jalbert. Mais quelqu'un qui veut juste s'imprégner de l'histoire, voir comment les bâtiments étaient faits, voir comment ils vivaient là-dedans, c'est intéressant. Puis là, tu regardes la chute, tout ça, là.
3: Ouais.
4: Ça prend pas une journée faire ça, nécessairement. À moins que tu veuilles vraiment aller dans le téléphérique, monter en haut, aller voir la chute du loin, puis c'est ça,
3: tu sais. Ou dans l'après-midi.
4: Mais j'adore ça.
3: Il y en a un texto ici, les boys. Le lac monte au Saguenay. Mais moi, je viens du lac et je demeure à Chicoutimi maintenant. Puis je vous confirme que le Saguenay connaît pas le lac. Je demande toujours aux gens que je rencontre d'ici, et à peu près 75% du temps, mon analyse marche. Depuis que j'ai mon permis, je monte au Saguenay à 18 ans pour venir veiller jadis aux Inc à l'Audace. C'est Frank qui nous écrit ça. Ça se peut. Ça se sait. Moi, j'ai, en plus, là, je suis pas mieux qu'un autre, là, mais j'ai pas de raison d'aller au lac. Parce que j'ai pas de famille. Ça, j'ai pas de pied à terre.
4: Non,
3: j'ai
4: rien, c'est ça.
3: J'ai pas vraiment d'amis non plus.
4: C'est comme ton Saint-André de l'épouvante, à moins d'avoir une raison. Tu sais, Étienne qui fait des toitures, ouais. Qui nous dit, écoute, j'en ai fait partout des toitures. Une des rares places qu'on a pas faites, c'est Saint-André de l'épouvante. Puis en même temps, côté population, ça va être assez tranquille. Tout le monde connaît tout le monde, là.
3: Non, mais quand même. Jerry, ça va, qui nous dit, moi, il manque juste Saint-Edwidge.
4: OK. Saint-Edwidge.
3: Saint-Edwidge.
4: Ça, c'est tous des noms qu'on connaît, là. C'est tous des tu sais, c'est, moi non plus, j'ai pas été à Saint-Edwidge, là. À moins que je me trompe.
3: Ben, écoute, P.O., tu sais quoi? Quand on va être dans la friche, on va aller se virer à Saint-Edwidge.
4: Ben, écoute.
3: Attends-tu?
4: Ben oui. P.O. Ouais. Trou de la fée. Il a jamais été là, trou de la fée. Moi non plus.
3: Ben, c'est un, ouais, mais c'est un,
4: ben ça, c'est un lieu historique.
3: Non, mais là, je parle pas de la touristique. Là, je parle pas de lieu touristique. Je parle de ville. Trou de la fée, ça allait bien. C'est la moins bonne. Oui, ça allait bien. Mais je parle vraiment de lieux touristiques. Pas de lieux touristiques, mais de villes. Y a-tu des villes que vous avez jamais visitées? Textez-nous ça. Ça m'intéresse de savoir ça. Ça m'intéresse en tant que de savoir ça. Quel coin, là, vous êtes jamais allé? Puis, tiens, on va régler ça cet été. Pourquoi pas? Et ce qui s'amène, pendant que vous me textez au 6-12-12, ah, vous les aimez bien gros, eux autres. Plusieurs personnes de mon entourage, c'est leur chanson préférée de Stassi.
4: Ça vient
3: de
4: la Jonquière en musique,
3: bien
4: sûr.
3: En plus,
4: là.
3: Ben oui, ben écoute, ben bonne raison, c'est gratis en plus. Bleu Jeans Bleu avec Scotch and Push. La bonne adresse à Énergie 94.5. Bienvenue, gang.
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0: Les refuge des célébrités disparues.
1: Oui, j'aimerais parler à Elvis Presley, s'il vous plaît.
0: Un moment, je vous prie. Elvis!
1: C'est bien lui.
0: Téléphone, je vous le passe.
1: Merci.
0: Hello?
1: Bonjour Elvis, j'appelle du monde des vivants. Ça va très mal sur Terre et je me demandais si vous viendriez pas en fantôme chanter quelque chose pour remonter le moral des vivants.
0: Ouais, qu'est-ce que tu veux chante? Love Me Tender?
1: Peut-être pas celle-là, parce que ça sous-entend que vous avez trouvé votre date sur Tinder.
0: Ben là, c'est trop compliqué, là.
1: OK, ben Edith Piaf, es-tu là?
0: Téléphone.
1: Merci, Elvis.
2: Allô?
1: Madame Piaf, j'appelle du monde des vivants sur Terre. Ça va bien, bien mal.
2: Je sais.
1: Viendriez-vous en fantôme chanter une toune pour nous autres?
2: Ben, qu'est-ce que tu veux que je chante?
1: Ben, je sais pas, La vie en rose.
2: La vie en rose de ce temps-ci, on va me faire envoyer.
1: Non, mais vous avez d'autres.
2: Qui chanterait La vie en rose de ce temps-ci, à part une pub de Pepto-Bismol?
1: Ben, écoutez.
2: Vous appelez une chanteuse disparue. Appelez-nous une agence pour avoir une vraie chanteuse.
1: C'est parce que les agences, ils ont juste des infirmières de ce temps-ci.
2: Combien vous me donnez?
1: Quoi, un fantôme, ça charge de quoi, ça?
2: Ben oui, c'est un revenant, fait que ça a des revenus.
1: Alors, vous jouez avec les mots, là.

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2: Ah, oh, j'avais pitché mon micro à l'autre bout du studio, 6h30.
3: J'aurais pu mon bord, j'aurais pu parler dedans.
2: Ben oui. Bon matin, Jean-Pierre qui m'écrit. Moi, c'est Sainte-Élisabeth de Proulx. Je suis jamais allé là. Effectivement, parce que là, t'es pas dans le tour du lac, pas en tout, là. Saint-Eugène d'Argentenay, Saint-Stanislas, Sainte-Élisabeth de Proulx. T'es au nord de Dolbeau, là.
4: Ah ouais, non, tu commences à être loin, là.
2: Tu sais, Girardville, c'est là. Girardville, t'es plus au nord d'Albanel, là, mais tu commences à être loin. Hey, c'est des gens qui nous écoutent pis sont là, on vous aime bien pareil, là. Ouais, on vous juge pas en tout, là.
3: Non, c'est peut-être une belle place, là, on serait pas, là.
2: Par texto, ah, Sainte-Élisabeth de Proulx également. Qui est pas là. Saint-Eugène, Saint-Stanislas, on l'a dit. Je viens de Dolbeau, j'ai jamais été à Bégin. À Debien, pardon.
3: Hey, ça quand même, mais c'est pas, elle, j'imagine que, tu sais, elle part tout le temps, tu sais, vers, tu sais, elle va redescendre Saint-Nazaire, vers Alma, puis après ça, descend vers l'Est. Ça veut dire, tu sais, même si elle va à Saint-Fé ou à Robertval, elle doit passer par le haut. Fait que, tu sais, elle voit jamais des biens, là. Mais des biens, tout le monde qui vient du Saguenay, que ça va, mettons, vers Robertval, c'est sûr, t'as déjà passé là, tu sais. Ah oui. Fait que, regarde, c'est hot, là.
2: Aline, c'est là, la cantine, une de mes cantines préférées, d'ailleurs,
3: ouais, ça ben oui, bien. Que j'ai pas essayé non plus.
2: Ben, on tabarouette.
3: J'ai passé en avant, mais, tu sais, j'ai jamais arrêté. Et là, depuis le temps que tu m'en parles, un moment donné, je sais pas si c'est sur le trajet de la semaine prochaine, là, mais...
2: Faut se parler en fin de semaine.
3: Là, faut pas manger 15 poutines non plus dans la même journée.
2: Non, mais écoute, le vieux Marc t'aurait dit, y a rien là. Le nouveau Marc va te dire, non, oublie ça.
3: J'ai des limites.
2: Il suit plus le nouveau Marc, là. Il suit plus pas à tout, là. La marche.
3: Mm-hmm.
2: J'ai allé à la marche, P.A.
3: Non, jamais été à la marche. Ben, j'ai peut-être passé proche, tu sais, parce qu'il y a bien des places au lac que j'ai fait, même pour, tu sais, Nouveau Info, il y a des fois qu'on se ramassait dans des villages au lac pour X dossier ou peu importe, là, tu sais, puis je me rappelle pas toutes les places qu'on a faites de souvenirs, là, mais j'ai peut-être passé bien proche, mais je pense pas avoir mis les pieds à la marche.
2: Je serais déjà allé d'un camping, là, moi, il y a c'est pas drôle de dire ça. Quand tu commences à dire ça, il y a une trentaine d'années.
3: L'époque où t'en faisais du camping, parce que
2: t'étais
3: tranquille sur le camping, là.
2: Avec des chums, là. Le lac Lemieux, ça s'appelait, je pense.
3: Le lac Lemieux.
2: Okay. Ouais, mais ça s'appelait ça, le lac Lemieux.
3: OK.
2: Mais moi, c'était à la break, ça. Je pense que c'était à la break, plus qu'à la... En tout cas, peu importe.
3: Mais tu sais, j'ai pas regardé, mais probablement que même à Saguenay, il y a des plages que j'ai jamais faites. Tu sais, c'est moi, je viens pas de la région, fait quand même une quinzaine d'années que je suis ici, là, mais tu sais, il y a des places à Saguenay, je suis sûr que j'ai pas faites, là. Là, on parle du lac, là, mais...
2: Ouais.
3: Pas juste le lac, là.
2: Il y a Jonathan qui nous écrit, j'habite à Dolbeau et vous seriez surpris de la quantité de monde qui sort pas de là. Il y en a qui vont même pas à Alma.
3: Ouais, mais maintenant, là.
2: Ben, c'est vrai qu'à cette heure, avec la vente en ligne,
3: ouais.
2: T'es pas obligé de...
3: Ben, maintenant, mettons que tu veux te promener un peu, là. T'sais, tu vas aller en voyage, aller à Québec, Montréal, je sais pas. En tout cas. Il y a bien des places demain.
2: Il y a bien des places. Regarde ici, on a Louis qui nous écrit. Je connais mon Seigneur avec Saint-Jean par cœur et Charlevoix compris. La livraison, j'étais à mon compte dans les années 90 pour Dicom. C'est sûr que comme ça, ça va bien. Quelqu'un qui nous écrit, j'ai jamais été à Bégin.
3: OK.
2: Tu es allé à Bégin?
3: Oui.
2: Moi, Chase.
3: Bégin, oui.
2: Chase, moi, mon chien, il vient de Bégin.
3: Ah ouais, ouais. Il y a un éleveur là.
2: Oui, absolument. Quand tu fais le colon, je l'appelle le Béginois.
3: Ça, on a le béguin pour Bégin.
2: Ouais, non, et moi le béguin dans ce temps-là. On me confirme que le camping domaine le mieux, c'est à la break.
3: Ah, okay.
2: Merci, tabarouette.
3: Il y a la break.
2: Et on a un autre texto pour finir avec lui. OK, le lac, ça commence où? Saint-Ambroise en montant ou Alma? Toujours été perplexe. Écoute, c'est moi qui dis ça, là. Puis j'ai pas la vérité infuse, mais quand t'es par en haut, par la 172, pour moi, personnellement, Saint-Ambroise, c'est encore au Saguenay.
3: Pour moi aussi. T'es rendu à Saint-Nazaire.
2: Saint-Nazaire, lac Saint-Jean.
3: T'es au lac.
2: Ouais. Oui.
3: OK,
2: ouais.
3: J'ai la même vision que toi.
2: Quand tu vas la pancarte, oui. Bienvenue à Saint-Nazaire.
3: T'es au lac.
2: D'après moi, t'es au lac.
3: C'est ça.
2: Okay. Saint-Ambroise, t'es au Saguenay.
3: On a la même démarcation. La Rouche, tu calcules ça où, toi?
2: Saguenay.
3: Moi aussi.
2: La Rouche, Saguenay.
3: Ben, de toute façon, la police de Saguenay va à la Rouche.
2: Puis quand tu vois la pancarte, bienvenue à Saint-Bruno, t'es au lac.
3: C'est ça.
2: Ben, on s'entend.
3: Ouais.
2: On s'entend,
3: c'est bon.
2: Minutes. Bon matin, bienvenue à Énergie 94.5. Merci d'être avec nous ce matin. Et allons-y tout de suite avec la météo. Aujourd'hui, ben, plus frais qu'hier, en principe, 19 degrés comme maximum, avec de la pluie. On parle de, d'averses tard cet après-midi, tard ce matin, pardon, et cet après-midi, avec 60% même, de, pas de risque d'orage, ça c'est la bonne nouvelle, mais de la pluie pour aujourd'hui. Risque d'orage pour le lac Saint-Jean, par contre. Présentement, c'est 12 partout dans la région, donc ça va être ça aujourd'hui. Ça en parlera plus tard pour la météo de demain. Et dans le monde du sport, ben je vous rappelle que le Canadien a fait une transaction, ma foi, très mineure hier. Mais c'est le Canadien, faut en parler, pas le choix. Luke Tuck a été échangé à Columbus contre l'attaquant Hunter McNamara. Enfin, je vais voyager sur...
3: RDS.
2: Ouais, pour McCown.
3: Sûrement quelqu'un l'a nommé hier, là, en tout cas.
2: McCown. D'après moi, c'est McCown.
3: Rappelle-moi les...
2: MC.
3: Ouais.
2: K-O.
3: K-O.
2: N-W.
3: McCown.
2: McCown.
3: McCown.
2: McCown.
3: Ouais.
2: McCown.
3: Vas-y de même.
2: Ouais.
3: De toute façon, il ne vivra pas à Montréal. Hey,
2: c'est beaucoup de temps passé sur un gars qui va jouer pour le Rocket. Hein. L'ancien des Sags, Henrik Lapierre, lui, quitte les Capitals de Washington. Il avait fait leur premier choix il y a quelques années. On l'envoie à Pittsburgh contre un 3 et un 5. Visiblement, d'acheter la serviette sur son cas. Valérie Nichushkin, lui, quitte le Colorado. S'en va à Columbus contre un 2, un 3 et un 5. Je parle évidemment de choix au repêchage. Et le soccer, écoute, les matchs d'équipe Canada, ça marche au pays, hein? 10,1 millions de téléspectateurs uniques qui ont regardé Canada-Suisse cette semaine. Écoute, c'est immense.
3: Ben, c'est quasiment un tiers de la population canadienne.
2: C'est immense. C'est immense. Prochain match, c'est dimanche 15h face à l'Afrique du Sud. Toujours disponible sur RDS, Crave, si vous avez Crave également. Nouveau info. Donc, pas plus compliqué que ça.
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3: Et ce matin, on va se parler d'un jeune entrepreneur de 19 ans. Écoute, lui, il a eu une mauvaise surprise. Tu as déjà magasiné des bâtons de hockey, toi, dernièrement? C'était assez tranquille.
2: Non, c'est assez tranquille, le magasin de bâtons de hockey.
3: Mais il y a bien des parents actuellement qui nous écoutent qui, tu sais, ont fait le saut, là. Tu sais, mettons, quand ton gars commence à jouer au hockey, rendu à un certain niveau, puis là, il dit, papa, j'ai envie d'un nouveau CCM, j'ai envie d'un nouveau bâton. Ben, hey, c'est pas trop long, là. Tu vas rentrer là-dedans, pis c'est des bâtons à 300, 400, 500 piastres. Hey, l'autre jour, pour le plaisir, tu sais, quand on était en plein hiver, puis là, je m'étais acheté des nouveaux patins, je m'étais dit, OK, je suis peut-être dû pour un nouveau hockey aussi. Regardez les prix, ça n'a pas de bon sens, tabarouette. T'sais, moi, pour jouer dehors, OK, c'est correct, là. T'sais, je mets un certain montant, pas trop élevé. Mais quand un jeune qui joue au hockey, lui, il va avoir des demandes très élevées puis des attentes, tout ça. Fait que, écoute, le jeune de 19 ans, lui, il rentrait, puis là, il voyait des bâtons, justement, à 450$, à 500$. Il s'appelle Benjamin Duguay. Et lui, il vient de Notre-Dame-du-Nord, dans le Témiscamingue. Et lui, il s'est dit, sais-tu quoi?
2: Non.
3: On va partir une compagnie de hockey. Fait que lui, là, il a décidé de... Tu sais, faire le tour un peu, voir, parce que lui, dans le fond, sa famille est dans la construction. Fait que les matériaux, tout ça, il connaît ça. Fait que là, ça lui donnait quand même une certaine base. Puis là, il s'est mis à faire des essais-erreurs. Puis lui, il jouait dans le 3A. Junior 3A. Fait que lui, puis sa gang, ben, une fois de temps en temps, lui, il amenait ses prototypes avec les joueurs. Puis lui, il avait trouvé des usines. Puis l'une des usines qu'il avait ciblées, c'est une usine au Mexique. Fait qu'il était capable de faire les hockey pour que ça coûte moins cher. Fait que là, il a envoyé des premiers exemplaires, des premiers prototypes qu'il a reçus après. Puis il dit... Moi, être franc, vous autres, là, les premiers bâtons, ils pétaient tout le temps. Il dit, moi et puis ma gang, on a essayé ça pendant les pratiques. On a pété des bâtons, ça marchait pas.
2: Surpris.
3: Il dit, là, j'ai recommencé, j'ai refait d'autres tests, d'autres, tu sais, construction, d'autres matériaux, puis il dit, là, ça marche. Et il y a sa compagnie qui s'appelle PSX Hockey. Et lui, ce qu'il dit, c'est, là, pour l'instant, c'est j'ai quand même certains partenariats qui peuvent être intéressants. Tu sais, il y a des joueurs du Rocket qu'ils ont utilisé. Il dit, j'ai personne encore dans la ligne nationale nécessairement, mais il dit, tu sais, je suis jeune. C'est une jeune entreprise, là, tu sais, on s'entend. Il y a des sports experts qui ont commencé à voir ces hockey. Et là, le prix, parce que là, il y en a certains, tu sais, qui vont se demander comment ça coûte. Il tourne autour de 220$. Pour un hockey de qualité, là, tu sais, avec des matériaux qui peuvent ressembler à ceux qu'utilisent, tu sais, les Sherwood, les CCM, les, tu sais, les marques de bâtons qu'on connaît. Fait que tu viens de sauver 50% de la facture. Tu sais, est-ce que là, rendus là, ils sont durables? Est-ce qu'ils sont bons? Ça, je le sais pas. Je l'ai pas essayé, mais de voir qu'un jeune de 19 ans s'est quand même lancé dans une aventure comme celle-là, tu sais, l'entrepreneuriat, c'est loin d'être facile, là. Ben lui, il s'est dit, regarde, j'ai un concept, j'ai une idée, j'ai trouvé l'usine, j'ai trouvé les matériaux que je veux, j'ai trouvé des partenariats, tu sais, qui sont pour l'instant, tu sais, assez minces, mais quand même, il y en a. Puis là, ben, en ce moment, il fait le tour de TikTok, d'Instagram, de Facebook. Tu sais, il y a même un système de commandes en ligne. Et là, il cherche des porte-paroles de Ligue nationale de hockey. Parce que, en ce moment, c'est comme il dit, tu sais, c'est CM Bauer, ça prend beaucoup de place. Tu sais, ils ont des gros contrats, ils ont de la grosse argent, puis tu sais.
2: Et d'autres compagnies aussi qui existent, là. Ben Warrior oui. Hockey.
3: Warrior, il ouais. Y a, tu sais, name it, là. Il y a quoi d'autre, là, tu sais. Il y en a d'autres des gros noms qui sont morts dans le monde du hockey. Faut se rappeler que Nike, finalement, avait été racheté, je pense, par Bauer, tout ça. Mais tu sais, il faisait du stock de hockey. Là, ils en font plus. Fait que, non, regarde, il a décidé de se lancer là-dedans. Il verra. Lui, il dit qu'il aimerait ça aller aux États-Unis, en Europe. Ben, regarde, il y a de l'ambition.
2: C'est rendu combien, un bâton de hockey?
3: Mais mettons que t'en veux un pour que ton jeune joue pis que ça a de l'allure, là. Au moins un 350, 400 piastres, là. Facile. Ça se peut qu'il pète au bout d'un mois, là. Moi, dans le temps, quand on pétait une palette ou un hockey, c'est pas grave, là, tu sais, tu retournais, puis un petit bâton au pire en bois, puis 30-40 piastres, merci, bonsoir, là, tu sais. Moi, ça commençait, là, les bâtons de composite, puis tout ça, là.
2: Moi, avec... le dernier bâton de hockey que je me suis acheté, là, je voulais flasher avec mes chums quand on jouait du hockey bottine.
3: T'as acheté quoi?
2: Le Easton en aluminium.
3: Oh! Puis d'après moi, de look, je sais très bien à quoi
2: salut
3: il
2: ressemble. Salut, Wayne
3: Gretzky. Tu sais, moi, j'étais de... Comment il s'appelait? C'était le Easton Viper ou Viper? En tout cas, tu sais, à l'époque, là, tu sais, tout le monde avait le même bâton parce que c'était à peu près la seule compagnie qui faisait un bâton qui était hot, là. Tu sais, qui avait même été utilisé par Martin Saint-Louis. Je me rappelle de son bâton jaune.
2: Ah ouais?
3: Fait que non,
2: moi, c'est plus vieux que ça, là. C'est Wayne Gretzky qui faisait la pub de ces bâtons-là. C'était des bâtons d'aluminium. Fallait que tu changes la palette.
3: Oui. OK, ouais.
2: Avec une torche, là.
3: Oui.
2: Changeais, puis là, ça, tu mettais de
3: la colle. Oui. Moi, j'avais la palette Jaguar avec ça, moi. Ouais, je m'en rappelle. Je me rappelle. Moi, j'avais le bâton de le manche de Zeno Chara puis la palette de Jaromir Jagr.
2: Hey, OK, c'était bien mêlé, ça.
3: Oui.
2: Il y a Joël qui me disait des bâtons jusqu'à 800 piastres.
3: Hey, là, 800.
2: T'achètes ça à ton gars ou ta fille, puis là, il pète, là.
3: Hey. Je sais que fut une époque, il y avait une garantie dessus. Puis les gars, une journée avant la fin de la garantie, faisaient exprès de le péter pour en avoir un autre. D'après moi, ça marche plus, ça. Ah, la vie d'hockeyeur. Coup de cher. Si tu veux.
2: Ah, y a rien de parfait, hein?
3: Non.
2: Hey, merci, PA.
3: Fait que PSX hockey pour ceux qui veulent zioter un peu.
2: Ben, on va aller voir ça certain. Merci beaucoup, PA. Super intéressant. Martineau s'en vient avec son édito. Il y a de la bonne musique. Encore une fois, on vous donne deux forfaits dégustation pour le Festival des bières du monde de Saguenay. Plein de bonnes raisons de rester avec nous à Énergie. Merci d'être là, gang.
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21: Les assurances, sont-tu rappelées?
22: Non, j'ai laissé 8 messages.
21: Ben voyons.
22: Un petit peu, je vais demander à l'intelligence artificielle.
21: Ouais.
22: Comment convaincre une compagnie d'assurance de te rappeler?
21: Pour convaincre une compagnie d'assurance de vous rappeler, j'ai juste à dire bonjour, j'aimerais payer, peu importe ce que ça coûte, pour assurer mon chien qui se pitche tout le temps devant les autobus puis les souffleuses à neige, quitte à ce que ça me coûte 4 fois le prix du chien par année.
22: OK.
21: Quand tu vous rappelles, là, vous parlez de votre inondation.
22: Hey, ça fait toute l'intelligence artificielle, hein?
21: Es-tu capable de raconter une joke?
22: Non, ça peut pas compter une joke.
21: Ah non, pourquoi?
22: Non, garde.
21: Pourtant, c'est...
22: Compte-moi une joke.
21: C'est le gars qui arrive dans le magasin puis... Ben, ça marche.
22: Non, attends.
21: Puis l'autre, il dit, je cherche le département des jogging.
22: Où es-tu?
21: Puis l'autre, il dit, je ne sais pas parce que je n'ai pas...
22: Les autres. Ça peut pas compter une joke parce que ça rit trop de sa joke.
21: Bon, OK, mais c'est intelligent pareil. Tu peux pas fourrer ça, l'intelligence artificielle. Là.
22: Un petit peu, on va essayer.
21: Ouais, ouais, donc.
22: Quelle est la différence entre un glupupstus puis un aftibdab?
21: Je ne sais pas, mais je sais la différence entre un gros épais puis un pot d'olive.
22: Ah.
21: Il y en a un qui a pas de couvercle sur la tête.
22: Bon, ben...
21: T'as-tu un couvercle sur la tête, toi, mon petit truc?
22: On va te faire l'épicerie?
21: Ouais, on va l'épicerie.

0: Salut, c'est la gang de Ça rentre au poste. Et Magali, tu veux nous jaser de quoi aujourd'hui?
1: Moi, je vous parle d'emploi étudiant, d'emploi d'été.
0: Ah, OK, d'emploi d'été. Et on aura un nouveau personnage aussi, hein?
2: Ben oui, c'est Michel.

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0: OK. Bon, alors, on a tous passé un test. Donc, c'est 20 affirmations où on doit se noter de 0 à 2 points. Donc, oui. On va avoir un total sur 40 après okay. ça. Des affirmations comme, par exemple, vous êtes un beau parleur et vous avez un charme superficiel. Vous avez une haute opinion de votre valeur. Vous vous ennuyez facilement et vous avez constamment besoin de stimulation. Tu sais, ça va vraiment dans un peu toutes les directions.
1: Vous avez des couteaux.
0: Ouais, non, c'est pas ça. Bizarrement, ça aurait été peut-être plus facile de demander carrément ça.
1: Mais c'est psychologique, là.
0: Oui, exactement. Okay. Tu sais, votre style de vie est celui d'un parasite. Ça, c'est la seule question que j'ai pas compris. Ça veut dire quoi, celui d'un parasite? Ça,
2: comme une moule.
0: Comme une moule.
2: Une moule qui se colle à la coque d'un navire.
0: Ah oui, je comprends.
2: Un parasite, c'est dans le sens où un pique-assiette, supposons, tu t'invites chez les gens, tu manges de la bouffe, tu vas au restaurant, tu payes jamais, tu rappelles pas, tu me dis que je t'aime, puis que je suis spécial, puis après ça, tu disparais. Puis,
1: Là, tu m'as recrinqué, OK? Là, je veux pas parler de ces vieilles histoires-là.
0: Alors, par exemple, vous êtes impulsif. Mettons, tu sais...
3: Gestion
0: réforme. Ah oui, ben en fait, là, oui, c'est ça. Donc, vous avez eu plusieurs relations amoureuse de courte durée, ça va vraiment dans toutes les directions. Okay. Et là, je veux juste, avant d'arriver au résultat, quand même vous dire ce que c'est un psychopathe. Parce que là, on pense que c'est un tueur en série, mais c'est pas ça nécessairement. Les psychopathes ne sont pas tous, ne sont pas des criminels ou même des personnes violentes pour autant. Ça peut aider, c'est sûr.
1: Okay.
0: Ils vivent une vie, en apparence normale. Ils utilisent davantage le charme, la manipulation et la persuasion pour atteindre leurs objectifs.

0: objectif de vie. Bon.
1: C'est OK, donc ouais. Un narcissique pourrait être un psychopathe.
2: Ouais, c'est ça. Ouais.
0: OK. Exactement. Puis on dit que 1% de la population donc serait psychopathe.
2: Ben okay. J'ai sorti avec 1% de la population d'après moi.
3: Ah oui. Hein?
1: Ah oui.
3: T'en as pogné une coupe de même.
1: Ah oui.
3: OK.
0: Fait que les
1: pauvre Magali.
0: Ben oui, c'est une coche en fait au-dessus d'être un sociopathe. Fait que voilà, fait que c'est ça.
2: Une coche au-dessus.
0: Une coche au-dessus d'être psychopathe. Ben oui, mais oui, certainement.
2: On l'a dit.
0: Donc la différence entre les deux, le psychopathe est calme et calculateur, très organisé, planifie ses actions, contrôle généralement bien ses émotions et peut être charmant et paraître parfaitement intégré à la société. Bon, alors voilà, là on va arriver au résultat tranquillement.
2: Pédiatre.
1: Oui, oui. C'est quoi le pédiatre?
2: C'est le docteur pour enfants.
1: Ah, oh, je pensais que c'était pour les pieds.
2: Ah, c'est
1: pas diable. Oh, mais là, je sais pas, regarde.
0: Juste vous dire comment les points fonctionnent avant d'arriver au résultat. Si vous avez de 0 à 5 points, il est peu probable que vous présentiez des traits associés à un psychopathe.
2: Okay.
0: Ensuite, de 6 à 29 points, vous présentez certaines caractéristiques d'un psychopathe.
2: Uh-oh.
0: Et plus c'est haut, plus il y a des caractéristiques.
4: Okay.
0: Et si vous êtes entre 30 et 40 points, vous êtes un psychopathe.
1: Le 40 étant le maximum.
0: Le top. Mais je pense que même Jeffrey Dahmer avait fait ce test-là et est arrivé à quelque chose comme 29. Fait que ça vous donne une idée.
2: La bonne nouvelle,
0: c'est qu'il n'y a personne dans l'émission qui est entre 30 et 40. Donc, on est tous en sécurité. Ça, c'est la bonne nouvelle.
1: Il faut
0: relativiser parce qu'il y a 4 personnes sur 6 ici en studio qui présentent des caractéristiques de psychopathe. 4 personnes sur 6. Je vais éliminer déjà 2 personnes. Oh, tu peux mettre un roulement de tambour. Premièrement, avec un score...
1: Magali a fait le roulement de tambour elle-même, vas-y.
0: C'est ça. En fait, j'ai dit qu'il y avait juste... En fait, c'est pas vrai, j'ai menti. C'est pas 4 personnes sur 6, c'est 6 personnes sur 6. Parce que tout le monde en studio est entre 6 à 29 points.
2: Non.
0: Donc tout le monde a certaines caractéristiques de psychopathe. Plus le score est bon, moins il y en a, évidemment. Alors allons-y avec les résultats. Avec 6 points. Notre réalisateur Alex Charbonneau.
3: Donc,
0: c'est safe.
2: Il
3: y a une
2: chance. Gal en même temps, il est reposé.
0: À égalité, avec 6 points également, Olivier Martineau.
2: Ah!
0: Alors, vous êtes les deux avec le moins de caractéristiques de psychopathe en studio.
2: Ben, ouais. Voyons donc.
1: Mais laisse pas jeter à côté ses médicaments, mais lâche-moi en pharmacie. Ouh! Je te pète la carotte.
0: Ensuite, avec 14 points, c'est Magali Saint-Vincent.
2: Ah! Je pensais être une maudite folle. Je vais être honnête, là, maintenant que le résultat est sorti.
1: Oui. Ben 14, t'es débile. C'est quasiment le triple de moins.
2: C'est vrai, dans le fond.
1: Puis je sais ce que j'ai répondu. Je sais ce que t'as probablement répondu. Oui. T'es dégueulasse.
0: Attends, c'est pas fini. Mais t'as quand même précisé que dans le temps que tu buvais encore, t'aurais eu peut-être 35.
2: Ah, c'est sûr que oui.
0: T'aurais vraiment mis dans la zone, là.
2: Okay. Ben oui,
1: c'est vrai que moi aussi, à l'époque où je buvais aussi, j'aurais pété autour de 60.
0: Fait que ça vous surprendra pas que dans ceux qui restent, il y en a 2 qui boivent encore. Anto Maher, ici, aux réseaux sociaux et à la recherche, arrive avec 15 points, donc en 3e place. 15 points quand même. Comment ça?
1: On a peut-être un perfect match. On va échanger vos numéros.
0: Eh oui.
2: Ça va faire un bel enterrement de vie de fille.
0: En deuxième place, avec 16 points. Luc Cochon, notre producteur, arrive en deuxième place avec 16 points.
5: C'est quoi?
0: Oui.
5: Le test confirme que je suis psychopathe.
0: Non.
5: Mais au moins, j'ai pas la gonorrhée comme Alec, parce qu'Alec, il disait...
0: Non. Baisser son son, là. Qu'est-ce qu'il dit? OK, en première position... Ben là, il reste juste moi, là.
2: Ben voyons donc!
0: J'ai un score de 22 points.
2: Arrête!
0: 22 points sur 40.
1: Je le savais.
0: 22 points. Ben ça me place pas quand même, tu sais. Je suis pas hors de la zone,
2: là. Ben t'es plus que la moitié.
0: Ouais.
2: Tu fais des coups de téléphone puis tu gardes ton sérieux. Moi, je commence à avoir peur.
1: Comprends-tu pourquoi je prends pas l'ascenseur avec toi puis je prends la petite escalier?
0: C'est pour ça. OK, mais je veux juste préciser, par exemple, que j'avais pas vu dans les règlements, évidemment, de ce truc-là, là. Quand tu as une marionnette de toi-même, on doit automatiquement ajouter 15 points, ce qui amène Luc à 31 points. C'est lui le psychopathe de l'équipe.
1: Ouais, quand tu as une réserve de burger congelé. Depuis 6 ans dans ton congélateur au cas où que McDo fasse faillite, on ajoute 30 points.
0: Ouais. Oui, exactement. Alors, Luc l'emporte.
5: Je veux juste vous dire que les portes sont fermées à clé.
2: J'ai peur pour vrai.
5: Et que l'émission ne se terminera Jamais.
4: Okay. All right! On va faire du cash!
3: On va faire du cash. OK. Ben voilà, vous avez les résultats donc de ce test-là qui est facilement trouvable en ligne. Il y en a quelques-uns, mais ça, c'est vraiment le test des 20 affirmations et les points. C'est
2: wow.
3: À ça.
1: Très, très intéressant. Demain, on fait le test Who's got the big dick energy?
2: Oh, moi, elle traîne à terre.
3: Oui. Oui, Luc, vas-y, rapidement.
5: Peut-être que t'es psychopathe, mais c'est vrai qu'Alec, il n'y a pas rien à gonorrhée ou pas?

0: Hey!
1: Qu'est-ce
0: qu'il y a? Il y a un gars qui est en train de voler notre char.
1: Ben, ouvre la fenêtre, crise y après!
0: Hey, tu voles mon char, mon trou de cul?
2: Non, juste ton char.
0: Hein?
2: Ton trou de cul, je n'ai pas besoin.
0: Ben, tu pourras pas cloner ma clé.
2: Hein?
0: Je l'ai mis dans une boîte de métal.
2: Ouais, je le sais, j'ai trouvé la boîte sur ton hood.
0: Ah, fallait-tu mettre ça dans la maison?
2: Ouais, c'est mieux.
0: Ben là, j'appelle le 911, là.
2: OK.
3: 911?
0: Oui, là, il y a un gars qui est en train de voler mon char chez nous.
3: Votre adresse?
0: Oh, hein? Il y a des problèmes cognitifs.
3: Ah, mon Dieu.
0: Petit gars?
2: Oui?
0: C'est quoi mon adresse?
2: 1741.
0: Ah, c'est ça, 1741 de l'église.
3: Avez-vous le signalement du voleur?
0: Tu peux, mon chum?
2: Oui.
0: T'as-tu un signalement?
2: Oui, je vais signaler quand je vais tourner sur ce rue-là.
0: Il va signaler, qui dit.
3: On vous envoie la police.
0: Merci.
2: Fait que c'est beau.
0: Hey, c'est pas correct, le jeune. Tu prends mon char, hein? Les assurances vont monter.
2: Oui, mais là, tu vas sauver sur le gaz.
0: En plus, je suis vieux. Moi, si j'ai pas de char, je peux pas aller à la pharmacie.
2: Qu'est-ce que t'as besoin à la pharmacie?
1: Il manque juste des Tylenol.
0: Des Tylenol.
2: Des forts?
0: Ouais.
2: On a été chercher.
0: Ben, attends, la police va arriver.
2: Ah, c'est vrai.
0: Je vais les annuler.
2: Ouais, t'y rappelleras après.
1: Mandy, s'il veut du pudding chômeur.
0: On a du pudding chômeur.

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2: Merci. Mais moi, j'aime ça, le divorce d'habitude naturel. Je veux juste te dire que mais, je ne le mets pas dans le frigidaire, par exemple. Mais bon.
3: Mais il y a raison. Pourquoi une paire de jeans?
2: Parce qu'il y a deux pattes.
3: Ouais, ça doit être ça. Mais
2: ben oui.
3: En tout cas, je comprends son point.
2: Il y a deux pattes.
3: Parle-nous d'un spectacle, là.
2: C'est ce que... Oui, mate.
3: C'est vrai. Mon magique, s'il vous plaît.
2: Ben oui, il n'y a pas gros magique là-dedans. Hey, ça vous... est-ce que ça vous a déjà arrivé d'aller voir un spectacle qui a été annulé, mais avant ou même pendant? Parce que là, as-tu vu le monde du spectacle, là, les maintenant, les chanteurs, les groupes, ça c'est plus tuable. Regarde les Stones, là. Regarde Paul McCartney. Même Isidore à moi, là, de Cure, dans la soixantaine avancée, là, tu sais, tranquillement, là, tu sais.
3: Oui, puis on a encore des projets de tournée, là.
2: Et il y a Lionel Richie qui a commencé sa nouvelle tournée. D'ailleurs, il vient à Montréal, Lionel Richie.
3: Il est rendu à quel âge?
2: 77 printemps.
3: Oh, hey, oh, ouais.
2: Ouais, ben là, écoute.
3: Lui, il
2: avait l'air vieux jusqu'à j'étais jeune, là. Fait qu'aujourd'hui,
3: on... Ouais, mais il est repimpé aussi pas mal, là.
2: Tu vois, oui, mais ça, c'est bien beau repimpé, mais t'as le cœur de quelqu'un de 77 ans pareil, là. Et là, il a commencé sa tournée. Et lorsqu'il a fait la chanson Dancing on the Ceiling, il s'est assis. Il y a comme des marches à la scène. Là.
3: Ouais, ouais.
2: Il s'est comme assis dans les marches, pour regarder la foule en voulant faire son cool, tu sais. Puis à peu près une heure après le début de son spectacle, il y avait des vertiges. Fait que il s'est assis. Et là, après ça, il est allé au piano pour faire une autre chanson. Et il est parti subitement de la scène. Et okay. Là, il y a eu un 40 minutes de flottement où ses musiciens sont demeurés sur la scène en jouant par-dessus une bande sonore.
3: OK.
2: Et vers 22h50,
3: il est revenu
2: le saxophoniste qui s'appelle Dino Soldo. Elle dit au public, il pourra pas continuer malheureusement, on va vous confirmer d'autres informations, il se sent pas bien.
3: Fait qu'on va faire all bon, night long sur une trame.
2: La, bon, la bonne nouvelle, c'est que, tu sais, au moins, il n'y a pas eu d'émeute. C'est pas Guns N' Roses.
3: Puis j'imagine, non,
2: j'imagine que le public de Lionel Richie, c'est pas une gang à faire des émeutes ben non plus, là.
3: Non, ben, tu...
2: je penserais pas, là.
3: La moyenne d'âge est plus élevée.
2: Parce qu'il s'en vient à Montréal le 5 juillet, là.
3: Mais là, il est correct, il est-tu?
2: Et là, on sait pas si ça sera impacté par d'autres, si le malaise va impacter d'autres dates, on le sait pas.
3: Parce que moi, tu me rappelles, tu sais, oui, quand on en parlait avant le show, je te disais Foo Fighters, à cause de l'orage au FEQ, mais moi, je me rappelle plus proche, zone portuaire, Paul Piché. Il avait fait un malaise sur la scène de la zone portuaire. Je me rappelle, j'étais là. Puis à un moment donné, tu vois qu'il est comme ça à la scène, puis là, à un moment donné, il s'accote, puis là, à un moment donné, t'as les musiciens qui le traînent jusqu'en arrière. Finalement, il avait fait un malaise, on l'avait transporté, puis il était correct, là, tu sais, il est
2: toujours avancé.
3: On avait peut-être 15-20 minutes de fête.
2: Hi, OK.
3: Puis, il est pas revenu, là. Tu sais, ils ont joué un petit bout, tu sais, le temps de voir, tu sais, mettons, comment ça se passe derrière. Faut-il que tu sois transporté à l'hôpital? Finalement, c'était un malaise. Je pense que c'était-tu... Je me rappelle pas c'était quoi son ennui de santé, mais il avait arrêté le show. Tout bonnement de même. Au bout d'une demi-heure, puis tu sais, encore là, il n'y a pas eu d'émeute, là, c'est pas le Piché, mais...
2: Mais en tout cas, t'étais pas parti facile pour avoir pas le Piché.
3: Non, c'était à côté de chez nous, fait que c'est pas super.
2: Puis les amis à moi, puis Sarah McLachlan, je devrais aller voir en show, moi.
3: Ah ouais?
2: Puis le spectacle avait été annulé, on l'avait su d'avance, j'avais dit, bon, ben gars, on sait pas c'est quand la date, même un remboursement, là, finalement, elle avait annoncé une date, puis ça tombait pendant, je pense, c'était le lendemain de la randonnée, je
3: dis, non,
2: tu sais, ben ça... Puis là, finalement, ces amis-là à moi, on dit, hey, on va y aller pareil à ce show-là. Sont passés Stoneham.
3: Okay.
2: Et bang, ils ont un message, un email, le show est annulé.
3: Ah. Mais ça en même temps, c'est pas beau.
2: Mais ça, c'est pire. J'ai un collègue qui, lui, allait voir un show à Montréal. Il arrive à Montréal, deux nuits d'hôtel, puis tout. Show est annulé.
3: Ça arrive, tu sais. Notre collègue Geneviève avait des billets pour Lady Gaga.
2: Ouais.
3: Le dernier soir.
2: Ouais.
3: Puis c'est le soir qu'elle a annulé. Mais t'es rendu à Montréal. Tu sais, souvent, t'en profites, tu te dis, regarde, tant qu'elle est à Montréal, on va en profiter.
2: Ben, restaurant,
3: tu veux te promener, tu vas en profiter.
2: T'arrives là.
3: pas de show.
2: T'as pas de show.
3: C'est surtout, je sais pas toi, moi, ben oui toi là, mais j'adore les shows de musique. Fait que tu sais, t'as comme l'appréhension aussi de te dire, hey, j'ai assez hâte telle date, on s'en va à un show, pis ça va être le fun, puis là t'écoutes de la musique de cet artiste là.
2: Je sais que j'en cours des shows là.
3: Ah oui, tu sais, fait que toi c'était ça arrivé souvent?
2: Jamais.
3: Tu sais, à part Sarah McLachlan.
2: Ça va, ouais, mais on s'entend dessus que j'ai pas. C'était à Québec, j'ai pas capoté là, jamais. Jamais, jamais, jamais.
3: C'est même Kiss, t'as été chanceux. Kiss a annulé
2: ouais, pas longtemps
3: comme
2: avant.
3: Deux jours après, deux, trois jours après.
2: T'sais. The Cure ont annulé, mais c'était genre trois mois après.
3: OK.
2: Pour le reprendre au printemps. Juste à l'automne, le show, puis c'était au printemps. Puis il a allé leur tourner, là. Fait que c'est pas...
3: C'est ça, tu n'as pas d'aller tanker pour monter.
2: Non, c'est genre trois, quatre mois avant que je l'ai su, là. Okay, fait que c'est pas bien grave, là. Okay. 6-12-0, ça vous a-tu déjà arrivé là, d'arriver à un show annulé? Je sais pas. C'est quelque chose qui vous est déjà arrivé. Ça m'intéresse de savoir ça. 6-12-12. Lui, c'est chaud, il s'annule pas trop, par exemple. Ça va bien. Oui. Jelly Roll, qu'on écoute avec Lonely Road. Bon matin, merci d'être là. 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Lonely Road.
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5: Mais juste avant de passer à celui d'aujourd'hui, c'est disponible en ce moment depuis 2 minutes sur Crave et c'est gratuit pour tout le monde. C'est le coup de 16h20 célébrité. C'est à toutes les 2 semaines comme ça qu'on a publié un. Et on vous joue un extrait de celui qui vient juste d'être disponible. C'est le secret du groupe Deux Frères. Donc, c'est un gars qui recherche un groupe musical pour son party de Saint-Jean. Et là, on l'appelle et c'est Mario Tessier qui... Ah, on a on l'entend dans l'extrait. Mais Mario va faire l'agent. Et là, c'est que les Deux Frères ont beaucoup de secrets. Finalement, c'est un peu comme toute de la frime, tout ça. Donc, on écoute l'extrait de l'appel qui est disponible maintenant.
6: Écoutez, premièrement, leur vrai nom, c'est pas les deux frères, c'est les beaux-frères. D'ailleurs, ils sont avec moi, Sonny et Rick. Je vous laisse expliquer à Monsieur Boivin.
7: Bonjour, Monsieur Boivin. Moi, c'est Sonny. On n'est pas des frères pantoute, Eric puis moi. En fait, Eric, c'est mon beau-frère. On n'a aucun lien de parenté. Vous voyez bien qu'on n'a pas la même shape, après tout.
8: Ça me semblait aussi que je trouvais que vous ressembliez pas trop.
9: Ouais, là, c'est sûr. Quand tu regardes Sonny, là, c'est comme si à peu près je m'étais mangé moi-même. Là, fait que c'est ça, dans le fond, nous autres, on est des beaux-frères. Fait que Sonny, lui, est sorti avec ma sœur puis il l'a mis en ballon de triplette en plus.
7: Fait que tu sais, avec 3 morveux à faire vivre, on s'est dit, on a dit qu'on était frères pour sauver de l'impôt puis recevoir plus de subventions.
6: Ah, et aussi au niveau des chansons, Vincent, que les gars ont jamais dit la vérité. À la radio, eux autres, ils font jouer Léo Gagné, là. Mais le vrai titre, c'est Léo Blié. Les gars, 3...

0: juillet.
1: Oui. Alors wow. c'est ça, en fait c'est qu'ils racontent qu'ils ont toujours voulu être un peu plus crus, mais ils ont été censurés et là ils se laissent aller. Fait que manquez pas ça, donc c'est disponible maintenant sur Crave. Bon, pour les 25 ans de coup aujourd'hui, c'est vraiment vieux, ça date de septembre 2001 et c'est ce qui a le plus marqué le mois de septembre 2001, je pense, ce coup-là.
2: Quoi?
1: Je me rappelle pas de rien d'autre.
2: Oh boy!
1: Ah, il y a eu l'album de Nickelback, leur premier. C'est ça que je cherchais. Oui, oui. C'est ça. Je cherchais, parce qu'il me semblait qu'il y avait une catastrophe quelque part. C'était l'album de Nickelback.
2: C'est bien bon, ça!
1: C'est le 11 septembre aussi. Ah, ok, parfait. L'album de Nickelback. Ok, alors bref. C'est, Elvis Graton, donc des extraits pour appeler au 411. Il faut dire qu'à l'époque, on venait de découvrir, c'était comme un peu un genre de clavier. Okay. Ça remplaçait les CD. Donc, tout est,

0: les effets sonores, mettons, dans une émission comme Les Grandes Gueules, partaient du CD. Fait que c'était, fallait quand même que le metteur en onde soit très allumé. Puis qu'il aille très vite. Et ça, ben, ça s'est venu remplacer ça. Donc, tous les effets, t'avais peut-être 20 touches là-dessus. Mettons, ça déclenchait un thème, un son, une sonnerie de téléphone, tout ça. Et là, nous, ce qu'on avait dit, c'est est-ce qu'on pourrait rentrer des extraits de films puis appeler à quelque part avec ça? Puis oui. Alors, c'est la première fois qu'on a utilisé cette technologie-là pour appeler. Et c'était au 81. Ceux qui savent pas, pour peut-être les plus jeunes, le 81, ça existe encore. C'était pour avoir des numéros de téléphone. C'est ça.
1: Oui. Oui.
2: Exact.
0: Ça, tu le savais, Magali, je suis pas sûr.
3: Oui, mais dans ma tête, j'avais le 8-1. Fait que t'as bien fait de préciser, je t'ai mêlé.
0: Fait que voilà, donc c'est Elvis Gratton qui appelle au 81.
4: Assistance annuaire Bell. Quel est le nom demandé?
5: Disneyland.
4: Merci. Ne quittez pas.
6: Bonsoir. Quel nom demandez-vous?
5: Disneyland.
6: What is it?
5: Rock and roll.
6: I need a name. Do you need a phone number?
5: Ça prend pas la tête à Papineau.
6: Non, mais quel nom vous demandez?
7: Va te faire pécher, pouilleux!
6: Vous avez le numéro de téléphone?
7: Creuse de casse-pissette! T'as dit de faire pogner le cul par ta gang de pouilleux, mon petit drogué! Vous êtes tous pareils, vous autres, les pays!
4: Assistance annuaire Belle. Pour quelle ville?
5: Disneyland. Rock'n'roll.
4: Votre réponse n'a pas été
5: compris. Baseball. Mickey Mouse. Bill Clinton.
4: Quel est le nom demandé?
5: Disneyland.
4: Merci. Ne quittez pas.
8: Bonsoir, quelle ville demandez-vous?
5: Disneyland.
8: Ça, ce n'est pas le nom d'une ville, monsieur. J'ai besoin du nom de la ville.
5: Ça prend pas la tête à Papineau. Disneyland.
8: Monsieur, avez-vous besoin d'un numéro de téléphone?
5: Je comprends absolument rien. Quand tu parles, c'est comme des toilettes bouchées.
8: Avez-vous besoin d'un numéro de téléphone?
5: Articule, tabarnak, je comprends absolument rien.
8: Bon, mais je vais raccrocher, vous rappellerez.
5: Écoutez, là, vous me donnez une mauvaise réponse, mais après ça, vous êtes choqué.
8: Monsieur, si vous comprenez pas, le raccrocher, rappelez.
5: Ah ouais, tu feras pas ça à bobir à tout, de tabarnak.
4: Assistance annuaire Belle. S'il vous plaît, dites le nom de la ville.
9: Elvis Wong.
4: S'il vous plaît, dites
9: Elvis
4: le nom.
9: Elvis Wong. Un chinois, ben ça c'est le bout.
4: Merci, ne quittez pas.
6: Bon, je vais dire le nom de la ville.
9: Elvis Wong.
6: Ma famille c'est Wong.
5: Ça prend pas la tête à Papineau.
6: Ma famille c'est Wong, c'est ça?
9: Elvis Wong. Un chinois, ben ça c'est le bout.
6: Alors quel nom s'il vous plaît?
5: Quoi? Répète-moi non, ça pour voir, oui.
6: Le gars, il avait...
5: Articule, tabarnak, je comprends absolument rien.
6: Quel nom demandez-vous?
9: Elvis Wong.
6: Alors, c'est quelle rue?
5: Tu gagnes pas sous moi.
6: Alors, désolé, ça me prend plus d'informations.
5: Oh, ben, tabarnak.
6: Désolé, aucun instant pour Elvis Wong.
5: Je comprends absolument rien. Quand tu parles, c'est comme des toilettes bouchées.
9: Un chinois, ben ça, c'est le pote.
4: Ne quittez pas, une téléphoniste vous aidera. Please hold for operator assistance.
8: Bonjour, pour quelle ville, for what city?
5: Elvis Presley.
8: Presley? And what would be the first name?
5: Elvis
8: Presley?
5: Elvis Presley.
8: For what city?
5: Elvis Presley.
8: Yeah, but for what city, Elvis Presley?
5: Hey, ils l'ont-tu l'affaire, les hommes en les filles?
8: Est-ce que vous savez qu'il y a des frais pour appeler à l'assistance annuaire?
5: Hey, t'as de la classe, toi.
8: Est-ce que vous savez qu'il y a des frais?
5: Ben, tabarnak!
1: Wow! C'est vrai, ça coûtait de l'argent.
0: Ça coûtait de l'argent à l'époque,
1: ben oui.
0: Hey,
1: t'es trop drôle.
0: Mais ça, c'est, vous avez entendu dans le son, ça, c'est ça, c'est plus vieux, hein. C'est ça, ça date de 25 ans.
1: J'aime ça, ça donne un charme.
3: C'est révolutionnaire, là, pour nous autres.
0: Ben, à l'époque, ça avait été bien, bien reçu, puis comme je l'ai dit, là, ça a marqué le mois de septembre 2001.
1: Ah, ouais.
0: On en parle encore à ce jour.
3: C'est la seule chose dont on parle de septembre 2001 encore.
0: Ouais. On fait pas ça, mais ça, on en parle.
1: Non, y a-tu juste moi, si vous faites vous sembler? Y a-tu juste moi?
3: Je sais pas.
1: Non,
0: on va faire la musique, et puis on va essayer.
1: Mais non, là, franchement, là, vous niaisez.
0: C'est un show de même, c'est vendredi, c'est parfait.
1: Mais non, c'est Google New York, on s'attend.

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3: Dis quoi?
4: On t'en fout de la chute traversière, moi. C'est le repêchage de l'NH ce soir. C'est un des rares moments qu'il y a eu à Buffalo, hein, soit dit en passant, là où l'exotisme est absent. Et c'est un des rares moments, puis là, je vais être généraliste, là, je vais parler plus aux gars qu'aux filles, mais c'est un des rares moments où les filles ne comprennent pas pourquoi là, les gars qui regardent ça sont tous énervés de voir une gang de gars en cravate, en gonflé en cravate, parler au téléphone.
5: Surtout que là, c'est...
4: Ou des fois, ils se lèvent, là, hein, là, on est tous énervés.
5: Mais là, oublie pas que c'est plus tranquille que c'était, là.
4: Ouais, mais quand même.
5: Il y a plus d'équipe,
4: t'sais, tout là, le monde est... téléphone. Puis là, tu vois Batman qui arrive, le bobolette sur la scène, la Yava Trade, tu annonces, là, on a changé un deuxième choix, un troisième choix pour s'avancer. On est souvent déçus, mais les fans de hockey, on est là, on regarde ça.
5: On peut-tu dire que c'est dans les plus... Les repêchages les plus plates télévisuellement. Le baseball, il est plate. Le hockey, il est plate.
4: Le baseball, je pense pas à TV.
5: C'est ça, il est aussi plate, sinon plus plate. NFL puis la NBA, ça, c'est un show. Là, il y a quelque chose.
4: La NBA, ça finit plus de finir. La NFL, ça finit plus de finir.
5: Non, mais il y a un show, là. Tu sais, puis tout, là. Tu vois les joueurs avec les tables, les familles.
4: Excuse-moi, mais là, OK, moi, j'avais encore ça en première ronde.
5: Ouais, la première ronde, oui, après ça.
4: Mais là,
5: en plus, là, ils ont arrêté d'amener les équipes sur place. Fait que là, c'est tout à distance.
4: Mais quand même, c'est le fun. C'est le fun à regarder et tout. Sauf que là, je tiens à calmer vos ardeurs face au repêchage. Parce que y a bien du monde que là, t'entends les spécialistes de repêchage parler, puis là, c'est... Ils attendent de parler, ils vont tous jouer dans la NHL. Le fait est que non. Ils ne joueront pas tous dans la LNH. Et pour vous montrer une preuve, ce que je vous démontre ce matin, OK?
5: Une preuve tangible.
4: Oui. J'ai sorti le repêchage de 1999.
5: OK? Qui aurait été repêché premier?
4: Et 99? On y va, mais t'as peu. On y va par les matchs joués.
5: OK?
4: Parce que si t'évalues un joueur, les points, c'est le fun, là, mais moi, j'évalue les matchs, le nombre de matchs joués.
5: Ben, y a des défenseurs, de toute façon.
4: Ben, puis les gardiens de but, puis tout. Le premier choix, en 99, par les défunts Trashers d'Atlanta, a joué 455 matchs et a inscrit un bon nombre de 188 points. Patrick Stéphane, un gros flop. Les deux meilleurs joueurs de ce repêchage-là, tu sais qui?
5: Facile. 99?
4: Très facile. Ok, je te donne un indice, puis si t'as pas un indice, je réponds plus de moins. C'est des frères.
5: Les frères Sedine?
4: Ben oui. Les frères Sedine qui ont joué 1330 et 1306 matchs pour Henrik et Daniel, et au-dessus de 1000 points les deux. D'ailleurs, les deux sont indissociables. Henrik Zetterberg est le troisième qui a joué le plus grand nombre de matchs.
5: Ouais, mais il avait été repêché septième ronde.
4: Septième ronde, 210e.
5: Ouais.
4: Après ça, c'est Radim Verbata à Colorado qui en a joué au-dessus de 1000 aussi.
5: OK.
4: A été repêché, 212e.
5: Hey boy! C'est là que tu vois que c'est des risques, hein? C'est des projets.
4: Si je te dis, coudon, c'est qui le 20e? Tu sais, ça donne une idée, le 20e, tu sais, c'est du Canadien, tu sais, ils vont repêcher, le Canadien repêche 26, je pense, ce soir. Fait que c'est encore plus loin que ça, mais le 20e, c'est le défenseur des Bruins, Nick Boyton, qui a joué 605 matchs.
5: Carrière honnête!
4: Oui. Carrière honnête, mais tu sais, tu vas pas tant loin avec ça. Sinon, tu tombes sur George Parros, le Duracu. Eh,
5: mon Dieu, Seigneur. Il a été repêché où, lui?
4: Il a été repêché 26. En 8e ronde, pardon.
5: 8e, OK, ouais.
4: Mais c'est lui qui a le plus grand nombre de matchs joués, c'est le 26e. Après ça, t'as Patrick Stéphane, qui a été repêché premier. David Tanabe, qui en a joué 449. Garrett Axelby, Branko Radio-Vidlushevich, Alexander Kavanov, Oleg Sakripin.
5: Tu sais, t'as-tu le meilleur goaler qui a été repêché?
4: Ben, et encore là, moi, je vais avec lui qui a joué le plus de matchs. C'est Ryan Miller.
5: Oh boy, OK, ouais, ben là, c'est...
4: 796 matchs.
5: Il a été repêché, tu ben loin?
4: Cinquième ronde.
5: Cinquième ronde, ouais. Ryan. Mais les goalers, c'est jamais eux qui sortent le plus tôt, là.
4: À part quelques exceptions, là.
5: Comme Marc-André Fleury qui a été first overall, là, mais à part ça.
4: C'est très, très, très rare. Premier au total, c'est très, très, très rare. Donc, le repêchage de ce soir, là, calmez vos ardeurs. L'autre chose... Ça fait 6 mois, je vous le dis. Ça fait 6 mois, je vous en parle. Puis là, comme par hasard, il fait parler de lui. Liam Lefebvre des Saguenay-Lac-Chicoutimi.
5: Il est là.
4: Il a pas été repêché l'année passée parce qu'il jouait dans un calibre tellement inférieur, sans être méchant.
5: Il était USHL, lui, ou...
4: Même pas. Il était dans une école, puis il était pas sur le radar, tout simplement, Liam Lefebvre. S'est amené en début de saison avec le Sonic de Rimouski. Après ça, il a été changé aux Sags. Mm-hmm. Puis Liam Lefebvre avec les Sags en 25 matchs, 17 buts, 30 points, 40 minutes de punition. En série, en 20 matchs, 5 buts, 12 points, 28 de punition. A jeté les gars à Coupe Memorial.
5: C'est ça, il est tough, là, tu sais.
4: Écoute, pis c'est 6 pieds 3, 203 livres. Liam Lefebvre, là. Tu scoreras jamais 50 buts dans la nage. Je vous le dis.
5: Non.
4: Peut-être même pas 25.
5: Non, mais il va avoir son rôle.
4: Par contre.
5: Il réussit à y aller.
4: Moi, je vous dis que Liam Lefebvre est repêché dans les deux premières rondes. Je vous le dis là. Soyez pas surpris. Il sort en deuxième ronde. Je suis convaincu qu'il sort en deuxième ronde.
5: Ça se peut.
4: Puis l'autre chose là-dedans, c'est que je suis sûr que dans l'édition des Sags actuelle, c'est un des pas nombreux qui va jouer dans la LNH. Quatrième ligne.
5: Ça se peut.
4: Hey, pis t'en connais-tu bien? Hey, pis historiquement, des Québécois méchants de quatrième ligne, t'en connais-tu? Il y a AJ Greer en Floride. C'est un Québécois, Code Joliette. Mm-hmm. Mais des grinders, là, des Québécois, non. Mais écoute, on va être l'anxiété un peu. On développe plus grand-chose, les grinders Québécois, là. Même Québécois tout court, on développe plus grand-chose.
5: Mais tu parles de Lefebvre l'année prochaine, va jouer où?
4: Il est à Cap-Breton.
5: T'es à Cap-Breton, ouais. Hein? Il va jouer dans LHMQ.
4: Ouais.
5: Parce qu'il est comme né le 15 mai, fait que là, il a 19 ans, ouais. Mais là,
4: Il va jouer son 19.
5: Okay.
4: Puis, il s'était commis à l'université aussi l'année prochaine, donc on verra la suite des choses. L'université du Vermont, mais okay. Il va attendre un an avant d'y aller.
5: Okay.
4: Mais, je vous dis, il est repêché, Liam Lefebvre, là.
5: C'est ça, lui, s'il est repêché, ça change la game, là.
4: Puis moi, en deuxième ronde, hey, t'es Canadien de Montréal.
5: C'est un guess.
4: Va chercher ce gars-là.
5: Ah oui, pourquoi pas?
4: C'est exactement le gars que ça te prend. C'est à la quatrième ligne, troisième ligne. Je vous le dis, c'était pas le plus spectaculaire au SAG. Il y a une shot. Quelqu'un nous dit, moi, le 28e, c'est l'affaire que je prendrais. Trop de bonheur.
5: Mais il y a du chien.
4: Ah non, il y a du caractère. Il y a du chien. Donc, à suivre, puis les beaux tripeuses de hockey, bon repêchage ce soir. La zone jeu, ça s'amène dans les prochains instants. On va jouer un petit avant-après, super facile. Puis là, textez-nous maintenant, là, 6-12-12, je veux jouer. Vous pourriez gagner un beau forfait, double dégustation pour le Festival des bières de Saguenay. Super facile, super le fun, le Festival des bières année après année est un succès sur la zone portuaire. Donc, textez 6-12-12, je veux jouer, puis moi, je veux des gagnants. Quand je veux des gagnants, non, en fait, non, c'est pas vrai. Quand je veux quelque chose, je l'ai. 6-12-12, textez-nous où je veux jouer. Bonne chance.
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0: Salut Lucien.
1: Salut Magali.
2: Allô.
1: Eh oui, bienvenue dans l'émission. Ça fait plaisir de te rencontrer. C'est le fun qu'il y ait engagé du nouveau monde. Parce que moi, ça fait des années que je travaille ici, hein. Fait que je t'avertis, ils sont très sévères. On n'a même pas le droit de se photocopier le cul. Ouais, t'es gentil de demander. Ça va pas fort, là.
0: Okay, oui.
1: J'ai plus d'argent.
0: Ah oui.
1: J'ai plus de scène, là. Là, je sais pas ce que va se faire. Faire, là. Plus d'argent. C'est mon lave-vaisselle.
0: Ah oui.
1: Le problème, il est brisé. Fait que là, pas d'argent pour le réparer, d'en acheter une autre.
0: Ben oui.
1: Là, si je peux pas en acheter une autre, qu'est-ce que je vais faire? Ils vont m'en fabriquer un.
0: Ah oui.
1: Tu sais, moi, j'étais bisouneux.
0: Ben oui.
1: J'ai pas tenté.
0: Oui.
1: Fait que ce que j'ai fait, j'ai pris une vieille crête en bois, là, une vieille caisse. Oui. J'ai passé une hose là-dedans, puis j'ai mis deux ratons laveurs là-dedans, là.
0: Et ça a-tu marché, ça?
1: Ben non, Chris, les deux ratons, ils ont passé la soirée à se laver les mains. Non. Ma vaisselle, elle sortit toute graffinée, il y avait de la marde partout. En plus de ça, j'ai modifié mon problème parce qu'ils ont fourré dans la vaisselle.
0: Oh,
1: fait que là, j'ai des petits bébés. Ah, oh, tu cas, là, c'est compliqué. Bon, fait que pour essayer de me refaire un peu d'argent, je vais essayer de sortir un autre album. Je vous en fais écouter des extraits aujourd'hui. Alors, on commence avec une première chanson. J'espère que vous allez l'aimer parce que moi, je la déteste.

0: 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Vas-y, Cécile.
1: Wow.
0: Oui. Wow. Alors cette chanson intitulée Trachéotomie se retrouve sur l'album.
1: Oui.
0: Là, je vous sers un vieux classique, un vieux plat réchauffé, mais des fois, les vieux plats, c'est bien meilleur que les nouvelles affaires. Écoute ça!
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0: chanson qui s'intitule I Wanna See Your Deck. Vous savez que je suis un amateur de terrasse. Terminant, une excellente chanson. C'est quand, en revenant de voyage, vous savez que j'ai eu un méchant problème aux douanes, hein?
1: Non.
0: En tout cas, je vous explique en musique.

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2: Oh, c'est extraordinaire.
3: Ça fait mal de rire de même?
2: Oui, Show Me Your Deck classique et puis la toune de Cratéo de Tracheo.
4: Ça,
3: ça va loin, hein?
2: Ben non, c'est loin, parfait, hein? C'est parfait.
3: Ça va loin, mais c'est ça que je disais. C'est... Bon, là, je ressens un frisson. Aidez-moi à me sentir à l'aise, le message ben, texte, parce que moi, je suis un peu devenu le diams de l'humour. On dirait que je désavoue ce que j'ai fait.
2: Non, surtout pas.
3: J'écoute ça, je fais... Mais... Bon, tu parles ma job de voix, ouais!
2: Ah, non, ici, okay. Ici, il n'y a pas de censure et les gens ont adoré ça. Trop drôle, pas de chambre, ouais. Dit ça. Tab, ben, il y a un sac avec un bonhomme qui pleure de rire. Okay. Ouf, casse-grain, trop hot. Ma mère m'a appelé Olivier en l'honneur d'Olivier Guimond. OK, ça, c'est un petit détail. C'est juste parce qu'elle ne te connaissait pas encore.
3: Ah, Caroline,
2: ça, c'est un beau compliment.
3: Non, écoute.
2: Steve Quinn, Martineau, t'es malade. Écoute, c'est, les gens ont adoré ça.
3: Bon, ben, vraiment. Écoute, je suis content. J'espère que vous allez me garder puis ça va pas faire comme à Radio Ville-Marie, là.
2: Ouais. Les autres sont plus straight là-bas un petit peu.
3: Ouais, c'est ça. Ah ouais, j'ai même pas eu le temps de me faire un café.
2: t'es en spectacle avec ton nouveau show, c'est pas moi, c'est toi. Tu seras le 2 juillet à Saint-Eustache. Il reste pas beaucoup de billets.
3: 50 billets pour le show de Saint-Eustache. Oui. Fait qu'à Déguédine, je veux ça plein, mon chum. Parce que sinon, s'il y a des sièges de vide, le monde, ça se couche là, puis j'aime pas ça.
2: Le 10 octobre à Saint-Jean-sur-Richelieu, ouais. Le 5 novembre à Sainte-Thérèse, il y a plein d'autres dates qui vont apparaître bientôt, je pense.
3: Plein d'autres dates sur le site internet oliviermartineau.com.ca.org.net. Fais juste googler mon nom, ça s'en va tout à même place. Alors, tu t'en vas sur Toile du Québec, tu tapes Google, puis dans mon cas Google, tu tapes mon nom.
2: C'est ça. Ou tu directement oliviermartineau.com, c'est encore plus facile.
3: Exactement.

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1: Hey, bon matin! Enfin, c'est fini cette fin de semaine-là! Enfin, on retourne au travail! Hey, c'est lundi!
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1: Parle-moi de ça,
2: On se demande quoi faire, on sait plus.
1: Avant ça, que mon cadran sonne un matin pour venir travailler. J'espère que c'est votre cas, vous êtes aussi de bonne humeur aujourd'hui.
2: Hey, t'aurais été fier de moi.
1: Quoi?
2: J'ai coupé le gazon, je l'ai tout fait d'un coup.
1: J'espère.
2: J'ai pensé à toi en fin de semaine.
1: Ça, c'est juste normal. T'as passé le bisbis après?
2: Oui, j'ai passé le bisbis. Okay, je te dis, j'ai pensé à toi.
1: Le forfait complet.
2: Oh oui, regarde, j'ai commencé par en arrière parce que là, l'arrière est... Et après ça, j'ai été en avant, puis je me suis dit... Et puis même à un moment donné, il fait tellement chaud, là, c'est pas le fun, là, on va prendre un break. J'ai dit non, Marc Diquet me dirait que ça a pas de bon sens, puis que je suis un lot. Fait qu'après ça, je reprends la tondeuse, je me suis assis un petit 5-10 minutes, un petit verre d'eau.
1: Bon, ça c'est correct, ça, prendre un break entre les deux.
2: Ben oui. Puis là, après ça, ben oui, j'avais rechargé mon... parce que moi, tu sais, mon coupe-bordure, il est électrique, là. Fait qu'une fois de temps en temps, quand il y a trop de... trop de jungle, faut que je le reconnecte un petit peu, mais non, regarde.
1: Le fil te suit pas, mais...
2: Non, ben moi, c'est il est à batterie, moi.
1: OK, il est à batterie.
2: Ouais, t'as pas
1: deux kits?
2: Non, on est juste ça. Fait que, tu sais, j'ai fait le derrière, j'ai fait... comment tu l'appelais, Ginzu? Puis là, après ça...
1: J'ai dit ça, Ginzu. Hein?
2: Non, il me semble que c'est ça que tu m'as dit. Peu importe, puis après ça, j'ai fait le coupe-bordure.
1: Le bisbis,
2: c'est ça. Ouais. Puis il y en a qui appellent ça le Ginzu ou quelque chose de même.
1: Ouais,
2: peu
1: importe.
2: Mais, fait que je l'ai fait en arrière, je l'ai rebranché, j'ai fait en avant, pensé à toi. Fait que là, je regardais mon gazon bien fier, j'étais comme, tiens, toi, elle l'a fait. D'un coup.
1: Écoute, j'espère que vous avez une fin de semaine plus excitante que PA.
2: Ben, j'ai pas juste fait ça, là.
1: Ah ouais, t'as fait quoi?
2: Ben, hier, sur un coup de tête, j'étais à Petit Saguenay. J'ai dit à mes deux plus vieux, j'ai dit, amenez-vous-en, on prépare les espadrilles, on va aller chercher un petit lunch à Petit Saguenay.
1: Ben,
2: on va aller...
1: long.
2: Ben oui, ben, je l'ai vu.
1: Ah, tu m'en parles.
2: J'ai pas parlé.
1: Tu m'en parles tout le temps, j'ai dit, t'allais le voir.
2: Non, mais c'est drôle parce que, tu sais, dans la petite histoire inutile, là, Mané.
1: Philôme La France, en passant, pour ceux, les non-initiés, là, c'est le maire de Petit Saguenay.
2: Exact.
1: Une des idoles de PA.
2: Puis, c'est drôle parce que là, les gars, en venant,
1: c'est pas drôle.
2: Mais on est à
1: l'eau. C'est drôle. Ma grosse face belle en avant de toi ici qui est drôle.
2: C'est sérieux, il est mère. C'est sérieux. Mais tu sais, on a été au quai, puis il y avait comme, tu sais, il y avait plein de monde, il y avait de l'ambiance. Fait que, tu sais, les gars sont allés un peu dans l'eau, on est allés dans le sentier. Tu sais, mais en revenant, je dis aux gars, je dis, regardez les gars, ça c'est l'hôtel de ville, là, tout petit, là, tu sais, c'est pas gros, le Petit Saguenay pis tout. Pour revenir à gauche, il y a un gars avec une casquette à vélo. Fait, hein, ben, les gars, ça, c'est le maire. Il est en train de rouler vers le quai, tranquillement, tranquille. Fait que...
1: Les gars ont plus le goût de repartir avec toi si tu continues de même, hein?
2: Ah non, il y avait plein de questions.
1: Okay.
2: Donc, pourquoi Petit Saguenay? Pourquoi ça s'appelle de même?
1: Parce que c'est petit.
2: Je sais pas.
1: C'est pas loin du Saguenay.
2: Mon gars m'a demandé.
1: Saguenay.
2: Il me dit, c'est comme un mini Saguenay? Ça ressemble pas ben, ben. Mais il a appelé ça mini Saguenay tout le long, lui. Ah. Fait que, on est allé à mini Saguenay.
1: Ben, c'est pas bien grand, là. Fait que t'as roulé, ta barouette?
2: Ben, je sais pas.
1: Le gaz a baissé, c'est le fun.
2: Une heure et quart.
1: On va se le dire, le gaz a baissé. Ouais, une heure et quart aller, une heure et quart venir.
2: C'est ça.
1: Pas plus que ça?
2: Non. C'est pas si pire, ça se fait bien. Oui, puis en plus, c'est un moment donné, on a pogné. Moi, là, c'est comme je me suis dit hier, pendant que je suis dans le char, la météo cet été, là, oh, yeah. Là, et on a pogné un peu de pluie en montant. Genre, on va y aller pareil.
1: Mais là, c'est le trip d'annoncer des orages tout le temps, là.
2: Hey, ça fait 3 jours qu'on est en veille d'orages violents.
1: Ah ouais?
2: On n'a rien eu.
1: Moi, chez nous, ça a été tranquille, remarque, là. Mais il y a des places qui en a eu un peu. J'entendais tonner au loin. Puis, c'est quoi, PA, aujourd'hui?
2: C'est la même affaire.
1: Aujourd'hui, c'est à Saguenay, c'est 29. Ensoleillé ce matin, alternant soleil-nuage, 30% de probabilité d'averse cet après-midi. Et un risque d'orage.
2: Oh.
1: Surprise, surprise, surprise. Et du côté du lac Saint-Jean, c'est 26 avec 30% d'averse. On parle pas d'orage nécessairement. 30 avec l'humidex, ça va être quand même très chaud. Et si on regarde la semaine à long terme, là, écoute, demain 26, 28 mercredi pour la fête du Canada, et jeudi 30, soleil-nuage.
2: OK.
1: On vous en reparle jeudi. Faut que je te reparle à toi aussi.
2: Hey, j'ai une grosse soirée jeudi, moi.
1: Pour vrai?
2: Ouais.
1: C'est-tu fais?
2: Il y a un gène de poitrine à 8h-15.
1: C'est bon.
2: Après ça, j'ai Papa Roach à 22h, ça zone.
1: OK, tu vas aux deux, là.
2: Oui, mais je vais faire les deux. Tu sais, une chance que Papa Roach soit à 22. Ça me donne le temps d'aller voir les deux. Mais avoir le choix entre les deux, je me suis dit, c'est Papa Roach. Parce que, moi, en gène, c'est pour le boss. J'aime bien la musique, là, mais pendant une heure, tu sais, un matin, je vais jusqu'à avec, là, mais je vais voir Papa Roach. Je vais aller voir les deux. Gros jeu du soir. Ouais. Le lendemain, tu me pogneras comme je suis. Je m'en vais en vacances
1: ouais,
2: après.
1: Mais là, arrive pas tout croche, là.
2: Arrive pas tout croche,
1: je vais te le dire d'avance, là.
2: 11h, ça va être fini.
1: Gros show, ce matin, aujourd'hui, pour vous. La zone jeu, c'est quoi qu'on a déjà cette semaine, PA? On a un concours quand même intéressant, là.
2: J'ai même pas regardé encore.
1: Ben oui, on a un concours
2: lundi,
1: super
2: là,
1: intéressant cette semaine.
2: Je me remets à jour, là.
1: Et j'ai un plan de mémoire, ça, c'est le fun. J'espère que le boss écoute pas à cette heure-là, il sera pas content, mais c'est pas grave. On a également des sujets super intéressants pour vous, dont la question du jour qui s'en vient, question inutile. On a un gros matin bien chargé, ça paraît pas, là. On est prêt, on est bien préparé, même si ça paraît pas. Kings of Leon, Sex on Fire, c'est maintenant, pendant que je pète l'intro. Oui!

0: 5h34, finalement, on s'en est rappelé du prix, tabarouette, pour la zone de jeu cette semaine.
1: On l'a regardé aussi.
0: J'essaie de nous faire bien pareil.
1: Ouais, mais c'est correct de regarder.
0: Tout détruire ça.
1: Mais c'est correct de regarder. C'est la nature même de la chose.
0: Ouais, mais on va de l'imaginaire.
1: On a des documents pour ça.
0: On va du spectacle. Alors, c'est quoi, PA?
1: C'est un passeport pour les spectacles au Festival des rythmes du monde. Donc, c'est ce qu'on a donné ce matin pour la zone de jeu. Tu sais, là, cette semaine, on commence, là, vraiment, là, le blitz des festivals, là. Tu sais, on va commencer Jonquière en musique. On va commencer les grands crus musicaux, la noce. Ça, c'est un peu le côté aussi qu'on dirait que personne ne s'est parlé d'un festival, là.
0: Ouais, mais ça, j'entends dire ça, sauf que, tu sais, PA, il y a quand même pas tant de fins de semaine que ça dans l'été, là.
1: Non, mais ils ont déjà...
0: Il y en a quatre par mois, là.
1: Ils ont déjà été mieux répartis.
0: Ouais, mais il y en avait moins.
1: La noce était plutôt aussi.
0: Il y en avait moins.
1: Était plutôt au mois de juin, là. Ils se sont comme décalés
0: ouais,
1: un petit peu, là. Pis...
0: Fort heureusement, hein?
1: Ouais, parce que la météo aurait été ordinaire.
0: On va se le dire. Pour le Festival des rythmes du monde, entre autres, Caïn, Horloge Chimard, Alexis on Fire, qu'est-ce qu'il y a d'autre comme Adventure Club, Éric Lapointe aussi, qui va être là. Et dans les spectacles là, gratuits, là, il y a Dommatique, et mon Dommatique, Tabarouette, Mordicus, Clément Jacques, qui va être là aussi, entre autres, dans la programmation de cette année. PA, dans l'actualité, qu'est-ce qui se passe de beau?
1: Ben là, Alboisvin, je pense que c'est Alboisvin qui a fait jaser pas mal toute la fin de semaine. Finalement, qui a été arrêté à Marabella, on est dans le sud de l'Espagne, donc, tu sais, on s'entend qu'on a fait affaire avec des services policiers à l'international, on appelle ça aussi le European Operational Team, donc finalement, tu sais, il y a certains indices qui nous laissaient croire qu'il était dans ce secteur-là, et finalement, ça a été poussé un peu plus loin jusqu'à l'arrestation. On le sait que sa conjointe aussi était ciblée. Pour l'instant, sa conjointe, elle, on l'a pas retrouvée. Mais au moins, on a le principal intéressé, c'est-à-dire Alboisvin. Donc lui aussi, ça... là, on va tomber dans toutes les étapes puis toutes les procédures pour l'extradition. Tu sais, le ramener ici, ça va être compliqué. On le voit avec Dave Le Pic Turmel qui lui est en Italie puis c'est interminable. Là, il était en appel de son extradition pour le juger ici au Canada parce que les crimes qu'ils ont commis ont été commis ici en Amérique du Nord. Donc faut les ramener, mais c'est très difficile. Au moins on le sait qu'il a été arrêté. Marbella qui est vraiment comme un lieu huppé dans le sud de l'Espagne. C'est un secteur dans lequel il y a beaucoup d'argent, un secteur dans lequel aussi il y a beaucoup de transactions de drogue, semble-t-il.
0: On n'a pas d'image, hein?
1: Non, on n'a pas d'image pour l'instant. Là, c'est même hier soir, je me suis dit, je vais refaire un petit tour, voir si on a des images de quelque chose. Puis non. Et on attend. On est toujours stand-by. Mais on sait qu'on l'a arrêté. Ça, c'est au moins la bonne nouvelle. On sait, avec toute la guerre de territoire, la guerre de stupéfiants, ben, tu sais, lui,
0: là,
1: Dave Lepic.
0: Je ne cacherai pas, là. On va s'en dedans.
1: Il y a ça. Même, tu sais, ce domaine-là déteste le vide. J'écoutais un spécialiste sur Nouveau Info, justement, hier, qui disait, tu sais, là, maintenant qu'ils sont plus là, oui, ils vont continuer de gouverner un peu. Tu sais, des fois, ils sont capables, en prison, de tirer certaines ficelles, puis, tu sais, de lancer des commandes. Mais, là, dehors, ça va se battre pour prendre le lead.
0: Ah ben là, regarde,
1: ça se peut que ça brasse. Il déteste le vide, fait que on va surveiller ça. Mais au moins, donc, Alboisvin arrêté la semaine dernière. Et sinon, ben vous dire aussi dans l'actualité que du côté de la Sûreté du Québec, on cherche deux septuagénaires. C'est dans le secteur de la chute des passes, mais visiblement, on est quand même confiant de les retrouver. Donc, pour l'instant, là, on a vraiment amené plusieurs équipes sur le terrain. Il y aura aujourd'hui, si besoin, tu sais, des équipes hélicoptères et tout ça. Donc, j'imagine qu'on aura plus de nouvelles, mais semble-t-il qu'on est quand même positif présentement du côté de la Sûreté du Québec, donc du côté de la chute des passes.
0: Dans le monde du sport, le Canada a battu l'Afrique du Sud 1-0 hier pour passer en huitième de finale à la Coupe du monde de la FIFA. Évidemment, tout ce que le Canada a fait de ce temps-ci, c'est historique. Donc, on s'en va dans la ronde des 16 pour le Canada grâce à Steven Eustachio qui a marqué le but gagnant. Et on l'a vu, là, si vous avez vu le match, quand Alphonso Davies est arrivé dans la rencontre, dans les 15 dernières minutes, ça a complètement, mais complètement changé le portrait du Canada, qui quand même dominait ce match. Le Canada méritait la victoire.
1: Mais pourquoi il jouait pas avant? Mettons, pourquoi il était pas partant?
0: Il y a peut-être de quoi de stratégie là-dedans. Puis d'après moi, Jesse Marsh, l'entraîneur, essaie de le reposer le plus possible.
1: Ah, le gars que l'Impact voulait pas, là.
0: Alphonso Davies.
1: Non, Marsh.
0: Ben, ils l'ont congédié
2: Ben, il débutait comme coach.
1: Il est rendu en 16e avec le mondial. Ça, hein? C'est quand même OK.
0: Et Jesse Marsh a coaché en Angleterre aussi, dans la première ligue. Hein? Ce qui est quand même pas n'importe quoi. Ça a pas été un succès, mais quand même.
1: T'es pas assez bon, Montréal.
0: Montréal, il y en a une gang qui sont pas assez bons pour eux autres. Là, mais on en reparlera plus tard. Le Canadien de Montréal qui a repêché 8 joueurs en fin de semaine, dont le premier choix, Gleb Pouliachov, qu'on décrit comme un gars très robuste. Un gars qui a pas peur du jeu physique. Un genre de Tom Wilson russe. Donc, on verra. Le Canadien, visiblement, l'administration Hughes aime beaucoup repêcher du côté de la Russie. Un Québécois a été repêché, Jean-Samuel Denio, un grand défenseur à la fin du repêchage. Les Alouettes ont gagné hier 37-35 contre le Rouge et Noir d'Ottawa dans un match qui aurait peut-être pas dû être serré. Et juste pour revenir sur le repêchage, l'ancien des Sags, Liam Lefebvre, a été repêché 46e par les Kings de Los Angeles. Et ça, c'est en deuxième ronde.
1: C'est un peu comme t'as dit.
0: C'est beaucoup comme j'ai dit.
1: C'est ça.
0: C'est beaucoup comme j'ai dit.
1: Et j'étais content pour toi parce que j'ai pas regardé sur Facebook, mais sur TikTok, il y en a qui avaient mis un bonhomme sourire sur la vidéo.
0: Ouais.
1: J'ai fait t'as peu, monsieur,
0: ouais.
1: Il avait raison, là.
0: Ah ben ouais,
1: c'est deuxième ronde.
0: Repêché en deuxième ronde.
1: Ah ouais, puis j'ai parlé un peu hier vite là, mais il s'en allait pour LA là. Fait que là ce matin, il doit se réveiller là. Hollywood, let's go.
0: Le Canadien aurait dû le prendre. Ouais, le Canadien avait pas de choix avant, mais tu sais ce qui est ironique là-dedans?
1: Non.
0: Los Angeles là.
1: Ouais.
0: Tu sais avec quel choix qu'ils l'ont repêché?
1: Non, celui du Canadien.
0: Le choix de Philippe Dano.
1: Ah, cool.
0: Le Canadien a changé pour Philippe Dano.
1: Ah, OK.
0: Ben, Philippe Dano, une chance qu'on l'avait en série.
1: Mais mine de rien, c'est comme je te disais, il a été mieux repêché que Maxime Massé, qu'Alex Wang, il était repêché
0: plus tôt. Ouais, mais ça, tu peux pas comparer ça.
1: Ça dépend des années de repêchage.
0: Tu peux pas comparer ça.
1: Mais n'empêche qu'il peut être content, là, pour ce qu'il a réussi, là, Liam Lefebvre,
0: là. Il a rien, non, il a rien réussi, ça commence là.
1: Oui, ben c'est ça.
0: Là, c'est là que ça commence. Il y a beaucoup de travail à faire encore. C'est vraiment là que ça commence.
1: On va l'affronter cette année, hein, Cabreton.
2: Ouais, mais là, il vient une fois, là.
1: Il est rendu de l'autre bord.
2: Ouais, mais là, il n'est pas que les remparts quand même, là. Puis Cabreton va venir une fois, là. Fait que je pense pas qu'il y ait des grandes rivalités qui vont se créer là. Hey, au retour, juste au coin de rue, l'autre bord de la rue, Benson Boone s'amène avec nous à Énergie.
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0: 5h49 minutes. Bon matin, bon lundi. Un lundi quand même qui s'annonce très, très, très chaud et confortable. C'est déjà à 13 degrés du côté de Saguenay, du côté de Robertval. On est à 13 degrés également, pas de chicane. Aujourd'hui, ça devrait monter à 26 au lac Humidex 30 et à Saguenay 29. Humidex 32, et on parle de risque d'orage pour le Saguenay seulement.
1: Comme à tous les jours.
0: Aujourd'hui, ben oui.
1: Risque d'orage violent qui ont été très tranquilles.
0: Comme on dit dans dans la langue de Shakespeare, business as usual.
1: Voilà.
0: Et ça ressemble très, très, très à ça aujourd'hui. On vous souhaite un bon lundi, un bon début de semaine. Merci d'être avec nous autres. Salutations d'ailleurs à Dom et à Danny qui nous souhaitent un bon matin. Mais vous autres aussi, puis 6-12-12, gênez-vous pas ce matin, vous êtes pas en vacances. Vous allez au travail, hey, salut. Mon nom c'est ça, je travaille là. Bon, mon nom c'est ça, j'avoue, c'est un peu bête dit de même. C'était vraiment pas mon intention, je m'en excuse. Donc, bon matin, gênez-vous pas, 6-12-12, soit pour n'importe quoi, les salutations, l'anniversaire de quelqu'un qui nous écoute présentement, plus qu'on le souligne, ça va nous faire plaisir. Peu importe des travaux, n'importe quoi. Donc, salutations ce matin, merci d'être avec nous à Énergie.
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10: 5h56, bon lundi matin. Enfin, c'est lundi. Une belle journée, une belle semaine qui commence. Puis nous autres, on est là pour vous.
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10: Ben oui, on est là pour vous. La boîte 6-12-12 est ouverte par texto. Vous pouvez envoyer des messages vocaux par texto également. On veut savoir, un matin, allez-vous travailler? Êtes-vous en vacances? Ben là, vous êtes en vacances. J'espère que vous... J'espère que vous êtes sur le bord de vous coucher.
11: Parce que pour nous autres, la radio, c'est un travail. Fait que tu sais, quand on est en vacances, la radio peut-être le moins possible là, pour décrocher, mais pour le monde, on est là, on divertit. Hein?
10: Ben oui, mais non, mais il y en a des vrais puis des vrais ES qui travaillent ce matin. Il y en a pas mal à part de ça, je suis convaincu de ça. Et aujourd'hui, à la météo, ben c'est un peu comme ce qui se passe cette semaine. Là. C'est 29 comme un maximum à Saguenay avec un 30% de possibilité d'averse. Ça devrait commencer en après-midi, mais 30% c'est pas la fin du monde. Puis on parle d'un risque d'orage. On peut-être finir par la voie. Quoi qu'il y a-tu des secteurs que ça a tombé? Ça a été orageux en fin de semaine dans la région? Parce que...
11: Comme toi hier, j'ai entendu des boum-boum. J'ai entendu du bruit. Et puis là, Mané me suis dit, ça y est, ça va tomber. Puis la grosse averse, pas en tout. Ça n'a jamais tombé. En tout cas, moi, je suis de la réserve. Là, ça n'a jamais tombé.
10: Samedi soir également, j'ai entendu des affaires, mais je pense que c'était plus dans le coin de Falardeau, quelque chose comme ça. Je l'attendais de chez nous, mais il n'y a pas eu grand-chose vraiment. Donc, ça va ressembler à ça. Humidex quand même assez élevé, 32, avec l'humidex à Saguenay, 30 du côté du lac Saint-Jean. Lac Saint-Jean, on parle de pluie seulement de 30%, mais on parle pas nécessairement d'orage du côté de nos amis du lac Saint-Jean. Toujours au fidèle au poste, avec ses meilleurs moments, c'est Pérus qui est là.
12: Sur RDI, un mordu de politique. Nous vous parlons sur l'écran dans chacun nos petites cases. Je suis avec Jean-Yves Potier, je suis Chantal Adette-Diet, Diamétral Padouette et Francement.
13: Bonjour.
12: Salut. Alors, notre premier sujet, les changements climatiques menacent-ils notre sirop d'érable? Oh. Et le deuxième sujet, c'est-tu à cause de notre premier sujet que tout le monde vient de changer de poste?
13: Eh bien, c'est sûr que si on considère que pour donner de l'eau d'érable, il faut qu'il fasse moins 5 degrés la nuit et 5 degrés le jour.
12: Voilà, donc l'érable, comme tout chanteur pop-rock, doit être gelé 12 heures sur 24.
13: Et avec le réchauffement climatique, on va perdre ça.
12: D'accord, mais une question de même. Oui. Si on peut plus avoir de l'eau d'érable, est-ce qu'on peut quand même manger l'érable? Comme les feuilles d'érable, ça doit goûter l'érable, ça, manger des

0: Feuilles d'érable.
1: Oui, mais comme c'est parti là, il n'y en aura peut-être même plus d'érable. Ouais. Vous ne pourrez pas manger des feuilles d'érable.
2: C'est ça.
1: La seule feuille d'érable qui va rester va être sur le drapeau canadien.
2: Ben voilà.
3: D'accord. Et on s'entend que manger le drapeau canadien...
2: Ben voilà.
3: On a... Parce que je connais certaines personnes...
2: Oui, moi aussi.
3: Je vais essayer de dire ça correctement à la télé.
2: Bonne chance.
3: Et c'est pas nécessairement dans la bouche qu'ils veulent se le mettre.
2: Ah ben, ça c'est bien.
4: Et les vacances, ben écoute, malheureusement, c'est synonyme de week-end tragique sur la route, Vincent.
5: En fait, moi, je suis juste avant. Oublie-moi pas. Oublie-moi pas. Vincent, attends-moi un petit peu, là. T'es juste à côté. Dans l'actualité locale, on va revenir sur Alboisvin. On n'a pas le choix parce que finalement, il a été arrêté vendredi dernier. On va se le dire du côté de l'Espagne, dans le sud de l'Espagne. Et Alboisvin, maintenant, va commencer les procédures pour le ramener du côté du Canada. Mais comme on a vu avec Dave Le Pic Turmel, ça peut prendre beaucoup de temps. Et il y en a certains qui vont s'en rappeler. Sa conjointe aussi était dans la vie de recherche. Pour elle, de son côté, on l'a pas retrouvé. Pas pour l'instant. Mais au moins, on a le principal intéressé, Alboisvin, concernant toute la guerre de territoire et de stupéfiants qu'on a connu au Saguenay-Lac-Saint-Jean au courant des dernières années.
4: Et le week-end qui a été tragique sur la route.
6: Oui, on compte malheureusement 5 décès en fin de semaine en ce début de vacances au Québec. Des accidents mortels qui se sont produits à Saint-Alban dans Portneuf, à Saint-André-de-Restigouche en Gaspésie et à Laurierville dans le centre du Québec. À ces accidents, il faut aussi ajouter le décès d'un enfant de seulement 2 ans happé par une excavatrice dans la municipalité d'Irlande près de Thetford Mines dans la région de Chaudière-Appalaches. L'opérateur de la machinerie, un jeune homme dans la vingtaine, a été rencontré par les enquêteurs de la SQ. Il pourrait faire face à des accusations criminelles. Le Bureau des enquêtes indépendantes a envoyé 42 lettres de manquement à des corps policiers depuis 2016, rapporte Le Devoir. Ce nombre correspond à près de 9% du total de ces enquêtes. La Sûreté du Québec, la SPVM et la police de Longueuil arrivent en tête des manquements. Des manquements qui impliquent surtout des délais trop longs avant le signalement d'une intervention au cours de laquelle un civil est mort ou a été gravement blessé. La police de Longueuil a entre autres été blâmée pour un délai injustifié lors du décès du jeune Nouran Rezaï en septembre 2025. La canicule historique qui frappe l'Europe depuis plus d'une semaine, a fait plus de 1300 morts selon l'Organisation mondiale de la santé. La France a également confirmé une hausse de 40% des décès à domicile, surtout chez les plus de 65 ans. Plusieurs pays, dont l'Allemagne et la République tchèque, ont dépassé les 40 degrés en fin de semaine. La vague de chaleur extrême gagne désormais l'est du continent et touche plus de 150 millions de personnes. Et finalement, les États-Unis et l'Iran ont conclu une entente pour suspendre leur récente attaque mutuelle. Les deux parties s'accusaient de violer le cessez-le-feu conclu il y a moins de 2 semaines. Le trafic maritime dans le détroit d'Ormuz se poursuit, mais il est limité pour les autorités iraniennes.
4: Au sport, le Canada hier a battu l'Afrique du Sud 1-0 pour entrer dans le groupe des 16, donc passant en 8e de finale à la Coupe du monde de soccer. Steven Eusakio, il a marqué le but gagnant. Et pour ceux qui se posent la question, écoutez, Alfonso Davies, il jouait pas. Ben, il a joué. Il restait 15 minutes à faire au match. On l'a embarqué, puis ça a complètement changé la donne. Également, c'était la fin de semaine de repêchage. Le Canadien qui... rien fait, pas eu de transaction, rien.
5: Visiblement, on a essayé, là. Ça a l'air qu'on a essayé, puis ouais, Kent Hughes était sur le téléphone, puis...
4: maintenant, c'est là qu'on va voir ce que ça vaut, Kent Hughes, là, parce que c'est bien beau essayer, mais dans la vie, t'essayes, quand ça marche pas, maintenant, tu t'en as un peu, mais bon.
5: Les prix sont chers, ça.
4: On a repêché avec le premier choix Gleb Puchakov, qui est un attaquant robuste, géant, un russe qui est très méchant. Tant mieux. On s'en apprend des gars méchants. On l'a vu dans les séries qu'on en manquait de gars méchants. Et également au football, les Alouettes de Montréal ont remporté leur match hier. Pas de super de belle façon. 37-35 contre le Rouge et Noir d'Ottawa au Stade Percival Molson. Et juste un petit retour dans la région sur Liam Lefebvre, l'ancien des Sags, parce que maintenant, il va jouer avec Cap-Breton. Il est repêché 46e rang, donc en deuxième ronde par les Canes de Los Angeles. Et ceux qui disent, crif, le Canadien aurait dû le repêcher. Moi, mais le Canadien parlait pas encore en deuxième ronde. En première, c'était peut-être un petit peu tôt. Mais l'ironie là-dedans, c'est qu'il a été repêché avec le choix de Philippe Dano. Donc, ça, c'est un peu ironique quand on pense à ça. Mais regarde, c'est pas bien grave, là. La bonne chance à Liam Lefebvre du côté, Los Angeles. On verra pour les prochaines années. Il y a Sébastien qui dit, moi, je travaille à matin. Bon, yeah. 6-12-12. Il y a Jean-Michel qui nous dit, regarde, moi, j'ai pogné de la grêle à Saint-Nazaire sur la route hier avec ma roulotte. Il dit, c'était pas super le fun.
5: Okay, ouais,
4: la grêle, ça devrait être illégal, ça. Ouais. On va se le dire, là, ça devrait être carrément illégal.
5: C'est par secteur, là, vraiment, là, que ça se passe, là.
4: Bon, c'est très sectoriel, très sectoriel. Tu dis du beau, ça s'amène? Tu nous parles de quoi, Béa?
5: Je t'ai trouvé ton nouveau boss du web.
4: Ah, arrête,
5: c'est ton genre.
4: J'en ai beaucoup trop de ce temps-ci. Mais juste avant, allons faire un tour dans le lit double de Jérôme 50 à Énergie.

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1: 6h06, PA,
2: ouais.
1: T'as de quoi pour moi, là?
2: Ben là, je sais que t'aimes énormément perdre du temps sur les réseaux sociaux.
1: Ouais, mais pas sur n'importe quoi, gamin.
2: Ouais, mais tu sais, des fois, il y a des affaires que je te vois comme étant vraiment le public cible, là, tu sais, all the way. C'est un homme qui, lui, a décidé d'être sur les réseaux sociaux, comme ben du monde, et d'avoir un concept qui sort de l'ordinaire. Et s'il y en a qui veulent le retrouver, ça va être très, très simple. Vous allez voir, c'est un homme, c'est un Québécois, soit dit en passant, qui s'appelle sur TikTok Peck Nluv, donc P-E-C-N-L-U-V. Et lui, son trip, c'est qu'il n'y a pas de dents. Et les gens qui le suivent sur TikTok, ben c'est très simple, ils vont lui lancer des défis de manger certaines choses sans dents. Et il se lance là-dedans. Écoute, j'ai sorti un extrait sonore.
1: Ouais.
2: J'ai sorti un petit bout de vite-vite. Je sais pas quel bout exactement je vais avoir sorti, là. Mais je vais te faire entendre ce que ça donne. Tu vas voir, là, c'est particulier.
3: Mais je vais pas en prendre un qui est facile à manger. On va y aller sur l'extrême. Je vous présente mon défi.
2: Qui est une carotte. Tout en passant, je l'ai fait sortir vite-vite, là, le petit extrait là, que je viens de vous faire entendre.
1: Ok, il mange une carotte pas dedans.
2: Fait que le gars, il prend une carotte parce que le défi qui lui a été...
1: Non, moi, sérieusement, là, ma mère... Tu sais, moi, j'ai une génération, ce que mes parents, puis... Tu sais, les gens qui m'écoutent, qui ont 50 ans et plus, je pense que vos parents ont tous des dentiers, là, ou presque, là.
2: Ouais, ouais, ouais.
1: Puis, tu sais, des fois, ma mère, quand elle voulait me faire peur, elle jouait avec ses dents, là,
2: ouais,
1: les dents
2: ouais,
1: arrivaient
2: ouais.
1: En avant, puis des fois, j'en voyais pas dedans, puis ça m'écœurait profondément. Fait que non, j'irais pas voir ça.
2: Et là, le gars
1: qui me parle pas dedans, man, j'aime pas ça, je fais le pas.
2: Et là, c'est parce que le gars, lui, c'est parce que, tu sais, il rend ça... Là, j'ai pas réussi à le sortir au complet parce que l'ordinateur derrière la console n'a pas TikTok dans un install. Faut que j'aille à mon poste puis que je le tape. Fait que j'ai tapé ce que je pouvais, là. Mais après ça, il nous regarde avec ses pas dedans puis il dit, eh bien, j'ai plus la crise de carotte. Et là, je m'apprête à manger la crise de carotte. Écoute, il se met à manger sa carotte.
1: C'est pas dangereux, manger une carotte pas dedans?
2: Je sais pas. Écoute, il réussit à mordre dedans, puis à l'avaler, puis écoute,
1: mille façons.
2: Et là, ça a l'air que ce gars-là, ben, c'est ça. Fait que là, visiblement, il prend tous les défis. Fait que s'il y en a ce matin qui se disent, ouais, ce gars-là, là, moi, personnellement, j'ai envie de lancer un défi, vous allez voir, il y a déjà quand même pas mal de followers, parce que moi, c'est toujours la question que j'ai dans ce temps-là.
1: Quand
2: je
1: vois, lui.
2: Il y a à peu près, je te dirais, un mi-quarantaine. À peu près. Puis tu sais,
1: y a pas dedans.
2: Non, y a pas dedans. Fait que là, lui, il commence à avoir quand même une base. Moi, je me demande tout le temps, ces gars-là, y a-tu vraiment des gens qui les follow ou ben c'est juste parce que one of a kind, la vidéo avec l'algorithme, tu sais, a comme une popularité extraordinaire.
1: Ouais, mais ça, j'ai réglé le problème. Hein?
2: C'est quoi?
1: Moi, il y en avait une gang de fatigants que j'étais plus capable de voir là, dans le monde de la lutte, dans le monde de d'autres affaires là. Puis tu peux les masquer pour un certain temps. Et que ça fait du bien.
2: Fait que toi, c'est ça que t'as fait, toi.
1: Et que ça fait du bien. Ça fait du
2: ça
1: bien.
2: Ça fait un ménage aussi,
1: mais ton gars avec les dents, je te le dis tout de suite, je vais pas voir ça. Moi, du monde, pas dedans, même qui parle, ça, je suis mal à l'aise.
2: Puis là, tu regardes, là, ces images, il fait aussi des pepperonis, il fait des mets chinois. Il fait, écoute, c'est, tout ça avec sa gencive, dans le fond, là, tu sais. Mais des fois, il regarde, moi, te le dire, là, des fois, il rush, là.
1: Non,
2: des fois,
1: il rush pas. Bon,
2: c'est là que tu vas le suivre, là, je vous rappelle son nom, là, écoute, c'est P-E-C-N-L-U-V. Un Québécois qui mange des affaires pas dedans sur TikTok. Donc,
1: On est rendu là.
2: Non, mais tu sais, des fois, c'est parce que tu te dis, j'ai besoin d'une idée pour être populaire. Lui, c'est déjà pas dedans. On va manger des affaires pas dedans. Puis ça pogne. Et c'est ce que tu veux que je te dis. C'est ça, les réseaux sociaux en 2026. Et pensez à l'idée la plus niaiseuse qui existe.
1: Ouais, ça pogne.
2: Faites-les.
1: Ça, ouais, mais ça pogne, mais c'est très limité, là.
2: Ben oui, ben lui, tu sais, j'imagine
1: dans...
2: C'est comme le gars m'a amené, là, un autre Québécois qui, lui, mettait tout ce qu'il trouvait dans son frigidaire, puis il mettait ça dans le blender. Puis il buvait ça après. Ça t'a fait une couple de vidéos, puis après ça, c'était fini. Là, maintenant, on a compris le concept, là. C'est, on peut passer à autre chose.
1: La bouffe coûte tellement cher que c'est dit, bof, on va laisser faire.
2: Ben, c'est ça qui arrive, là, tu sais. Fait que, regarde, t'essaieras ça, tu m'en reparleras.
1: Non.
2: Parce que le gars, dans son attitude, c'est ton genre d'humour.
1: Non, non. Je te le dis, moi, quelqu'un qui a pas dedans, ou quelqu'un qui enlève ses dents dans la main de moi, je fais le pas.
2: J'aurais
1: mes cœurs, man, je fais le pas.
2: J'aurais besoin de le faire écouter plus longtemps, mais j'ai pas TikTok de mon bord. Fait que, je peux pas faire de miracle.
1: Oh boy, ok. Hey, question utile, ça s'en vient et on va parler de poulet. Okay. Tu sais, semble-t-il, la rumeur veut qu'il y ait quelques restaurants de poulet au Saguenay-Lac-Saint-Jean.
2: Semble-t-il.
1: Quelques, pas beaucoup.
2: Il y a des rumeurs.
1: À peine, on va rester là-dessus. Merci d'être dans le Boost Énergie.
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1: La question.
2: Ah, la question inutile, ce matin, un grand débat de société encore sur les choses qui nous entourent. Et, vous savez, à Jonquière, à Chicoutimi, puis au lac, j'imagine que c'est pareil aussi, des restaurants de poulets. Il y en a un, puis un autre. C'est fou, ouais, là.
3: C'est
2: fou, là.
3: On a le choix, là.
2: Si tu veux manger du poulet, là, il n'y a pas de problème. Tu vas, même qu'on dit que le poulet est rendu le symbole de la région, t'es en train de dépasser le bleuet tranquillement.
3: Puis là, il y en a un nouveau à Chicoutimi Nord. Écoute, ça pousse partout. Il y en a partout.
2: Non, il y en a du poulet. Il y en a du poulet.
3: Mais c'est bon, on va se le dire. C'est du poulet, c'est bon.
2: C'est
3: bien apprêté, là, c'est bon.
2: Oh, c'est
3: dans un sandwich, dans un, tu sais,
2: c'est quand même, c'est correct. Et la question aujourd'hui, t'as le choix, là. Qu'est-ce que tu choisis comme type de poulet? Un poulet rôti ou un poulet frit? Poulet rôti, c'est Saint-Hubert. Quoi que Saint-Hubert font du poulet frit aussi, mais en tout cas, c'est Benny, Saint-Hubert. Le petit poulet chaud à l'épicerie. Moi, je pense à un poulet chaud à l'épicerie, là. Un poulet comme ça, un poulet rôti.
3: Chez Thibault. Faut pas les oublier.
2: Ou un poulet frit. Okay. Bon, poulet frit maintenant, t'en as plein là, de détaillants qui font du poulet frit.
3: C'est bon, là.
2: On n'aimera pas tout, mais on y a se mettre de la pub.
3: Parce que j'ai goûté, moi, du poulet frit et. Puis en fait, ça va un peu orienter mon choix parce que du poulet frit, j'en ai tellement goûté qu'il était pas mangeable, qui était rempli de gras. Puis le poulet qui était dedans, c'était pas du beau poulet, là. C'était pas le fun, tu sais, il y avait rien de le fun là-dedans, pis là, tu trempes ça dans la sauce.
2: Je donnerais pas de nom, mais il y a des places que tu y vas, pis c'est merveilleux, pis tu retournes quelques mois après, pis c'est moins merveilleux, là. Je donnerais pas de nom, là, mais il y a des endroits qui sont pas super réguliers, là. Toi, mettons, je te laisse le choix, là.
3: Ah, moi, c'est poulet barbecue.
2: Ah ouais?
3: Ah ouais, moi, y aller pour le petit poulet rôti, moi. Parce que, tu sais, c'est plus léger, c'est plus, tu peux faire plus d'affaires avec ça. Moi, des fois, ce qui me gosse, là, dans le poulet frit, puis j'aime ça en manger une fois de temps en temps, là, j'adore ça.
2: Ouais.
3: Mais à cause de la panure, là, on dirait que t'as toujours un bout qu'il y a que de la panure. Soit c'est un bout de gras plein de jus, plein d'huile.
2: Moi, j'aime ça, ces bouts-là.
3: Ouais, mais moi, je trouve que c'est, ça pèse lourd un peu. C'est lourd. Fait que, regarde, non, je vais pour le poulet rôti, moi. Dans une bonne sauce barbecue, là. Ah ouais, moi, c'est ça. Là. Ou longtemps sur le charcoal, puis là, tu le fais tourner. Là. T'sais, ah ouais, ça, c'est bon. Ça, c'est très bon. Les deux sont bons. Mais moi, c'est poulet rôti. Toi, c'est quoi?
2: Là, on me dit, t'as oublié le poulet dans le poêle, Dicky. Là, on va gosser rôti, là.
3: On se comprend.
2: Pis c'est du poulet dans le poêle, là. Ben, c'est ça. Dans le poulet rôti. Un poulet dans le poêle, c'est un poulet rôti.
3: Ouais.
2: Fait que, c'est la même chose, là. C'est dans le fourneau, c'est rôti, dans la tête de la sauce.
3: C'est
2: là.
3: Ça. Parce qu'il y a pas de panure, fait que, bon.
2: Non. Ben, c'est quoi que tu peux t'arranger? La fryer aussi, tu peux comme...
3: Le complique pas les affaires, là. Mais... on va se mêler, là.
2: T'as bien raison.
3: Tu choisis quoi, toi?
2: Ça va dépendre des jours.
3: Ok.
2: Je suis plate, hein?
3: Oui.
2: Ça va dépendre des jours, mais je te dirais que actuellement là,
3: t'as pas le choix, faut que tu choisisses.
2: Je serais poulet frit.
3: Ok.
2: Ouais. Puis okay. Je sais, la santé c'est pas super du poulet frit, c'est une des pires affaires que tu peux manger pour la santé.
3: Mais c'est bon.
2: Mais je te dirais que du poulet frit, j'haïs pas ça pantoute.
3: Et moi, on m'a déjà fait une recette qui était entre guillemets un peu plus santé. Là, c'est-tu qu'est-ce que tu mettais comme panure?
2: Quoi?
3: Des biscuits soda.
2: Ouais, mais ça fait une salade friteuse pareil.
3: Oh oui.
2: Bon, ben,
3: c'est fait qu'en bout de ligne.
2: Non, le problème.
3: Non, même pas de souvenir. Non, c'est vrai. C'était cuit dans poêle. Tu sais, avec un peu d'huile quand même.
2: Ben
3: pour
2: non,
3: que ça,
2: non,
3: ça,
2: il y avait de l'huile, oublie ça.
3: Il était pas trempé dedans, là.
2: Ben là, j'espère
3: qu'il était trempé dedans, sinon. Ouais. De souvenir dans la recette que j'ai goûté, là, tu mets des biscuits soda, tu mets un peu de farine pareil, un peu de, d'affaires ben, comme ça, puis ça fait en sorte que ça a l'air, c'est moins pire.
2: Il y a rien de santé là-dedans.
3: Il y a du sel.
2: La minute que tu mets ça dans l'huile, oublie ça.
3: Il
2: y a plus de santé là-dedans. Non, il y a plus de santé. Fait que 6-12-12, votre poulet, c'est-tu frit ou c'est, rôti, entre guillemets, dans le poêle? Donc, on attend vos réponses au 6-12-12. Et d'ici là, Fred nous distrait avec le stade à énergie. Bon matin, gang!

0: de peine.
1: Hey, les amateurs de poulet frit, vous êtes en minorité un peu ce matin, là, parce que même Eric par téléphone, lui, c'est soit sur le poêle, là, tu sais, dans ben ça, tu fais cuire, tu vois des portions de poulet là-dedans.
2: Oui.
1: Ou des escalopes et tout, mais sinon c'est le faux. C'est pas frit. Il y a Patrick qui nous dit moi c'est poulet rouge. Ben donc on va le compter rôtissoire parce que c'est pas frit, là.
2: Encore, t'as peut-être le choix. Je sais pas. Je suis pas un habitué, là.
1: Non, on n'embarquera pas là-dedans. Également, il y a Joe qui nous écrit, allô, tu iras au marchand à Saint-Bruno, poulet maniaque, c'est frit, pas d'os et ça accroche.
2: OK.
1: Fait que lui, il aimait ça. Et on n'a pas le nom ici. Poulet rôti en général, mais quand on file cochonnerie, un bon poulet frit de temps en temps. C'est vrai que du poulet frit, faut pas trop souvent.
2: Non, puis mais tu sais, en même temps, ce qui arrive aussi, pourquoi le poulet rôti doit être plus populaire, plus facile à faire? T'sais, on sentait qu'à la maison là se lancer dans du poulet t'sais, pané puis t'sais, mettre ça dans le jaune d'œuf puis après ça tu trempes ça dans la farine là, tu mets ça dans l'huile puis après ça sent l'huile partout
1: dans la maison. Ah, ouais, non faut vouloir.
2: Hey, puis d'ailleurs moi là utiliser une friteuse à la maison là, j'ai toujours la chienne, on dirait là. Toujours peur que quelque chose explose ou pète. Puis nous autres on avait acheté le modèle, tu sais les friteuses à un moment donné, que c'était comme un fil électrique aimanté.
1: Ah, j'avais ça moi. Je t'en reste déconnecté.
2: Je sais, fait que là t'es tout le temps tu peux même pas vaquer à tes occupations. Passion, premièrement, c'est de l'huile. Fait que là, tu veux pas le laisser tout seul sur le comptoir. Puis, deuxièmement, tu surveilles la petite lumière pour être sûr qu'il est encore allumé en disant, OK, il est encore aimanté, le fil est encore là, let's go, reste là. Puis là, finalement, il décroche.
1: Ah, non, j'avais ça, cochonnerie.
2: Ah, non, c'est frustrant, ça.
1: Mais, fait que... Ah, ça, je fais une parenthèse. Tu sais, il y a moins de monde à cette heure qui sort d'un bar, puis tout. Pis
2: ouais.
1: Ça a été un bel avantage avec les friteuses. Là, tu me demandes, tu sais que je m'en vais avec ça.
2: Ouais.
1: Je me rappelle autant comme autant de gars qui arrivent des bars chauds, puis qui se font des frites. Tu savais à quel point ça a été souvent des cas d'incendie. Là.
2: Ah ouais.
1: Ou sur le poêle. Le gars est chaud. Fait qu'il ouvre la friteuse sur le poêle, il s'endort. Tu sais que tu penses ça fait?
2: Ben ça brûle.
1: Tu sais que tu penses ça fait?
2: Ça brûle.
1: Fait que...
2: c'est une bonne idée, ça.
1: Les gars chauds, ils ont le goût de se faire des frites, là. Je sais pas ça vient de où. Je sais pas c'est quel alcool qui donne le goût de te faire des frites quand t'es chaud. Mais ça arrivait.
2: Au pire, rendu là, DoorDash, là, la nuit, là. Quelque chose de même.
1: Ben là, arrête chez Walker, il y a plus de 4 heures à cette heure, mais bon. 6h25 minutes, bon lundi, un lundi qui est incertain côté météo. On parle de 29 comme maximum à Saguenay, 32 avec l'humidex, mais on parle de 30%, c'est pas la fin du monde, 30% de possibilité d'averse cet après-midi avec un risque d'orage également dans l'après-midi. Et du côté de Robertval, ben c'est 26 avec de la pluie, un 30% de possibilité, 30 avec l'humidex aujourd'hui. Donc, somme toute, ça devrait être une belle journée. C'est 13 présentement du côté de Robertval et du côté de Saguenay. Pas besoin de gris, on est maintenant rendu à 12. PA!
2: Oui!
1: Ça te voit l'eau?
2: Tu veux-tu faire tes sports avant?
1: Ah, c'est des sports. Ben oui, j'oubliais.
2: Surtout que le Canada, tabarouette, ça va bien.
1: Ouais. On va en parler dans Dicky dit quoi d'ailleurs du Canada tantôt, parce qu'au soccer, ça a été une grosse victoire, 1-0 pour passer en huitième de finale de la Coupe du Monde face à l'Afrique du Sud. Canada qui va disputer son prochain match samedi prochain contre l'équipe gagnante entre les Pays-Bas et le Maroc. On s'en reparlera d'ici ce temps-là, ce sera pas nécessairement évident, laissez-moi vous le dire. Et également, au football, les Alouettes hier, une victoire de 37-35 contre le Rouge et Noir d'Ottawa au stade Percival Molson. Ça a été un petit peu plus serré que prévu, ça n'a pas été un jeu de l'exécution, mais bon, l'important c'est qu'ils ont gagné. Et les Canadiens ont repêché 8 joueurs en fin de semaine, un seul Québécois, leur dernier choix, Jean-Samuel Denio, un défenseur qui évoluait du côté du pays de l'oncle Sam. Et le premier choix, Gleb Pouchakov, qui est un gros russe monstrueux, un 6 pieds 3, au-dessus de 200 livres, qui est malin, qui a marqué des buts aussi. On compare à un Tom Wilson, donc on verra dans le temps comme dans le temps. Les comparaisons, on a vu ça souvent. Et Liam Lefebvre, anciennement des Sacks, était repêché 46e, donc en deuxième ronde par les Kings de Los Angeles.
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2: Et je vais revenir sur l'actualité de vendredi. J'ai pas vraiment le choix. On va le faire tout de suite avec Al Boivin qui a été arrêté finalement après des recherches interminables. Ça a duré des années. Il était recherché depuis 2023.
1: 3 ans.
2: Fait que tu sais, puis vous connaissez le monde, hein. Tu sais, tout le monde avait son.
1: Il y avait des rumeurs.
2: Ouais, c'est ça. Tout le monde avait des rumeurs. Après ça, une réserve autochtone. Ouais. Après ça, il était ses Mont-Valin. Après ça, il était. Tu sais, tout le monde a eu. Puis peut-être que tout le monde, à un certain point, a eu raison. Tu sais, parce qu'on s'entend que quand t'es lui, quand t'es en cavale. Probablement que des places, t'en as fait plus qu'une. Puis dès que tu sais que probablement que les policiers sont à tes trousses et t'ont retracé, on va refaire les bagages, puis après ça, on va se déplacer. Et rappelle-toi qu'il y a quelques mois, la rumeur voulait que, et de souvenir, c'était le Journal de Québec qui avait révélé ça, il aurait réussi à sortir du pays pour aller en Europe. Et là, ben, à partir de là, l'enquête se poursuit. Et là, finalement, ce qu'on apprend vendredi, Al Boivin est arrêté du côté de l'Espagne. On est dans le sud de l'Espagne, un endroit qui s'appelle Marbella. Et semble-t-il, c'est vraiment un secteur très huppé, là. OK? Où il y a des grosses maisons, c'est des quartiers où les gens ont pas mal d'argent. Semble-t-il aussi que c'est un secteur où la drogue circule pas mal. On le sait que Al Boivin, c'est sa business, les trafics, le trafic de stupéfiants, et qui nous a amené la guerre de territoire sur le Saguenay-Lac-Saint-Jean, également du côté de Québec, un peu côte partout nord. D'ailleurs au Québec, Côte-Nord.
1: Côte-Nord, c'est bon sens, c'est encore la route, là.
2: Fait que tu sais, on s'entend que, puis semble-t-il, il garde lui, là, encore de loin, il prenait des décisions, il lançait des missions pour ses gars, puis tu sais, on gardait un certain contrôle. Et là, ben finalement, on l'a retracé. On l'a retrouvé. Puis on va se rappeler qu'il y avait le programme Bolo aussi qui s'en était mêlé. Le programme Bolo, qui est le programme canadien pour juste, tu sais, les autres qui ont travaillent en partenariat avec les services policiers qui sont un peu partout au Canada, puis ils lancent des récompenses, tu sais, pour retrouver des gens qui sont les plus recherchés en Amérique du Nord au Canada. Et le programme Bolo t'est rendu à 250 000 $ de récompense pour Al-Boivin quand même là. Et je vous rappelle que Bolo, c'est qu'est-ce que ça veut dire Bolo? J'ai vu ça en fin de semaine, je savais pas. C'est be on the lookout. Être aux aguets. C'est ça que ça veut dire, le programme Bolo. Donc, puis pour le 250 000, même au départ, c'était 100 000, mais la Sûreté du Québec a collaboré avec le programme Bolo pour bonifier la récompense. Est-ce que quelqu'un l'a ramassé, ça? C'est pas comme la loto, là. L'histoire ne le dit pas, là. Si on s'entend, on va se garder ça bien secret. Mais finalement, on a eu des informations. Et au niveau international, c'est là qu'on fait aller nos communications et qu'on réussit à l'arrêter. Là, vous allez comprendre que ça va être long. OK, Dave Le Picturmel, on l'a vu, lui il a été arrêté du côté de l'Italie. Blood Mafia Family. Puis lui ben tu sais pour l'instant, on avait l'extradition, c'était réglé, finalement il a décidé d'aller en appel. Dave Le Pic va finalement rester du côté de l'Italie. On sait pas pour combien de temps, mais tu sais j'imagine que maintenant on va être capable de le rapatrier, c'est clair. Mais là imaginez Al Boivin qui lui tout ça s'est déroulé vendredi. Et là, on commence les procédures. Donc, on le verra pas au pays, d'après moi, pas au courant de l'été. À moins que les démarches avec l'Espagne soient plus simples qu'avec l'Italie. Alors. C'est pas les mêmes services policiers, c'est pas le même gouvernement, c'est peut-être pas les mêmes façons de faire. Mais au moins, la bonne nouvelle, c'est qu'il est derrière les barreaux. Et sa conjointe, qui était aussi dans la vie de recherche, elle, pour l'instant, on n'a pas sa trace. Est-ce qu'elle l'a suivi du côté de l'Europe? Est-ce que, sachant qu'elle a été, un moment donné, j'imagine qu'il voit l'étau se resserrer puis il sait que, tu sais, il va être pogné. Est-ce qu'il a réussi à la faire s'évader, puis finalement on l'a pas retrouvé? L'histoire ne le dit pas, mais je pense que le principal intéressé qu'on veut là-dedans, c'est Al Boivin. Et je parlais du programme Bolo. C'est quand même efficace, tu sais, quand je regarde là un peu hier, je regardais leur site internet pour faire une mise à jour des personnes les plus recherchées au Canada, parce que là, tu sais, on a comme arrêté les number one puis number two, là, tu sais, numéro un et deux. Ils ont arrêté 3 des 6 premiers fugitifs. Quand même. Tu sais, ils ont quand même une bonne moyenne au bâton. On va se le dire, c'est à cause du programme Bolo directement, je ne sais pas, là. Mais pour ceux qui veulent se faire peur un peu, là, allez sur le site du programme Bolo. Vous allez voir les images de tous les fugitifs sont là. Puis ils bougent. On dirait que c'est comme Harry Potter quand ils sont sur les murs puis qu'ils se promènent puis que les tableaux, ils bougent. C'est la même affaire. Des gars, des filles qui sont recherchés pour meurtre, pour enlèvement, pour plein de raisons. Mais là, on commence à enlever de la liste. Puis Al Boivin, ben lui, on l'a enlevé. Al Boivin, qui a été avec les Hells, finalement, s'est chicané. Finalement, il est parti de son côté. Là, finalement, il est en guerre avec Dave Le Pic Turmel. Il y en a plusieurs qui avaient quitté justement Dave Le Pic pour aller avec Al Boivin. Bref, la suite des choses. Ce marché-là a horreur du vide. Est-ce qu'il y aura une guerre directement sur le terrain pour savoir qui va prendre le lead à partir de maintenant? Parce que là, en prison, ça va brasser aussi. Semble-t-il, tu sais, Al Boivin puis tu sais aussi Dave Le Pic, ils sont capables de prendre des décisions même derrière les barreaux. Ça a toujours été reconnu. Ils ont des moyens de communication. Ils sont capables de sortir de la prison pour tu sais donner de l'info. Mais sur le terrain, ça va probablement se battre pour prendre le lead là. C'est ça qui va être tristement intéressant à suivre, mais la bonne nouvelle, Al Boivin, lui, a été retracé, a été arrêté, dossier réglé. Maintenant, on verra à quelle date il va revenir au pays. C'est pas fait encore.
0: Non. À suivre, effectivement. Ce qui s'amène dans le boost, on va vous parler évidemment de Martineau, qui s'amène avec son édito. Aussi, il y a eu tout un spectacle à Montréal. Je n'en dis pas plus, vous avez peut-être même déjà vu passer. On parle de 200 000 personnes pour un groupe de la région.
2: 200 000?
0: Ouais.
2: Tant que ça? J'ai vu qu'il y avait du monde.
0: J'ai vu des estimations de 200 000. Mettons 100, là. Ah, OK, mettons que c'est exagéré, 100. Oh, mais quel groupe? On va vous en jaser tout à l'heure dans le Boost.
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6: Ben oui, l'heure non-stop débute là, sans pub. Et en passant, 6-12-12, gênez-vous pas, hein. Salutations, vous allez travailler, vous tombez en vacances, comme Martin qui nous a écrit. Salut les boys, je travaille ce matin et après ça, vacances pour 26 jours. J'espère que tu vas avoir du beau temps, mon chum. Tu le mérites. Donc, 6-12-12, des salutations. Voyez quelque chose sur la route, gênez-vous pas. Notre boîte à texto 6-12-12 est toujours ouverte. On apprécie chacun de vos messages. Et on commence en force avec Olivier Martineau qui nous présente son personnage de Lucien Casse-Grain. Vous voulez pas manquer ça.
7: C'est qui le jeune? Mes nouveaux succès souvenirs! Salut les jeunes drogués!
6: Salut
7: Sébastien!
6: Salut Lucien!
7: Salut Magali!
8: Allô!
7: Et bienvenue dans l'émission, ça fait plaisir de te rencontrer. C'est le fun qu'il y ait engagé du nouveau monde. Parce que moi, ça fait des années que je travaille ici, hein! Fait que je t'avertis, ils sont très sévères. On n'a même pas le droit de se photocopier le cul. Ouais! T'es gentil de demander, ça va pas fort là! J'ai plus d'argent!
6: Ah oui.
7: J'ai plus de scène, là! Là, je sais pas ce que va se faire, là! Plus d'argent! C'est mon lave-vaisselle!
6: Ah oui!
7: Le problème, il est brisé! Fait que là, pas d'argent pour le réparer, d'en acheter une autre.
6: Ben oui.
7: Là, si tu peux pas en acheter une autre, qu'est-ce que je vais faire? Ils vont m'en fabriquer un.
6: Ah oui.
7: Tu sais, moi, j'étais bisouneux.
6: Oui.
7: J'ai pas tenté.
6: Oui.
7: Fait que ce que j'ai fait, j'ai pris une vieille crête en bois, là, une vieille caisse. J'ai passé une hose là-dedans, puis j'ai mis deux ratons laveurs là-dedans, là.
6: Mais ça a-tu marché, ça?
7: Ben non, Chris, les deux ratons, ils ont passé la soirée à se laver les mains. Non. Ma vaisselle, elle sortit toute graffinée, il y avait de la marde partout. Puis en plus de ça, j'ai multiplié mon problème parce qu'ils ont fourré dans la vaisselle.
6: Oh,
7: fait que là, j'ai des petits bébés. Ah, en tout cas, là, c'est compliqué. Bon, fait que pour essayer de me refaire un peu d'argent, je vais essayer de sortir un autre album. Je vous en fais écouter des extraits aujourd'hui. Alors, on commence avec une première chanson. J'espère que vous allez l'aimer parce que moi, je la déteste.

0: 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Vas-y, Cécile.
1: Wow.
0: Wow. Alors cette chanson intitulée Trachéotomie se retrouve sur l'album.
1: Oui.
0: Là, je vous sers un vieux classique, un vieux plat réchauffé, mais des fois les vieux plats c'est bien meilleur que les nouvelles affaires. Écoute ça. 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

0: je serais sûr qu'il s'intitule « I wanna see your deck ». Vous savez que je suis un amateur de terrasse.
1: C'est ça.
0: Oui. Oui, et là, terminant, une excellente chanson, c'est quand, en revenant de voyage, vous savez que j'ai eu un méchant problème aux douanes, hein?
1: Non.
0: En tout cas, je vous explique en musique. Tout ça a commencé par un voyage au Mexique pour faire un coup d'argent puis ramener la dope ici. 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

0: Ah, Ange de Poitrine, le groupe que... Qui laisse personne indifférent, hein? On peut se le dire, ça laisse personne indifférent.
1: Non.
0: C'est, moi j'aime ça. Et là, à Montréal, et...
1: Non, c'est parce que là, il s'est passé de quoi d'exceptionnel au Festival de Jazz de Montréal. Ange de Poitrine était sur la grande scène en fin de semaine.
0: Mm-hmm.
1: Et, écoute, je sais pas s'ils ont battu le record, c'est pas encore confirmé, pis tu sais, l'évaluation de foule, faut faire attention.
0: C'est ça, c'est souvent.
1: Faut faire attention à l'évaluation de foule, c'est souvent, tu sais, des festivals qui ont soufflé des évaluations de foule.
0: Oui.
1: Ça, c'est déjà vu.
0: Il y a des calculs qui existent pour dire, OK, ça, sur 100 mètres, il y a tant de personnes,
1: ouais,
0: donc si on multiplie, ça donne à peu près ça. Mais tu sais, c'est parce que surtout dans un festival comme celui-là aussi, que tu peux simplement arriver pis écouter le show, tu sais, tu peux pas vraiment compter le monde qu'il y a là.
1: T'sais. Ben, tu peux l'évaluer, et là, écoute, là, on fait de la radio, on peut pas vous montrer la photo aérienne qui a été prise, mais c'est épouvantable. Puis il y a du monde qui voyait même pas la scène dans les coins de rue. Les rues transversales, c'était plein.
0: Oui, il y en a qui étaient là juste pour le son, là. Qui est juste pour dire, j'y étais, parce que...
1: Encore là, le son, il a pu se rendre bien des places, mais... 200 000 personnes.
0: Hey, ça a pas de bon. Si c'est vrai, ça a pas de bon.
1: Là, mais, mettons que c'est soufflé.
0: Ouais, mettons.
1: Mettons que c'est 125 000.
0: Ben, juste ça.
1: Ça n'enlève ça à la 15, moi, là.
0: Ben,
1: là.
0: Juste 100.
1: 100, ben.
0: T'sais, 100 000. T'es plus que c'est plein à 100 000, là. Ou pour l'FQ, là. T'as bien plus de monde qu'au FEC, là. Hey, t'imagines-tu hier? Imagine prendre le métro pis essayer d'aller au centre-ville de Montréal.
1: Ben, c'était samedi, là.
0: Ben, ça devait être l'enfer, là.
1: Ça devait être de circuler quand même pas si pire.
0: Okay.
1: Ah, mais il y a du monde à Montréal, là. Pis t'sais, ouais, c'est pas tout le monde qui prend la même sortie, pis c'est pas tout le monde qui...
0: On sort du centre-ville pis c'est jam-pack. Fait que,
1: ouais, mais là, c'est parce que tout le monde prend la même station, là. Là, tu peux marcher un petit peu, prendre une autre station, tu peux t'arranger, là. C'est pas si pire que ça.
0: Moi, j'aurais été curieux d'être un petit oiseau en arrière quand les deux boys, ils se sont fait dire, là, les gars, faites pas le saut. Il y a peut-être 200 000 personnes. Mais que vous embarquez.
1: Là, okay. J'entends des gens dire, ouais, mais c'était gratis.
0: Ouais, mais ce saut déplacé,
1: ça,
0: pareil.
1: Ça avait moins de gratis, gang. Je veux dire,
0: au-dessus de 100 000.
1: Tu sais, mettons que, nous autres, on va rester à 100 000, là. On fait, OK, on reste à 100 000, là.
0: Mm.
1: Tu sais, du monde gratis de même, là. Excuse-moi, mais 100 000, c'est du monde. Tu te déplaces, t'investis, faut que t'investisses, faut que du gaz ou du temps pis tout. Tu sais, j'irais pas voir un groupe que je me fous parce que c'est gratis, moi, là.
0: Mais non, c'est surtout se déplacer à Montréal, tu sais, pis en plein été, tu peux avoir d'autres choses à faire, là. Tu peux avoir des amis au bar, tu t'en vas sur la terrasse, tu pars en vacances, tu...
1: Non,
0: pis... Mais ce qui est plate pour eux autres, pis je pensais à ça tantôt, c'est que eux autres, le deal qu'ils ont signé pour aller au Festival de Jazz, là-bas...
1: Ouais.
0: Ils seront pas payés plus cher,
1: ouais,
0: parce qu'il y avait 200 000 personnes.
1: Ça, écoute.
0: À moins qu'il y ait un deal sur, je sais pas, les bars, t'es où, là.
1: P.A., arrête-moi ça, là. As-tu vu à quel point ils sont bookés, ces gars-là, là,
0: oui,
1: à travers le monde?
0: Mais ils pourraient faire, tu sais, imagine.
1: Non, non, P.A.
0: La noce, cette semaine, là.
1: Ouais.
0: C'est le cachet avant qu'ils soient connus.
1: Oui, mais...
0: Fait qu'ils font une coupe de date qu'ils pourraient être payés bien plus cher.
1: Mais là, ça, par contre, là, vous me ferez pas faire une petite larme avec ça, là. Ils sont bookés partout à travers le monde, depuis le mois de février, puis c'est au nouveau cachet, là. Fait que, garde, je suis pas inquiète pour eux autres, là. Je suis vraiment pas. L'affaire qu'on peut se poser, est-ce que ça va durer? Parce qu'en Jeune de Poitrine, c'est instrumental, mm-hmm. C'est de la musique qui, pour certaines personnes, qui peut être bizarre. Mais, vu que c'est instrumental, quelqu'un en Angleterre peut écouter ça, tandis qu'il a écouté du Louis-Jean Cormier en Angleterre.
0: Pis tu sais,
1: pas sûr que ça tient au Brésil. Tu peux écouter sur la Jeune de Poitrine au Brésil, là.
0: Puis ils sont morts de rire encore, parce que...
1: Écoutez Okoumé au Brésil.
0: Mais peu importe
1: où ils vont aller. Fait que eux autres, leur musique passe... Fait que quand même qu'ils attirent juste des petits bizarres à travers le monde, ben ces petits bizarres-là, tout ensemble, font une grosse gang.
0: Ils ont pas besoin de faire d'entrevue. Partout où ils vont, ils font pas d'entrevue.
1: Ça fait une grosse gang.
0: Fait que ça les aide. Mais moi, je me suis toujours posé la question, t'sais, prends la Jeune de Poitrine, OK? Prends la même musique, OK?
1: Pas maquillé?
0: Pas de costume.
1: Ben non. Mais non, c'est sûr, ça.
0: Les costumes, ils sont pour beaucoup dans Jeune de Poitrine, puis là, avec les triangles, la sœur que tout le monde fait le triangle.
1: La gimmick. Ben oui.
0: Tu sais, on dirait quasiment que c'est une secte, là, quand il y a un passage stage, là, tu sais, pis avec ses vestiges!
1: Garde! Ghost, pas de maquillage, c'est pas une star avec ça.
0: Ben, Slipknot, pas de maquillage, tu sais.
1: Kiss! Non, on est...
0: Ça fait partie de la game, là, tu sais. Mais eux autres, là, c'est ça, tu sais, partout ce qu'ils vont aller. Ben, même cette semaine, je me disais, on a bien beau vouloir faire, parce que là, ils s'en viennent à Noce jeudi. Tu dis, t'as bien beau vouloir faire une entrevue avec Jeune de Poitrine.
1: Non, mais...
0: Tu peux pas. Ça n'existe pas dans l'univers dans Jeune de Poitrine. Je pourrais très bien reprendre les... Puis même, j'y ai pensé hier, je me disais, check, ben, on va reprendre les codes de Tout le monde en parle, puis on le dira après, là, tu sais, c'est pas grave. On va faire à croire qu'on a parlé en Jeune de Poitrine.
1: Ouais, mais là, je pense que c'est okay. C'est drôle après 30 secondes, là, mais après 30 secondes, ça devient irritant, là.
0: Et je vous rappelle que j'ai eu ma réponse. Dans les soundchecks, ils sont costumés.
1: Bon.
0: Ils portent le masque. Fait qu'on sait pas c'est qui.
1: Et là, ce qui était impressionnant, c'est que la foule qui est allée au festival de jazz, là, il y en a qui parlent de record, il y en a d'autres qui parlent de, mais ils ont attiré autant que Ray Charles en 2003 et que Stevie Wonder en 2009.
0: Là,
1: c'est
0: des gros noms.
1: Les amis
0: là.
1: Ou pas, gang, là.
0: Il y a un buzz.
1: C'est du monde en city, là.
0: Pis là, t'es génial. Là, on est lundi, OK? Commencez à surveiller Marketplace. J'ai hâte de voir le prix des billets pour aller à la noce. Il y en a qui vont vendre leur passeport pour aller à la noce jeudi. Même que, je vous dis ça de même ici, à l'interne, on calcule les passes qu'on a pour aller à la noce.
1: Ben, j'espère.
0: Parce qu'il y a de la demande, là, je te dirais. Moi, j'ai la mienne, parce que jeudi, j'ai un gros planning, là. J'engine la poitrine, puis après ça, je m'en vais à Papa Roach. Mais, ça pogne, gang. Le monde aime ça. Que vous jugez ou pas, que vous aimiez ça ou pas, ça pogne. Puis moi, c'est le boss que je vais aller vivre. Je vais être franc, au bout d'une heure, peut-être que je vais être tanné, là. C'est de l'instrumental, je sais pas. Mais au moins, je veux me dire, OK, j'ai vécu le boss, puis tu sais, il y a des tunes que j'aime, là. Tu sais, j'aime bien ça, là. Mais ça va être pour vivre le bas, jeudi. Ben, ben, hâte d'entendre ça. Surtout que je vais les entendre dans le soundcheck, j'habite à côté. Fait que, ouais. Ça pogne.
1: Moi, j'ai hâte de voir la suite. Mais, tu sais, leur show qu'ils font, en tout cas, en festival, c'est pas tant long, là. C'est 8 tounes.
0: C'est juste 8 tounes?
1: Ouais, ouais, c'est pas long, là.
0: Puis remarque, la noce sont pas headlines non plus, là. Sont pas, c'est pas le gros nom de la journée, là. Ils sont à 19h45.
1: Au festival de jazz, c'était 8 tounes, là.
0: Okay.
1: C'est pas super long.
0: Fait que 200 000 personnes pour 8 tounes. Ouais, mais ils ont des longues tounes. Il y en a qui sont longues.
1: Ouais, mais c'est une heure maximum.
0: C'est ça.
1: C'est une heure de performance. Donc, on verra. Mais écoute, tu sais, c'est des gars de la région, que vous aimez ça ou pas, c'est pas important. On s'en fout, là. Que moi, je trouve ça bon. On s'en sac aussi. Que toi, tu trouves pas ça bon, on s'en fout. C'est des gars de la région qui amènent du monde, tabarouette.
0: Ils sont talentueux. Des bons musiciens, tabarouette, on va leur donner.
1: Puis, tu sais, là, j'ai quelqu'un qui a une texte, on sait c'est qui, mais on regarde le mystère, mais je pense que tout le monde sait c'est qui.
0: Ouais, là, au Québec, tout le monde sait pas.
1: À travers le monde, les photos circulées, puis, tu sais, je veux dire, quand même qu'on voit les photos de ces gars-là,
0: on les connaissait pas avant, tu sais, soyons francs, tu sais, monsieur, madame, tout le monde, les connaissait pas avant,
1: tu
0: sais.
1: C'est pas Bruno Pelletier et Éric Lapointe,
0: s'il fallait.
1: Hey!
0: Ou les sœurs Boulay déguisés en annonce, on est ailleurs,
1: ça serait incroyable.
0: On est ailleurs.
1: Ça serait incroyable, donc, à suivre pour Angers de Poitrine qui s'amène dans la région. L'autre groupe qui est bien populaire, quand il vient à spectacle, c'est les Trois Accords et ça tombe bien. On les a, maintenant avec Stéphanie. D'ailleurs, Zone Juste, ça s'en vient. On a un beau passeport pour le Festival des rythmes du monde. Ça tente de vous inscrire tout de suite, là. 6-12-12, je veux jouer, pourquoi pas, hein?

0: Enfin, 6h, oui. 6h54 minutes, ça passe vite, tabarouette. Bon matin, bienvenue dans ce beau lundi. Le beau, c'est qui vous accueille, les bras grands ouverts.
1: Son fun, c'est Chum. Mylène Audet, Marc Diquet et Péa Fontaine.
0: Ben oui, puis une journée aujourd'hui à la météo qui devrait être agréable, mais, comme c'est le début depuis le début de cet été ou presque, il y a un petit 30% de possibilité d'averse qui pointe sous notre nez, tant au Saguenay, au lac Saint-Jean, même qu'au Saguenay, on parle même de risque d'orage, ça serait pour le début de l'après-midi, donc à suivre.
2: Ouais, parce que ça, c'est pas arrivé de, ben, c'est comme on dit,
0: c'est sectoriel.
2: C'est très, très sectoriel. Fait que faites comme moi cet été. Prenez la météo, là. Pis tossez là. Quand vous avez envie de faire de quoi, là, allez-y. Pis
0: ben, c'est pratique de regarder, mais des fois, c'est pratique de faire à sa tête aussi.
2: En tout cas, hier, tu sais, je me suis rendu à Petit Saguenay, là. Il y a de la roulotte, là. Là, tu vois que l'école est finie, les vacances sont décollées. Écoute, il y a du pick-up, pis du camping-car, pis tout ce que tu voudras,
0: est-ce quoi de plus partir. Fun qu'en montant à Charlevoix et en suivant une roulotte?
2: C'est sarcastique.
0: C'est épouvantable.
2: Surtout que c'est des belles routes pour rouler quand même, tu sais.
0: C'est sinueux.
2: Ouais, moi, je j'aime pas ça, moi. Ah, j'aime ça, moi.
0: Si t'es passager, là,
2: ça sert dehors.
0: Prends tes gravats à l'avant parce que c'est pas super génial.
2: Hier, je regardais mon fils lire en arrière, j'étais comme, ouais, là, c'est, fais attention.
0: Alors, si vous prenez la route, ben écoute, toujours soyez prudent. À ce moment-ci, prenez la route, soyez prudent et surtout prudente. Et Pérusse, ça s'amène avec ses meilleurs moments là.
3: Un couple qui éprouve des difficultés dans sa vie sexuelle pouvait jadis raconter ça à la radio.
4: Ça nous prend des stimuli. Tout seul de même, sans rien, là, nous autres.
5: Non.
4: On a essayé une vidéo, ça, mais non plus. Fait qu'on s'est acheté un disque, là, de sonorité, là, érotique, là. Ça s'appelle Ton Corps. Puis, ça me stimule pas plus pantoute, elle non plus. M'a-t-elle fait écouter le disque, OK?
5: Oh oui, donc.
4: Écoute ça, ouais, tu vas voir.
6: Ton nez, ta bouche, tes cheveux et ta couche sont des parties de toi qui seront toujours là.
5: Où c'est que t'as pris ça?
4: J'ai demandé au vendeur quelque chose de très excitant.
5: Mais lui, il a compris quelque chose pour 3 à 6 ans.
4: Oh, c'est ça, Carl.
3: Tant qu'à avoir des problèmes personnels, on peut-tu raconter ça à Siri?
7: J'étais un gars en forme, puis...
8: C'est vrai.
7: Je faisais plein de push-ups tout le temps.
8: Je sais.
7: Parce que je fais le contraire des push-ups, qui sont des pull-down, oui. Qui consistent à se tirer en bas des marches.
8: C'est bien dommage.
7: Penses-tu que je devrais consulter quelqu'un?
8: J'appelle le spécialiste du silencieux.
7: Non, écoute, je pensais plus à un psy, là.
8: C'est parce qu'un psy, tu y vas une trentaine de fois et ton problème n'est pas encore réglé. Okay, alors, pour le spécialiste du silencieux, tu y vas une fois, t'as une garantie, ça.
7: Ok, laisse faire, c'est...
3: Non, je pense que c'est mieux un vrai psy.
0: De l'actualité, P.A., tu commençais avec Guillaume Lemaitre-Vierge et Émilie Bégin, c'est fini, là.
2: Oui. Hein? Fait que dossier réglé.
0: Oui, c'est toi, Émilie Bégin.
2: C'est une belle femme.
0: Ok. Madame, pour savoir.
2: Non, toi, Guillaume Lemaitre-Vierge.
0: Non.
2: Bon.
0: Il y a pas grand gars qui font plier les genoux en passant, là.
2: Non.
0: Non.
2: Bon.
0: Non, pas Guillaume, non.
2: C'est qui ton numéro 1 sur la liste?
0: Ça a longtemps été Henrik Lundqvist. ce matin, comme ça, je dirais que j'ai pas...
2: Ryan Reynolds.
0: Ouais,
2: en tout cas, peu importe. Ah. On est dans l'actualité, man.
0: Ouais.
2: On va aller du côté de la chute des passes parce qu'on a quand même bon espoir de retrouver. C'est un couple de septuagénaires. Pourquoi on a bon espoir? C'est que c'est eux autres même qui ont appelé à l'accueil de la ZEC des passes pour dire « on est perdu ». Fait que, visiblement, ils se sont trouvés un coin pour attendre, parce que là, pour l'instant, les gens de la Sûreté du Québec étaient sur le terrain hier, là, aujourd'hui, juste pour être sûr, on devrait, tu sais, amener quand même les hélicoptères, un peu plus d'équipement sur place pour être capable de poursuivre les recherches, mais c'est eux autres même qui ont appelé, fait que visiblement, ils sont en bonne santé, ils sont corrects, c'est juste qu'ils sont perdus.
0: Okay.
2: Ils savent pas son où. Fait que, tu sais, j'ose croire qu'on aura des bonnes nouvelles au courant de la journée d'aujourd'hui, parce que là, avec ce qu'on amène sur le terrain, ça va bien aller. Mais c'est pour ça que, tu sais, la SQ est quand même optimiste là, au moment où on se parle.
0: Génial. Vincent, aux nouvelles, certains corps policiers collectionnent les manquements face au BEI.
9: Effectivement, le Bureau des enquêtes indépendantes a envoyé 42

0: lettres de manquement des corps policiers depuis 2016, rapporte Le Devoir. Ce nombre correspond à près de 9% du total de ces enquêtes. La Sûreté du Québec, la SPVM et la police de Longueuil arrivent en tête des manquements. On parle surtout de délais trop longs avant le signalement d'une intervention au cours de laquelle un civil est mort ou a été gravement blessé. La police de Longueuil a entre autres été blâmée pour un délai injustifié lors du décès du jeune Nouran Rezaï. C'était en septembre 2025. Environnement Canada a émis un bulletin météorologique spécial pour plusieurs régions du Québec en raison du temps chaud et humide qui est attendu de mercredi à samedi. Le mercure devrait atteindre entre 30 et 33 degrés dans certaines régions. Avec l'humidité, là, on devrait ressentir jusqu'à 40 à 44. De nuit, le minimum sera près de 20 degrés et ce sera la première canicule de l'été qui arrivera en pleine période de déménagement. Il faudra donc être prudent et bien s'hydrater. Les poissons des lacs du fleuve Saint-Laurent présentent une concentration parfois élevée de contaminants éternels d'après un rapport du ministère de l'Environnement obtenu par Radio-Canada. À titre d'exemple, les scientifiques ont découvert que le meunier noir, un des poissons présents dans nos eaux douces, présentait une concentration de 6 à 10 fois plus élevée que la norme. Les pêcheurs sont donc invités à respecter de nouvelles recommandations de consommation de poissons, particulièrement pour les femmes enceintes. Et finalement, le Venezuela compte désormais au moins 1450 morts 4 jours après 2 séismes dévastateurs. L'espoir s'amenuise également de jour en jour pour retrouver vivants certaines des dizaines de milliers de personnes toujours portées disparues.
1: Merci Vincent. Au sport, le Canada hier, victoire de 1-0 sur l'Afrique du Sud à la Coupe du monde de foot ou de soccer, si vous préférez. Par ailleurs, le Canadien repêché. Pas fait de transaction majeure. On a repêché le Russe Gleb Pugachev du côté de la Russie en fin de semaine. Également, un seul Québécois, Jean-Samuel Daigneault. Ça a bien été encore, hein, les Québécois au repêchage.
2: Ouais,
1: ça a bien été. Mm-hmm. Vraiment, une très grosse récolte encore une fois.
2: C'est sarcastique.
1: Mais très sarcastique. Mais il y en a un, par contre, puis qu'on est bien content, c'est Liam Lefebvre, anciennement des Sags, qui a connu une maussus de belle saison, 19 ans, 6 pieds 3. Ben, il était repêché à sa deuxième année d'éligibilité. Ça veut dire que lui, là, sais-tu quoi? Mm-hmm. Le Canadien aurait pu le repêcher en dernière ronde, au dernier repêchage.
2: Okay.
1: Avant celui-là de cette année, là, puis t'aurais pu. Il était sous le radar complètement. Finalement, c'est les Kings qui l'ont choisi au deuxième tour. Comme je l'avais dit, hein, d'ailleurs, il fallait sortir le tape tantôt. Sortira le tape de ça tantôt. Parce que tu sais, quand je me trompe, vous riez de moi à tabarouette. Quand j'ai... Puis vous avez raison, puis vous faites bien. Mais quand j'ai raison, par exemple, c'est normal.
3: Mais lui, c'est pas désagréable non plus, hein. Tu sais, dire qu'à matin, il se lève à Hollywood, là, pis ça va jouer au hockey.
1: C'est pas de mauvaise place. Puis il y a de la place avec les Kings, parce qu'on s'entend que l'avenir des Kings, c'est...
3: Ah, ouais, il sera bâtisse, là.
1: On est en gros, on est en gros séance de reconstruction.
3: C'est l'ère Kopitar est terminée.
1: Et au football, les Alouettes ont gagné hier 37-35 sur le Rouge et Noir d'Ottawa dans un match qui n'est pas nécessairement un chef-d'œuvre d'exécution pour les Oiseaux montréalais.
4: Dis quoi?
1: On parlait de la Coupe du Monde de soccer parce que là, je me souviens quand je parlais de soccer il y a quelques mois à peine. Et là, je vous dis pas que c'est la folie furieuse, mais je sens un engouement. Et, tu sais, il y a quelques années, il y a 4 ans, Canada se fait la Coupe du Monde, pis c'est bien beau, c'est bien fin, c'est bien le fun. Mais, malheureusement, t'as pas réussi à avoir un gros tournoi. Tu sais, ça a pas été long que tu t'es fait éliminer, ça a pas été long que, tu sais, t'as pas performé. Là, cette année, non seulement t'as performé, tu t'es qualifié pour la ronde des 32, et hier, avec la victoire, puis tout ce que le Canada a fait depuis ce début de Coupe du Monde-là, c'est historique. Là. Premier but, premier point, première victoire, première qualification à la ronde des 32, et là, c'est la première qualification pour la ronde des 16. Victoire de 1-0 sur l'Afrique du Sud hier, grâce à Steven Eustachio, qui a marqué le but.
3: Ouais, puis l'Afrique du Sud, c'était pas facile nécessairement, là.
1: T'sais, non, mais le Canada était favori.
3: Ah oui,
1: Le Canada était favori. Sauf que là, il y a un engouement. Puis, tu sais, Jesse Marsh, le coach du Canada.
3: Qu'on appelle aussi sélectionneur, je crois.
1: Oui, sélectionneur.
3: J'écoutais du soccer en fin de semaine, puis on entend beaucoup ce terme-là, le sélectionneur.
1: Oui, parce que le sélectionneur, le coach, c'est lui qui choisit les joueurs aussi.
3: OK, fait que t'es comme
1: d'où vient le nom sélectionneur? D'où vient le nom sélectionneur?
3: Okay.
1: Quand t'es nommé sélectionneur au soccer, espace, football, là, c'est d'où qui décide les joueurs.
3: OK. CF Montréal, c'est la même affaire? C'est-à-dire que le gars qui coach, c'est lui qui choisit les gars? Ou...
1: Non.
3: De toute façon, il change tout le temps.
1: Non, CF Montréal, il y a un DG.
3: OK.
1: Mais, tu sais, les gros clubs européens, c'est le coach qui va avoir son monde, puis ça marche la plupart du temps.
3: Parce qu'on leur souhaite.
1: Et là, du côté du Canada, ben Jesse Marsh, c'est réuni avec les joueurs, puis on a entendu le discours d'après un match, dans le caucus qu'il y a eu sur le terrain, puis il disait, garde, vous êtes des héros maintenant, vous êtes des héros canadiens.
3: Ben oui,
1: pis c'est incroyable ce que vous avez fait, puis c'est bon pour le développement du soccer. Et il y a deux choses que je retiens là-dedans. Premièrement, cette victoire-là, tu sais, quand on parle d'immigration, là, des gens qui ont des points de vue négatifs sur l'immigration, puis c'est comme ça, tu sais, je vous juge pas, là, mais c'est comme ça. Par contre, si tu veux un point positif à l'immigration, regarde cette équipe-là.
3: N'a pas bien qui sont canadiens de naissance.
1: Cette équipe-là, ben oui, il y a beaucoup de... Non, t'as trompe-toi pas, là.
3: Leur famille.
1: Ben c'est ça, exactement, leur famille, tu sais. Nathan Saliba, il est né au Québec, mais... Tu sais, Saliba, ça vient pas de la Gadacroix, là. Puis ça vient pas de Blainville non plus, là. Tu sais, Jonathan David, tu sais que sa famille est arrivée... lui, il est né à Ottawa, mais ses ancêtres sont arrivés d'ailleurs aussi. Même chose pour Alfonso Davies, qui est même pas né au Canada, mais qui est arrivé jeune au Canada, qui s'est développé au Canada.
3: Ouais, ça, j'allais dire, ils font leurs premières armes ici, au soccer ici, au pays, là. J'imagine que, tu sais, ils doivent s'expatrier un moment donné pour atteindre un autre niveau.
1: Tu veux pas. Tu sais, il y a le défenseur Luc de Fougerolles qui, lui, est un Anglais. Il est né en Angleterre. Il s'est développé en Angleterre. Mais son père, est un Montréalais. Fait que dans ce temps-là, tu peux venir, jouer avec eux autres. Tu sais, il y a Mathieu Choignard qu'on n'a pas vu, que c'est un Québécois d'origine.
3: Mm-hmm.
1: Je sais pas si je m'exprime bien, mais tu sais, il y en a plein là-dedans. Fait que c'est positif. C'est une belle... Pour l'immigration, c'est beau à voir. L'autre chose, c'est bon pour l'avenir du soccer. Ça va peut-être que ces gars-là, pis ceux qui sont des fils d'immigrants, vont peut-être donner le goût à des Tremblés, à des Simards, de se mettre à ce sport-là. Mais c'est là que ça accroche. Parce que là, on est dans une mode.
3: Mm-hmm.
1: Tu sais, on est dans une mode, c'est beau, mais le prochain match du Canada, soit le Pays-Bas ou le Maroc, malheureusement, je pense que ça va s'arrêter là. Ça peut-être je me trompe, mais je pense que ça va s'arrêter là.
3: Mais honte des 16 serait déjà exceptionnel.
1: C'est merveilleux. Oui. Tu sais, ça se développe, ça va, c'est merveilleux. Le problème là-dedans, c'est que tes modèles vont disparaître. Parce que pour suivre le soccer, comparé au hockey, c'est pas compliqué. Suis la LNH. Au soccer, t'as la Liga, t'as la Première Ligue. T'as la Serie A, t'as la Bundesliga, t'as plein de ligues. Ça vient mêlant. Là. Faut que t'en choisisses une, puis tu sais, ça vient mêlant. Mais au Québec, on l'oublie, mais on a un club. On a le CF Montréal, la MLS.
3: Ils se font oublier.
1: Le problème, c'est que sont poches.
3: C'est ça.
1: Puis ils sont pas sympathiques, puis ils ont pas l'air à mettre de l'argent. Fait que là, la personne que tu nourris de soccer présentement, il aime ça. Il y en a qui vont aimer ça, là, puis ils aiment ça. Ils écoutent ça, puis ils trippent. Là, de maintenant, ça finit. Là, tu te ramasses, la MLS reprend ses activités. Puis là, t'as un club qui est moribond. T'as un club digne des liquidations bon marché.
3: Parce que, tu sais, les joueurs...
1: Là, tu peux pas... Le kid qui a trippé de 7 ans, de 10 ans, il veut s'identifier, là.
3: Puis là, c'est pas le même calibre.
1: Puis le Canada joue plus. Là, tu t'en fous. Honnêtement, là, un bon match de MLS, là, tu t'as suivi ça plus ou moins, puis tu commences, tu vas avoir du fun. Un bon match de la MLS. Mais le problème, c'est que le modèle montréalais est pas bon. Ça serait le temps pour les Saputo d'investir puis de mettre de quoi de bon puis de créer un buzz de soccer. Okay, là, on est là, on pourrait créer un buzz. Tu sais, c'est comme...
3: Mais l'autre réalité importante que tu as dit, c'est que là, les joueurs... Tu sais, moi, personnellement, là, tu me dis, OK, là, ce matin, Team Canada, ils ont gagné, ça va bien. Nomme-moi 3 des joueurs. Je sais pas. Puis, tu sais, même après, c'est là, dans le tournoi, c'est comme tu dis, il y a tellement de ligues, là, ils vont repartir chacun. Tu peux pas les suivre. Tu vas les connaître. C'est pas des vedettes qui sont à l'avant-plan, tu sais.
1: Là, t'as tort. Parce que moi, cette année, j'ai vraiment eu ça dans la Coupe du Monde, parce que ça fait depuis la pandémie que je suis un club en particulier, Manchester United, mm-hmm. dans l'Angleterre. Mais des fois, j'écoute la Ligue des Champions. La Ligue des Champions, ce qu'ils prennent, c'est qu'ils prennent les meilleurs clubs de chaque ligue puis ils s'affrontent pendant l'année. Fait qu'Alfonso Davies, je l'ai vu, là.
3: Ah, mais toi, t'es une exception.
1: Avec Bayern Munich, ouais, mais si tu veux suivre ça, je te parle, là.
3: Oh, oui, non, c'est ça, là.
1: Tu sais, il y en a plein que j'ai vu, là, avec le Brésil, avec l'Argentine. Il y en a plein que j'ai vu, là. Fait que tu sais, avec le Portugal. Tu sais, mon capitaine, il est avec le Portugal, là, Fernandez. J'aime ça voir ça, c'est cool. Fait que tu sais, mais faut que tu te prennes un club. Tu sais, je le dis, puis la NFL, c'est pareil. Vous riez de moi que les Bengals, mais moi, c'est l'équipe que j'ai choisie, que j'ai pigée. Fait que quand tu suis un club, mettons que tu décides de suivre Bayern Munich, là, dans la Bundesliga, mm-hmm. ben, forcément, tu vas en connaître d'autres. Tu sais, si tu décides de suivre une équipe en Italie, forcément, tu vas en connaître d'autres aussi.
3: Sauf que quel décalage.
1: Ou Paris Saint-Germain.
3: C'est pas facile. Là. On peut te le dire là, ce matin, c'est loin d'être évident.
1: T'as un Christy de bon point, il y a
3: le décalage. Je veux dire, je choisis une équipe, t'as peur, là.
1: T'as un Christy de bon point, il y a le décalage. Mais pour toi puis moi, c'est le fun.
3: Bon, fini de bonheur.
1: Parce que les games sont à 15h. Nous autres, on est bien, je suis avant le souper, t'écoutes ta petite game, t'es bien, tu déranges personne. C'est sûr qu'il y a le décalage, je sais pas. Mais la fin de semaine, quoi, à 7h30, 8h, 10h, la game du dimanche, c'est 11h des fois.
3: C'est correct.
1: Fait que tu t'arranges. Je suis avant le football. Ah, t'es bien dans ce temps-là. Mais bon, ça, c'est mon cas.
3: Mais il y a un boss, gars. Vois-tu, hier, là, je marchais avec mes gars dans un sentier, puis me parlaient de soccer, vois-tu? Puis jamais, nécessairement, à la maison, on va se parler de soccer. Non. Mais là, les gars suivent ça, puis ils me parlent de Messi, puis de Ronaldo. C'est là que j'ai réalisé, par exemple, y a-tu comme une suite de grosses vedettes?
1: Ben, oui.
3: Même mes jeunes me parlent de Messi, puis de Ronaldo.
1: Ouais, mais je te parle de qui? Voyons, toi!
3: Non, mais tu sais, des...
1: Je te parle de qui depuis la semaine passée, moi?
3: Des mondiales, tu sais.
1: Je te parle de qui depuis la semaine passée, moi?
3: Le petit blond norvégien.
1: Erling Haaland est meilleur actuellement que Messi, puis Ronaldo, là.
3: Mais vois-tu,
1: moi j'ai une game à jouer demain matin, je m'excuse, mais je prends Erling Haaland bien avant Messi et Ronaldo, là.
3: Mes jeunes me parlent pas de lui, moi. Ils me parlent encore de Messi et Ronaldo.
1: En Amérique du Nord, des vedettes. C'est des vedettes. C'est comme si tu me dis, hey, j'ai une game demain matin, tu prends qui? Tu prends-tu McDavid ou ben tu prends, pas McDavid, tu prends-tu Celebrini ou tu prends Crosby? Je vais prendre Celebrini.
3: Le jeune.
1: Ben oui.
3: C'est
1: ça, t'es rendu là.
3: Mais go Canada, tabarouette! On embarque,
1: regarde. On va espérer beaucoup de prochain. Ça. Mais là, c'est CF Montréal peuvent se donner aisé, mettre de quoi que quand tu parles du CF, le monde fasse pas tout. Moi j'aime ça le soccer, puis quand tu me parles du CF, je fais moi aussi. Bon, la zone de jeu, ça s'en vient, puis ça, c'est pas On a un beau forfait pour le Festival des rythmes du monde, un beau passeport pour ça. Fait que si ça vous tente de participer, on va jouer, passe-moi à manette. Là, c'est super. Puis je vous le dis, là, textez immédiatement. Là, faites pas, ils me prendront pas, 6-12-12. Textez-nous, je veux jouer. Puis, je vous le dis, là, quand je dis que je veux gagner à PA, d'habitude, ça gagne dessus.
3: Oui.
1: 6-12-12, je veux jouer pour, écoute, Éric Lapointe va être là, Alexis on fire, il y a d'autres noms également qui vont être là, fait qu'on s'en parle tantôt, mais 6-12-12, textez immédiatement, je veux jouer. D'ici là, Mister Valère avec Karim Ouellet, l'amour est un monstre, on écoute ça à Énergie, puis 6-12-12, gênez-vous pas, je veux jouer à Énergie, ton été, tes chums, ton fun, c'est où ça, 94.5 Énergie?

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1: Êtes-vous prêt? Vous vous apprêtez à rentrer dans la zone jeu.
2: 7h14 minutes. Bon matin. Yacine est avec nous à Énergie et à la zone jeu. C'est le fun parce que c'est un beau passeport double pour le festival des rythmes du monde de Saguenay. Et il y a des spectacles à voir là. Il y a vraiment des spectacles à voir là cette année au festival des rythmes du monde. Éric Lapointe qui est là. Alexis on fire également qui sont présents. D'après moi, ça va être pas mal... Ça va donner des gros shows, ça, j'ai l'impression. Cain, Orla Chimard, Adventure Club, également, par ceux qui nous écoutent, qui participent pas ou qui gagneront peut-être pas, ben, dans la zone gratuite, Saint-Hydro-Québec, Dead Obese, Dogmatic, l'Expédition, l'Hommage au Cowboy Fringant, Clément Jacques, Mordicus également, qui seront sur place. Donc, du gros fun à voir.
3: Des beaux noms de fun, ça.
2: Ben oui. Et pour jouer avec nous, on a Yves. Mais ça va, Yves?
4: Ça va très bien.
2: Yves, on va jouer à Passe-moi la manette. Connais-tu le jeu, là?
4: Je pense que non.
2: Je t'ai pas parlé. T'expliquer ça, tu vas voir, c'est bien facile. On te fait jouer une chanson, mais version jeu vidéo. Version 8-bits. Comme le Nintendo dans le temps, là. Pis faut que tu trouves le titre de la toune ou l'interprète.
4: OK, on a fait ça.
2: Ah, tu vas voir, ça va bien aller. On commence avec la chanson numéro 1. Let's go, PA.

0: Hey!
1: Ouh! Dans le néant, pas mal. C'est pas mal relax pour moi, ça, ce genre de musique-là. Là.
0: Écoute, m'a donné une chance, celle-là, OK?
1: OK.
0: C'est-tu Bon Jovi, Fernand Gignac ou La Bottine Souriante?
1: J'ai arrêté peut-être... C'est tellement relax, j'aurais dit Fernand Gignac, mais pour Radio Énergie, ça m'étonnerait. C'est plus Bon Jovi.
0: Et c'est Bon Jovi!
1: Oh yeah!
0: Bon! Là, ça t'apprend deux yeah. sur trois. Là, on a déjà une. Fait que t'as le droit à une erreur. On y est prêt?
1: OK.
2: Allons-y,
0: celle-là m'a donné. Elle vient d'un film, OK? Fait qu'on y va. C'est...

0: Bon. Et,
1: oui.
0: Là, moi, Etimad, encore une fois, j'accepte le nom de la chanteuse ou le titre du film?
1: J'aurais dit peut-être le Titanic, Céline Dion.
0: Malheureusement, non. PA, c'est quoi?
2: C'est celle-ci. C'est de Lady Gaga.
0: Ouais, et Hold My Hand. Ben là, Yves, la prochaine, ça t'apprend absolument, là, OK? La prochaine, ça t'apprend. T'es-tu prêt?
1: Oh oui, oui,
0: go, go. Yves, sérieux, est facile. T'es prêt?
1: Oui.
0: Let's go, Yves.
1: Oh yeah!
0: Ça sent bon, là. Ouais. Yves!
1: Yes!
0: C'est quoi? La titre de la tour?
1: I love rock and roll!
0: Bon, ouais. C'est fait, ça va voir! Yeah. Mon Dieu, hein, il était court d'extrait, hein?
2: Cool.
0: On n'avait pas le one, and dance with me.
2: Non,
0: on n'avait pas, ben, Yves, t'as gagné, ta barouette, reste en ligne. Je vais t'expliquer comment.
1: Peux-tu dire quelque chose? Peux-tu dire bonne fête à ma blonde aujourd'hui, Émilie Gagnon?
0: Ben, tu veux de le faire. 47 ans?
1: Yes, la belle... jeune.
0: Ah oui, une petite jeune, ta barouette. mais toi, Yves, mais c'est plus, ouais, Yves, toi, t'as pas 38, toi?
1: Ouais, 39.
0: 39,
2: hein? Ouais, je suis trompé de...
1: Plus taxes, puis frais de manutention, ainsi de suite.
2: Plus l'inflation,
0: ouais,
2: plus
0: l'inflation. Des taxes, ouais, c'est ça. Fait que t'es rendu à 68. Hey, Yves, reste en ligne. On va prendre tes coordonnées. Félicitations, puis bon spectacle.
1: Merci beaucoup.
0: Salut.
2: Putain, ben ouais.
0: Ben, ah, le fun.
2: L'inflation, hein.
0: Ah ouais, j'aime ça du monde de même. J'aime bien ça du monde de même. Sarah Dufault, la fierté de Debout Mistesny, on l'écoute en ce moment-là, même avec... Je suis mêlé, t'es-tu mêlé, P.A.?
2: Oh non, moi je suis dedans.
0: T'as besoin de pas être mêlé, parce que t'arrives avec de quoi tantôt, là?
3: Oui.
0: Ah ouais.

0: 7h22 minutes. Bon matin, bon lundi. Salutations à ceux qui sont en congé. On est bien jaloux. On est bien jaloux de vous autres. Où ça va, nos vacances tranquillement, puis ben toi, t'en retournes la semaine prochaine encore.
1: Ouais, la semaine prochaine, 2 semaines.
0: Excellent.
1: Okay, on va en profiter, hein.
0: J'espère
1: bien. Essayer, en tout cas.
0: J'espère bien. Et pour ceux qui sont en vacances aujourd'hui, ou ben ceux qui travaillent, puis la route va être quand même agréable. C'est 29 comme maximum, très chaud, 32 avec l'humidex du côté de Saguenay. Si vous travaillez à une place qui a de l'air climatisé, là, mettez-le au bout tout de suite. Ça va être un beau placement pour le reste de la journée. Mettez-moi ça au bout immédiatement. Du côté de Roberval, 26 aujourd'hui comme maximum, 30 avec l'humidex. Par contre, on parle de peut-être 30 % de pluie en début d'après-midi. Rajoutez à ça un risque d'orage du côté de Saguenay seulement. Donc, ça devrait ressembler à ça. Et ça réchauffe présentement. C'est 14 du côté de Saguenay. Et la température est maintenant à 15 du côté de Roberval.
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1: Hey, toi, Dicky, demain matin, là, mettons, là, tu sais, il y a des jeunes qui décident que, ils vont aller faire des centres d'écriche chez vous, ok?
0: Ouais.
1: Des bons vieux centres d'écriche. Là, on va le dire en bon québécois, là. C'est comme ça que ça s'appelle. C'est-à-dire qu'ils vont venir cogner.
0: Je vais m'armer jusqu'aux dents.
1: Non, c'est pas vrai. Mais tu sais, on s'entend que c'est frustrant, là. Tu sais, ils viennent cogner, ils viennent sonner, puis après ça, toi, tu vas à la porte, ah ouais, allô, puis là.
0: C'est frustrant, mais les jeunes qui font ça, je leur dirais une chose. Faites attention.
1: Fut une époque aussi où,
0: tout le monde a des caméras à cette heure, hein.
1: Tout le monde a des caméras, puis au moins, c'est pas l'époque d'où, tu sais, il y avait des sacs de crottes. Qui est allumé.
0: Que se mettait le feu.
1: Puis après ça, il fallait le petit latin, puis il y avait des crottes partout.
0: Ouais.
1: On est peut-être pas là dans le dossier qui nous intéresse. Mais il y a une dame quand même, Stéphanie Borel, une femme de Longueuil de 47 ans qui était derrière les barreaux. Écoute, avec quand même une peine importante là pour ce qu'elle a fait. Puis, je vais vous expliquer ce qu'elle a fait, OK? Elle, sa maison est à côté d'une cour d'école. Et il y a des jeunes qui, durant les pauses ou durant le dîner, s'amusaient à aller faire des sonnes d'écrisse.
0: Mm-hmm.
1: On est en 2024 à ce moment-là, à l'automne 2024. Et elle, à un moment donné, elle s'est dit, là, c'est assez. Là, je vais m'en occuper.
0: Mm.
1: Et là, ce qu'elle a décidé de faire...
0: Fais attention, là, ça reste des enfants. Là.
1: C'est ça l'affaire. C'est que là, elle a décidé...
0: elle a oublié ce léger détail.
1: De faire de l'eau bouillante.
0: Ah, quelle...
1: Je dis, là, de l'eau bouillante, big time, OK? Et là, quand les jeunes sont venus sonner à sa porte, elle a prévu le quoi à l'avance, là? Elle a préparé son eau quand les jeunes sont arrivés. Écoute, elle a ouvert la porte, puis elle a crié, c'est chaud, hein? Décalissez! C'est vraiment textuel. C'est ça qu'elle a crié. Ça a été prouvé en cause. C'est ça qu'elle a dit. Puis elle a répandu de l'eau bouillante sur l'un des enfants qui avait fait le fameux son de Chris. Écoute, il a été brûlé au deuxième degré. Les images ce matin qu'on a dans le Journal de Québec, c'est assez intense, je te dirais. Okay? Ceux qui sont mal écœureux, là, je vous dirais, allez pas voir les images dans le Journal de Québec, c'est peut-être pas une bonne idée. Mais là, finalement, elle, ben, il y avait eu un procès, elle avait été en cour, finalement, elle avait eu une peine de 27 mois de pénitencier. Et là, ben, vient éventuellement la Commission québécoise de libération conditionnelle. C'est-à-dire que elle va passer devant cette commission-là pour dire, tu sais, au bout de 5 mois, soit dit en passant, je mérite d'être libéré, j'ai fait un cheminement en prison, j'ai rencontré des spécialistes, puis selon moi, je suis correct, je peux sortir, il n'y a pas de problème. Bon. Mais la commission a refusé, parce qu'ils ont considéré que le cheminement qu'elle a fait n'était pas suffisant. Et ça m'amène à un point de, tu sais, souvent on parle de peines qui ont été octroyées, tout ça, puis tu sais, même des fois on parle de peines qui sont bonbons pour certains, puis on se dit tout le temps, ils vont sortir avant le temps. T'sais, ils feront jamais leur temps au grand complet, parce que pour telle ou telle raison, ils se sont bien comportés, pis tout ça, pis, fait qu'ils vont sortir plus tôt. Ce n'est pas si simple que ça. Malheureusement, l'actualité nous a donné des mauvais exemples dans les dernières années, même des exemples qui nous ont amenés jusqu'à des meurtres. Mais quand on parle de libération conditionnelle, les avocats à qui j'ai parlé sur une base régulière, là, pis, tu sais, j'ai couvert du palais de justice, semble, tu sais, c'est pas si évident que ça, là. Les libérations conditionnelles. Ça va vraiment vous prendre des preuves tangibles pour dire que, selon certaines normes, selon certains processus mentaux, selon certaines tests de personnalité ou peu importe, on va se garder le droit de vous garder derrière les barreaux pour X raisons. Et c'est très difficile de sortir. Là, on parle d'un dossier. Puis pourquoi je parle de celui-là? C'est que ça a l'air d'un sujet quand même assez niaiseux quand tu penses à ça, tu sais.
0: Mais
1: là,
0: personne
1: décrit, ça l'a ébouillanté. Un enfant, là, je peux comprendre que les dégâts sont quand même graves. Mais au bout de 5 mois, elle a été refusée. Elle va rester derrière les barreaux. Même qu'elle là, a fait quand même là plusieurs rencontres. Elle a dit, j'avoue que ce que j'ai fait, mon geste était pas correct. C'était pas prémédité, c'était plutôt impulsif. Puis, tu sais, elle a été dans une mauvaise passe, c'est ça qu'elle dit. J'ai retravaillé sur moi, j'ai repensé à ce qui s'est passé. Puis avec du recul, regarde, ma réaction était vraiment inappropriée. Et malgré ça, la commission lui a refusé. Donc, imaginez quand on arrive dans un dossier où vous avez commis un meurtre, où vous avez commis un délit de fuite, ou, tu sais, des voies de fait graves. Dans son cas, c'est voies de fait graves, on va se le dire, soit dit en passant. Mais là, on est au Québec. Imaginez au fédéral, c'est encore pire. Donc, souvent, même quand un détenu va demander une libération conditionnelle, tu sais, ou ben, juste des sorties. Tu sais, parce qu'on l'oublie ça, un détenu peut très bien demander des permissions pour sortir, pour aller dans le public, superviser, on s'entend, ou aller dans des maisons de thérapie où, même dans ce temps-là, ça te prend une quantité de preuves extravagante pour dire, puis tu sais, juste...
3: Ouais, mais tu sais, P.A., tes avocats ont dit, c'est des avocats, là, puis qui défendent la personne en tant que telle, là.
1: Mm-hmm.
3: Mais je me souviens de Yves Martin qui... Sorti une manne.
1: Au début, c'est fait refuser.
3: Ouais, mais
1: les premières rencontres qu'il avait demandé à ce moment-là, puis la famille des victimes assistait, puis était pas d'accord nécessairement.
3: Ça serait, mais ça serait quoi de dire, regarde, t'as 5 ans, t'as 2 ans, c'est 2 ans.
1: Fallait.
3: C'est 2 ans. Il y a pas de, c'est ça. Tu sais, oh, réduis-le, mais donne-le au complet au moins.
1: Parce que là, souvent, ce qu'il mentionne...
3: Surprenez-vous pas que le monde soit découragé, soit désabusé face à ça.
1: Et c'est sûr que souvent, c'est l'opinion des avocats à qui on parle. Ils disent les juges ou les commissions vont prendre ces décisions-là. Mais il faut pas qu'on mine la réputation. L'opinion publique sur la sécurité éventuelle de ces gens-là qui vont être libérés. Tu sais, qui, avec libération conditionnelle, que ça va fonctionner, ils vont revenir dans le public. Puis souvent, ce qu'on mentionne, c'est que ça leur permet quand même, pour plusieurs détenus, d'avoir un bon comportement parce qu'ils se disent, si en prison, je fais bien les choses, si, tu sais, je fais pas de merde dans mon Québécois, là, tu sais, si je brasse pas, éventuellement, ça se pourrait que ça me donne une permission pour ressortir. Fait que pour plusieurs, tu sais, c'est comme une raison, c'est la raison pour laquelle, tu sais, ça va arriver, ce genre de dossier-là. Mais dans le cas qui nous intéresse actuellement, tu sais, vois-tu, avec son voie de fait grave, avoir brûlé un enfant sur un centre des Chris, au bout de 5 mois, elle s'est fait dire, non,
3: non,
1: tu restes derrière les barreaux. Puis, tu sais, avait pas d'antécédents, là. C'est pas quelqu'un qui avait des antécédents. C'est pas quelqu'un qui... tu sais, puis je peux comprendre que c'est choquant, un son d'écrit. C'est allé trop loin, là.
3: Il y a un enfant.
1: Mais elle s'est faite refuser. Donc, imaginez pour plusieurs autres. Puis les libérations conditionnelles, là, ils en gèrent à tous les jours, à toutes les semaines, à tous les mois, là. Fait qu'il y en a plusieurs qui se font interdire de ressortir dans le public et de reprendre une vie dite normale, entre guillemets. Mais libération conditionnelle, là, faut pas se tromper, là, c'est plus dur qu'on pense, même si l'actualité nous a prouvé, malheureusement, dans les dernières années, qu'il y en a qui sont sortis beaucoup trop vite et qui ont connu encore des méfaits, qui ont commis des méfaits par la suite.
3: Donc, ben, merci, P.A. La machine à café, ça s'amène. Je sais pas si j'ai vu ça passer en fin de semaine, mais moi, sur mes réseaux sociaux, c'était une marée. Les artistes qui ont de la misère à rejoindre les deux bouts puis doivent travailler. Il y a un débat là-dessus, mais moi, c'est pas là que je vais aller. Puis préparez-vous là vos réponses au 6-12-12. Là. Mettons que pour X raison, vous pouvez plus faire la job que vous faites actuellement. C'est quoi? Vers quel job iriez-vous? Mettons, là, la job que vous faites actuellement, vous pouvez pas la faire. Qu'est-ce que vous feriez à la place comme job? Puis je te la pose à toi aussi, P.A.
1: Mm-hmm.
3: Puis je la pose à moi depuis hier, puis j'ai de la misère à trouver. Mais 6-12-12, c'est ça notre question du jour. Ton plan B, là. Ta job, là, ça marche plus. T'en prends un autre. C'est quoi? J'ai bien hâte de lire vos réponses là-dessus. Mais d'ici là, on se met du soleil un peu. Sublime avec Ensenada, c'est maintenant à Énergie. 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
3: En fin de semaine, il y a eu tout qu'un dossier du Journal de Québec. J'ai fait des sites d'ailleurs là-dessus. Et écoute, les commentaires suite à ces articles-là sur Facebook sont épouvantables, avec ou sans raison. Je vous explique. On parle d'artistes qui sont à bout de souffle, que leur situation financière est précaire depuis la pandémie, qui peuvent faire leur travail. Entre autres, Stéphanie Boulay, la chanteuse des Sœurs Boulay, qui, elle, retourne aux études pour devenir avocate parce qu'elle arrive plus. Michel Laperrière, l'acteur là d'un certain âge, dans la soixantaine, je pense, Michel Laperrière, ou fin cinquantaine, ouais, qui est près. Indéfendable. Mm-hmm. Lui a dû travailler dans une usine à une manée pour joindre les deux bouts avant indéfendable. Sophie Bourgeois, qui est une actrice également, qui dit qu'elle, elle retourne à l'école parce que ça va pas bien. Elle s'en va en enseignement parce que là, elle se sent pas bien quand elle travaille pas, puis qu'il y a pas de rôle et tout. Et les commentaires sur Facebook. Man, c'est unanime, ça se fait. À une autre, on travaille, parce que, il y a des visions là-dedans, là.
4: Ben, les chiffres sont impressionnants. Tu sais, je regarde quand même le salaire moyen des membres de l'UDA, là, mettons pour 2025, là, $18,738. C'est quand même un salaire moyen qui est très bas. Mais tu sais, tu regardes, bon, tu sais, l'UDA, c'est quoi? C'est 7084 membres actifs. Et ce qu'on nous dit là-dedans, c'est qu'il y en a 287 qui font plus de 100 000 par année. Et il y a un petit 2% qui fait 150 000 et plus par année.
3: Ouais.
4: Mais moi, le problème là-dedans, c'est que c'est tout le temps le même. D'après moi, là, les 150 000 et plus, les 100 000 et plus, on est très capable de les cibler parce qu'il y a des visages qu'on voit souvent. Et on peut-tu faire une parenthèse très sincère? Les artistes que vous voyez à la radio, eux autres vont partir des très bien payés, OK? On va se le dire, c'est ça la réalité. Donc, je peux comprendre qu'il y en a certains qui essayent de se démarder en arrière, qui essayent d'avoir des contrats, mais que c'est toujours les mêmes qui ont les foutus gros contrats. Mais rendu là, c'est comme ben du monde, qu'est-ce qu'on fait?
3: Ben,
4: on reste là ou on fait autre chose?
3: Parce que l'autre affaire aussi, tu sais, il y en a qui disent « Ah, mais faudrait les subventionner parce que c'est le prolongement de notre culture, puis tout, puis... » Ouais,
4: c'est là que je peux pas être en désaccord, mais qu'en même temps, je me dis la réalité de monsieur, madame, tout le monde qui nous écoute, c'est que si dans ton travail, il n'y a plus de contrat, il n'y a plus de job,
3: ben,
4: qu'est-ce qu'on va faire? On va aller sur le plan.
3: Tu sais, pour rejoindre notre culture, là, moi, il y a plein d'artistes québécois qui me rejoignent zéro, là.
4: Ah oui,
3: il y en a, là, qui me rejoignent zéro, puis les téléromans québécois, là, pis là, le monde écoute Netflix, ils écoutent plus nos téléromans. Ils ont eu le monopole avec des affaires comme l'Auberge du Chien Noir pendant 20 ans, là.
4: Il y a eu des bonnes cotes d'écoute, mais
3: c'est
4: moi, ça me parlait pas, tu sais.
3: C'est ça.
4: En fait, c'est qu'au niveau acting, je les comprends plus. C'est-à-dire que côté musicien, je me dis, faites de la bonne musique, les gens vont acheter vos tunes ou bien vont écouter vos tunes en streaming, puis ils vont aller au spectacle.
3: T'achètes plus d'albums à cette heure, là.
4: Tu sais, là, on commencera pas à subventionner des musiciens, des musiciennes.
3: Mais ils ont déjà des formes de subvention qui existent déjà, là. Il y en a déjà, qui existent déjà.
4: Mais si tu fais pas de la qualité qui attire le monde, qui vend des billets, ben, tu sais, rendu là, tu sais, moi, en bout de ligne, si t'as pas d'argent, c'est pas tant mon problème, j'oserais dire. Là où je les comprends, puis du côté des acteurs, ça a été mentionné, c'est qu'on veut pas nécessairement être subventionné. Ce qu'on aimerait, c'est que des heures invisibles qu'appelle soient calculées pour avoir accès à l'assurance emploi. C'est-à-dire que les acteurs qu'on écoute dans les séries, quand ils vont recevoir leurs textes, quand ils vont faire les répétitions, quand ils vont apprendre les textes, ils sont pas, c'est pas calculé comme des heures de travail. Eux autres, ce qui est calculé, c'est les heures que vous allez passer en journée de tournage. Donc, c'est-à-dire que, mettons, OK, District 31. Bon, quand tu reçois le texte, tu l'étudies, tu le pratiques, tu le retiens, t'es pas payé. Ça compte pas.
3: Ouais, mais PA.
4: C'est rendu sur le tournage, tu sais, que tu vas finalement être payé.
3: PA, il y a combien de séries? T'as-tu remarqué la mode des séries qui a plus de code d'écoute, qui les arrêtent en plein milieu, que tu sais même pas comment les séries vont finir aussi?
4: Ouais, c'est arrivé. Ça arrive à l'occasion.
3: Non. C'est pas à l'occasion, là.
4: Mais moi, j'avoue que pas être payé pour étudier le texte, parce que là, maintenant, je fais ça quand, moi, là.
3: Non, mais...
4: Tu sais, parce que mettons qu'il faut que t'apprennes ton texte, parce que tu peux pas avoir une autre job. Ouais,
3: s'il faut que tu commences à être payé à ce moment-là, il va avoir encore moins de séries, là.
4: Hey man, t'imagines-tu à quel point c'est top de retenir un texte? Non. Moi, j'aurais pas le temps de travailler pendant ce temps-là, là.
3: On a pas du monde, là.
4: Il y a tellement de lignes, il y a tellement de... Ouais, c'est tough, là.
3: T'as pas comme... Ouais, mais là, ça se garde.
4: Parce que autres, t'as un coup rendu sur le plateau de tournage, là. Ta ligne, faut que tu l'ailles, là. Tu prends pas 15 fois, là.
3: C'est leur job, PA, là.
4: Je sais, mais ils sont pas payés pour. Côté acting, je les comprends. Moi, je comprends de pas être payé pour apprendre les textes pis tout ça, pis répéter pis tout ça, t'es pas payé, t'as peu, là. Paye-moi, là.
3: Donc, ce matin, ce qu'on veut poser comme question, on veut pas rentrer dans le débat, Non, ça, on finira plus, pis ça risque d'être unanime. Mais la question, mettons que votre job que vous faites présentement, là, mettons que ça marche plus, y a plus de contrat, y a plus rien. Dans quoi vous iriez vous recycler? Dans quel autre job vous iriez faire? Comme toi, PA, mettons, de la radio le matin, là, on ferme. T'en vas où?
4: Moi, c'est on dirait que j'irais à l'opposé totalement. J'aimerais ça une job dans une shop, bien tranquille. Non, mais shop, je parle, tu sais, mettons, là, juste
3: tu ferais
4: travailler le bois. Quelque chose de bien tranquille.
3: Bien là-dedans.
4: Ou, je sais pas. Moi, j'aimerais ouais, juste là, dire que j'ai mon atelier chez nous, là, puis je fais de la réparation de vélo, ben je travaille le bois. Ouais. Juste quelque chose, tu sais, que le matin, je fais mon café, j'allume la radio, puis je travaille dans mon atelier. Ben tranquille. Je suis
3: ça. T'as besoin d'être bon parce que...
4: Peu importe ce que je vais faire. C'est juste
3: dire
4: que...
3: Travailleur autonome.
4: Je vais à mon rythme. Ouais. Travailleur autonome.
3: Mais bon, t'as besoin de l'éviter, toi.
4: Ouais, non, mais tu sais, c'est parce que nous autres, on est comme... À tous les jours, on parle à tellement de monde. On est dans le public. On est partout. Ouais. On est... Là, j'aimerais ça un petit job.
3: Parle pas tant de monde que ça. Moi, dans mes journées de PA,
4: je suis... Mais non, des journées plates, boy.
3: Ah non, mais... Pas de ma vie, moi, c'est pas, tu sais, je veux
4: pas...
3: Parle pas tant de monde que ça.
4: Chez vous.
3: Ta vie de rockstar, regarde, oui.
4: Écoute, ça déchire mon linge sur le coin.
3: Mais bon, OK.
4: Non, mais sérieusement, après ça, j'aimerais ça comme... Tant qu'à plus faire de radio, puis j'aimerais ça faire de la radio toute ma vie, là. Mais tant qu'à pas faire de radio, j'aimerais se retrouver une certaine bulle.
3: Juste une mon Dieu. Hey, fait que si vous croisez PA sur la rue, laissez-moi.
4: Ah non, parlez-moi, là. Vous le savez, là, je suis jasant, moi.
3: Il a besoin de sa bulle, pauvre vedette.
4: Je suis jasant.
3: Il a besoin de sa... C'est pour ça qu'il y a un garde du corps. Je me demandais pourquoi t'avais un garde du corps. Je comprends tout. Moi, ça serait, écoute.
4: Denis.
0: Salut, Denis.
3: Ça serait, restauration, là. Peut-être. Je serais capable, vite, de même, peut-être faire de quoi, là. Peut-être être cuisinier dans la fois de même.
4: Tu prends ça autant, tu sais, dans la cuisine. Faut que ça aille vite, là.
3: Ça prend pas le temps de... C'est ça que je serais pas comme chez nous, là. Maintenant. Non, faut que ce soit bon, faut que ça fait vite, faut que ce soit rapide. Pas évident, là. C'est vraiment pas évident, là. Hey, 6-12-12, vous feriez quoi? Votre job, ça ferme demain matin, ça vous voit d'autres choses? Dans quoi qu'on y va?
4: Tu sais, mettons, il y en a qui nous disent, je m'achèterais une bébé excavatrice, je ferais peinturer rose, que je ferais peinturer rose, puis je ferais des terrassements. C'est Nancy qui nous dit ça.
3: Non, pourquoi pas?
4: Ben, tu sais, regarde, c'est cool, tu travailles l'été, il fait beau, avec ta petite machinerie, tout va bien. Roxane qui nous dit chirurgienne, si j'avais eu les notes, mais policière, j'avais terminé ma TP. Donc, visiblement, elle s'enlignait pour être policière, finalement, ça n'a pas fonctionné, mais j'avoue que médecin, moi, si j'avais les notes pour, puis j'ai pas les notes pour, là, j'ai pas une grande mémoire pour dire que je peux aller en médecine, là. J'aimerais ça travailler dans des hôpitaux comme médecin. J'aimerais pas ça. Tu sais, pédiatre ou quelque chose de même, là. J'aimerais pas ça, ça.
3: Ben moi, je vois vraiment de quoi je serais capable de faire là. Parce qu'à bientôt 51 ans, là, je peux pas retourner à l'école.
4: Et puis Marie-P, elle, agent de voyage. J'avoue ça. Ça doit être le... Tu sais, c'est pas juste, pour avoir parlé avec des agents de voyage, c'est pas juste du plaisir, là. Des fois, faut que tu règles beaucoup de problèmes, puis des passeports, puis des affaires de même. Mais c'est vrai que ça doit être le fun. François qui nous dit pilote de brousse. Hey, ça, c'est de l'aventure, ça. Ça, tu sais jamais ce qui va arriver.
3: Il y a Francis qui nous écrit « Gigolo à la Canadienne ».
4: Ah,
3: écoute, je te souhaite bonne chance, mais tu veux faire de l'argent, là, t'auras peut-être pas le choix d'aller des deux bords. Je te dis ça de même.
4: Ben, c'est ça.
3: je te dis ça de même.
4: Des fois, c'est ça qui est pas évident. Faut gagner sa vie pareil. Hein? C'est ça qui est primordial.
3: Il y a Vicky qui nous écrit au 6-12-12 « Café, crèmerie, hyper convivial, mode des années 70 ».
4: Ben oui. C'est vrai que j'aimerais pas ça être barista. Il y a même des affaires, j'aimerais ça essayer. Peut-être qu'au bout de deux matins, là, je serais écœuré, là, tu sais, on s'entend. Ben, je suis bon, je sais pas, moi, faut que je laisse un peu savoir, là, je sais pas. Sébastien qui nous dit rockstar déguisé en nappe de table. Je vous laisse deviner, il fait référence à quoi?
3: Un grand fan d'Angers de Poitrine, lui aussi, j'imagine.
4: Oui. Il y a des belles suggestions quand même. Mélodie, travailler dans un refuge pour animaux. Elle aimerait ça comme plan B. Puis vois-tu, Jessica, juste en dessous, vétérinaire pour grands animaux. Donc j'imagine, mettons, rhinocéros, éléphants,
3: non, des girafes, chevaux.
4: Ben non, des zoos. T'as okay. besoin de ça dans les zoos, là, tu sais, mettons, t'en as des girafes toutes, là.
3: Ben ouais, j'imagine.
4: Faut que t'es soigne, tu sais, un zoo pas comme les autres, là.
3: Hey, 6-12-12, gênez-vous pas. Par message vocal également au 6-12-12, ça marche super bien, on attend vos réponses. Surprenez-nous, tabarouette, un matin. Et là, on va s'offrir... Hey... On le reconnaît immédiatement, un classique des classiques, les Foo Fighters avec ce qui est à mon avis leur meilleure chanson, Everlong. Et pendant ce temps-là, on attend vos suggestions au 6-12-12. Puis c'est pas vrai, je vais parler encore pendant 15 secondes. Montre le son, P.A., c'est bon ça. Montre-nous ça, yes!

0: PA, on a des commentaires parce qu'on posait la question suivante, puis il n'y a jamais trop d'heures pour nous texter au 6-12-12. Si vous devez changer de job,
1: ouais,
0: parce qu'il n'y a plus de contrat, il n'y a plus rien, quel job feriez-vous?
2: Bonne question. Il y en a certains qui nous ont écrit, écoute, je suis électricien, mais pas avoir le choix, ce serait astrophysicien. Hey, c'est pas rien,
0: oh.
2: C'est astrophysicien. Mais il y en a un qui c'est intéressant aussi, j'ai pas son nom, c'est PLG. Donc, ça veut dire quoi, c'est Pierre-Luc Gagnon, en tout cas, peu importe, là. Il dit, pourquoi sommes-nous obligés de travailler pour vivre au lieu de seulement vivre? Il dit, moi, je dis toujours que j'irais sur une grande terre avec entraide, chacun son métier comme les schtroumpfs, puis ça prendrait plus qu'une schtroumpfette, par exemple.
0: Ouais.
2: J'avoue que là, si on veut pas que tout le monde soit...
0: Le problème, c'est que rester à la maison, c'est bien plaisant, mais c'est pas payant.
2: Non, mais si tout le monde s'entraide, tu sais, les schtroumpfs, c'est ça, là, tu sais, il y en a un qui va cultiver, l'autre qui va être le lecteur,
0: ouais,
2: l'autre qui va
0: être le chanteur. Et on appelle ça dans les livres d'histoire.
2: C'est quoi?
0: L'URSS.
2: Ou le pays imaginaire.
0: Le communiste.
2: Aussi.
0: Rendu là. Il y a Mélissa qui nous écrit, moi, en commençant un nouveau travail, je serais détective privé.
2: Hey, ça, là. Détective, j'avoue, ça, c'est...
0: Bon. Comment je dirais bien ça? Un moment donné, ouais, il y a très longtemps...
2: Fut une époque.
0: Il y avait un de mes chummies qui suspectait sa blonde de
2: l'adultère.
0: Oui. Et moi et un autre chum, on s'était parqué pas loin.
2: Ah ouais?
0: On avait fait de la filature pendant quasiment la nuit.
2: Pour vrai?
0: J'ai jamais eu du fun de même.
2: Mais aviez-vous vu quelque chose? Ou,
0: non, rien pas tout.
2: Il s'est rien passé?
0: Rien. Il y a personne qui a viré. On a même fait des... On a même tourné dans la rue de Manu une couple de fois pour être sûr qu'il se passait rien. Merde, mais c'était tellement innocent de notre part, là.
2: Ouais.
0: Je sais qu'un voisin nous voyait parquer pas loin, puis il y a pas de la police. Hey, c'est...
2: Il y a des rôdeurs. Il y a deux gars louches d'un char. C'est quoi votre char de ce temps-là?
0: Je me souviens plus c'était quoi le char.
2: Un vieux char déglingué. En
0: écoute,
2: plus,
0: ça fait 30 ans de ça, là. Ça fait longtemps de ça. Puis...
2: Une vieille prélude.
0: Écoute, la police serait arrivée puis nous aurait envoyé nos Doritos puis nos Pepsi.
2: Au fond, il n'y avait pas de bière.
0: Ah non, t'as une grosse filature, man. On était en très, très grosse filature. Hey, on se casse le bessic.
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0: Je ne crois pas que je vais te compter ce boudon glorieux de ma vie en ondes. Mais c'était pas moi, là. J'avais pas de rapport là-dedans. Écoute, on se casse le bessic par une belle journée comme aujourd'hui. En 2002, mais mon Dieu, ça fait déjà... Calique, il faut tout de 20 ans de ça. Cette chanson-là de Junkie XL était numéro 1. Mais c'est comme une collaboration avec un autre chanteur.
2: OK.
0: Puis, ouvrez vos oreilles. D'après moi, c'est facile. Okay? D'après moi, c'est facile. 6-12-12, je veux des bonnes réponses ou des mauvaises réponses. Es-tu prêt, P.A.?
2: Vas-y.
0: Parce que tu sais pas si je vais faire jouer.
2: Non,
0: pas aucune idée.
2: Je sais pas.
0: On y va.

0: Hein?
1: Ah, c'était bon, ça. Là, on cherche quoi, là?
0: Le nom du chanteur.
1: OK.
0: Écoute, c'est assez...
1: D'après moi, Suzozo, ça va être bon pour l'avoir, parce que c'est une toune de Junkie XL, avec, qui a pris une vieille bande de ce chanteur-là pour l'adapter. Donc, 6-12-12, on attend vos réponses patiemment au 6-12-12. Hey, on a une entrevue qui s'en vient.
0: Oui,
1: avec Félix Bibeault. Oui, l'entraîneur adjoint des Sacs, qui a une belle petite promotion qui s'en vient, ça va être le fun. On va jaser de ça dans les prochaines minutes avec. Et pendant ce temps-là, 6-12-12, il commence à avoir des bonnes réponses, Kieran.
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1: Ah, on vous invite du côté du zoo sauvage de Saint-Félicien. 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
3: Je cherchais une chanson qui était numéro 1 en 2002. Hey, dans ma tête, ça fait pas si longtemps que ça. Chanson du DJ Junkie XL.
4: Mm-hmm.
3: Avec un autre chanteur qui avait pris des bandes d'enregistrement d'un autre chanteur pour faire une chanson qui est devenue numéro 1 tabarouette.
4: Ouais, parce que le gars en question était décédé.
3: Mais il parle pas trop. Et pour ceux qui viennent de joindre à nous, et on écoute un extrait de la chanson. Je veux un autre chanteur.
5: C'est génial, je tombe d'un bout d'instrumental.
4: Hey, c'était-tu bon, ça?
3: Moi,
4: j'aime ça.
3: Ouais, c'est good. Good.
4: J'ai donc, de l'intérêt envers ce que tu nous fais jouer, Dicky.
3: Félicitations. Bon, ben, moi, c'est ta numéro un. C'est là le point, là. C'est pas à savoir si j'aime ça ou pas. C'est pas important.
4: Vraiment, t'aimes pas ça.
3: Ben, non, ben, dans le temps, je trouvais ça bon, mais à l'écouter dans la douche, je vais te dire, moi, hein. OK, ça, dans le temps, c'était ça. Ben, félicitations à Marie, Dom, Fred, Cathy, Sarah, Daniel, Sam, qui ont eu la bonne réponse, Daniel, Sam. Et, c'était le King. Elvis Presley.
4: Elvis.
3: Qui avait la bonne réponse. Et là, on change de répertoire complètement. On s'en va avec. Écoute, c'est la fête du Canada. Mercredi, on sera pas là. Fêter notre beau pays. Et tiens, voici des icônes de notre pays. Nickelback, How You Remind Me, Energy.

0: 8h pile, bon matin, bon lundi, bienvenue à Énergie 94.5, Diké et PA avec vous.
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0: Et à la météo aujourd'hui, écoute, c'est comme d'habitude, autrement dit, okay. Il fait beau, on prévoit de la pluie.
2: Bon.
0: Mais 30%. Fait que 30% normalement.
2: Faut bien aller.
0: Tu t'empêches pas. Demain, par contre, c'est super, là. Mais 30%, tu t'empêches pas.
2: Non.
0: On parle pour Saguenay seulement d'un risque, d'orage. Et ça devrait se passer en après-midi. Donc, à suivre. 29 comme maximum du côté de Saguenay. 32 avec l'humidex. C'est du côté, du lac Saint-Jean. Un peu plus frais. 26. 30 avec l'humidex également.
2: Un peu plus frais.
0: Bon. Tais-toi!
2: Okay,
0: 15 du côté de Robertval et présentement du côté de Saguenay, c'est 14 degrés. J'espère que vous allez bien, que vous passez un bon matin et ça te tente-tu de rire, P.A.?
2: Envoyez-donc
0: les meilleurs moments de P.A. C'est pas game! Ben, je suis prêt!
3: Alors là, vous êtes sur RDI, à Mordu de politique. Nous vous parlons sur l'écran dans chacun nos petites cases. Je suis avec Jean-Yves Poitier, sur Chantal Adet-Diet, Diamétral Padouette et Francement.
4: Bonjour.
5: Salut.
3: Alors, notre premier sujet, les changements climatiques menacent-ils notre sirop d'érable?
5: Oh.
3: Et le deuxième sujet, c'est-tu à cause de notre premier sujet que tout le monde vient de changer de poste?
5: Eh bien, c'est sûr que si on considère que pour donner de l'eau d'érable,
3: oui,
5: faut qu'il fasse moins 5 degrés la nuit et 5 degrés le jour.
3: Voilà, donc l'érable, comme tout chanteur pop-rock,
5: oui,
3: doit être gelé 12 heures sur 24.
5: Et avec le réchauffement climatique, on va perdre ça.
3: D'accord, mais une question de même,
5: oui,
3: si on peut plus avoir de l'eau d'érable, est-ce qu'on peut quand même manger l'érable? Du comme les feuilles d'érable, ça doit goûter l'érable, ça, manger des feuilles d'érable.
6: Oui, mais comme c'est parti là, il y en aura peut-être même plus d'érable.
5: Oui.
6: Vous pourrez manger des feuilles d'érable.
5: C'est ça.
6: La seule feuille d'érable qui va rester va être sur le drapeau canadien.
5: Ben voilà.
3: D'accord. Et on s'entend que manger le drapeau canadien.
5: Ben voilà.
3: Parce que je connais certaines personnes.
5: Oui, moi aussi.
3: Je vais essayer de dire ça correctement à la télé.
5: Bonne chance.
3: Et c'est pas nécessairement dans la bouche qu'ils veulent se le mettre.
5: Ah ben c'est assez bien.
0: 8h02, c'est l'heure de s'informer avec PA.
2: Ouais, puis la SQ qui est à la recherche de deux septuagénaires. On est du côté des chutes des passes, en fait, à la ZEC de la chute des passes. C'est la bonne nouvelle. Pourquoi la Sûreté du Québec est quand même optimiste? C'est que c'est le couple en tant que tel qui a appelé à l'accueil de la ZEC pour dire « on est perdu ». Fait que c'est pas quelqu'un qui dit « Hey, il me semble, ça fait longtemps qu'on les a vus, puis est-ce qu'ils sont en santé? » Ils sont en santé, tout va bien. C'est juste qu'ils se sont aventurés à un endroit qu'ils savent pas son où. Fait que là, aujourd'hui, ben, la Sûreté du Québec va déployer encore plus de moyens sur le terrain. On parle d'hélicoptères, on parle de plusieurs équipes sur le terrain, mais, tu sais, regarde, ils ont de l'air en bonne santé, donc faut juste les retrouver. Puis surtout qu'on n'est pas dans une période nécessairement de canicule désagréable, et tu sais, ils ont appelé au courant de la fin de semaine. Fait que on imagine aujourd'hui, on espère des bonnes nouvelles du côté de la Sûreté du Québec.
0: Ben, merci beaucoup, PA. À l'actualité maintenant, Vincent, le week-end a été tragique, malheureusement, sur les routes du Québec.
7: Oui, on compte malheureusement 5 décès en fin de semaine en ce début de vacances au Québec. Des accidents mortels qui se sont produits à Saint-Alban-dans-Portneuf, à Saint-André-de-Restigouche en Gaspésie et à Laurierville dans le centre du Québec. À ces accidents, il faut aussi ajouter le décès d'un enfant de seulement 2 ans happé par une excavatrice dans la municipalité d'Irlande, près de Thetford Mines dans la région de Chaudière-Appalaches. L'opérateur de la machinerie, un jeune homme dans la vingtaine, a été rencontré par les enquêteurs de la SQ et pourrait faire face à des accusations criminelles. Le Bureau des enquêtes indépendantes a envoyé 42 lettres de manquement à des corps policiers depuis 2016, rapporte Le Devoir. Ce nombre correspond à près de 9% du total de ces enquêtes. La Sûreté du Québec, la SPVM et la police de Longueuil arrivent en tête des manquements. Des manquements qui impliquent surtout des délais trop longs avant le signalement d'une intervention au cours de laquelle un civil est mort ou a été gravement blessé. La police de Longueuil a entre autres été blâmée pour un délai injustifié lors du décès du jeune Nouran Rezaï en septembre 2025. La canicule historique qui frappe l'Europe depuis plus d'une semaine a fait plus de 1300 morts selon l'Organisation mondiale de la santé. La France a également confirmé une hausse de 40% des décès à domicile, surtout chez les plus de 65 ans. Plusieurs pays dont l'Allemagne et la République tchèque ont dépassé les 40 degrés en fin de semaine. La vague de chaleur extrême gagne désormais l'est du continent et touche plus de 150 millions de personnes. Et finalement, les États-Unis et l'Iran ont conclu une entente pour suspendre leur récente attaque mutuelle. Les deux parties s'accusaient de violer le cessez-le-feu conclu il y a moins de 2 semaines. Le trafic maritime dans le détroit d'Ormuz se poursuit, mais il est limité pour les autorités iraniennes.
0: Merci beaucoup, Vincent. Au sport, toute une victoire hier du Canada au soccer. 1-0 sur l'Afrique du Sud pour passer en 8e de finale, donc dans la fameuse ronde des 16. Incroyable, c'est Steven Eusakio qui a marqué le but gagnant. Et si vous avez suivi le match le moindrement, quand Alfonso Davies est arrivé dans la rencontre, ça a complètement, mais complètement changé la donne pour les Canadiens. Prochain match est samedi prochain contre les Pays-Bas ou le Maroc. Les deux s'affrontent. Et honnêtement, ça...
4: va être tough.
0: Je veux pas... tu me connais, mais
4: oui, oui.
0: J'ai tendance à être réaliste.
4: Ouais, ben,
0: j'ai tendance à être réaliste.
4: Certains diront des fois défaitiste.
0: Mais non!
4: Mais ça va être tough, là.
0: Regarde, mettons que la logique est respectée. Ça, ça sort, tu gagnes pas.
4: C'est ça.
0: Mais on verra. Hein? Ça joue sur la glace.
4: Faudrait pas qu'il taille, ça irait pas bien.
0: Ça avantagerait peut-être les Canadiens.
4: Peut-être.
0: Parce que d'après moi, le Maroc sur la glace, c'est tranquille.
4: Oui.
0: Les Canadiens, c'était le repêchage en fin de semaine, ont recruté 8 joueurs, dont le gros russe méchant. Ça a l'air que c'est un Tom Wilson numéro 2. J'ai hâte de voir ça. Gleb Pougatchev, qui a été repêché. Un Québécois, Jean-Samuel Daigneau, vous connaissez pas, ça se peut. Évoluait du côté de la USHL l'an passé. Et l'ancien des de Liam Lefebvre a été repêché 46e au total. Ça, c'était en deuxième ronde, ça?
4: Ouais, ça a l'air.
0: Ouais, hein? Qui disait ça?
4: On n'a pas fait jouer le tape encore.
0: Ben non, on gardera ça pour la fin. Hein, comme les Smarties, comme les Rouges. Donc, Liam Lefebvre s'en va avec les Canes de Los Angeles, repêchés au 46e rang. Et les Alouettes, hier, une victoire de 37-35 dans un match qui ne passera pas l'histoire. C'était pas un chef-d'œuvre d'exécution, comme on dit, sur le Rouge et Noir d'Ottawa.
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0: Ouais, dans
2: Palais
0: le parking.
2: Ouais,
0: dans pas le dans le palais, là, au
2: non,
0: parking.
2: Pas dedans, là, dehors.
0: Ouais. Ça serait embêtant un peu en dedans.
2: Ouais.
0: À PA, on a un invité avec nous parce que quand j'ai vu la nouvelle hier, j'ai fait « Ah, tabarouette, c'est donc bien le fun, ça! » Félix Bibeau, qui est entraîneur adjoint avec les Saguenay de Chicoutimi. Puis on va le rejoindre direct là à Salt Lake City, qui va participer comme entraîneur au camp de développement du Mammoth de Utah. Félix Bibeau, comment ça va?
8: Salut les gars, ça va bien?
0: Ben oui, ça va super bien. Félix, comment tu t'es retrouvé à être entraîneur pour le camp de développement du Mammoth?
8: Chaque année, là, dans la Ligue là, nationale, dans les camps de développement, il y a souvent des entraîneurs invités qui sont invités là, à venir passer la semaine à, c'est un peu comme les joueurs, un petit peu dans le fond, là, apprendre, puis tout ça. Donc moi, ça a été à Utah. Puis vous allez probablement le voir d'autres gens que vous connaissez très bien qui vont être ailleurs là, dans la Ligue nationale. Je vais laisser les choses se dérouler, mais il y a d'autres personnes d'hockey que vous connaissez très bien au Saguenay qui vont être à d'autres camps et tout ça. Donc c'est une opportunité qui est unique, qui passe pas souvent. Donc c'est très le fun là, de pouvoir vivre ça.
2: Mais là, t'es-tu parti en même temps que Thomas Lavoie? Est-ce que vous êtes lifté? Est-ce que vous avez pris le même avion? Parce que on va le dire, Thomas est un gars qui a signé avec le Mammoth de Utah. Donc tu sais, il y a quelqu'un que tu connais qui est déjà là-bas, là.
8: Ouais. Ben on n'est pas parti en même temps car les joueurs, eux, avaient les médicales et tout ça à passer. Là. Donc moi je suis arrivé hier là, dans le courant de l'après-midi. Puis hier soir là, il y a eu les premières rencontres là, avec le André Tourigny et le DG. Puis pour un peu installer le camp. Puis ce matin on commence sur la glace là, tôt ce matin à Salt Lake City.
0: Comment ça a été avec André Tourigny? Parce que Félix, oui, t'as joué pour les Sags, mais t'as surtout joué avec les Huskies de Rouyn-Noranda, qui est la première équipe que Tourigny a dirigée dans le junior. Il devait avoir des petites jasettes quand même sur des gens et des lieux communs. Là.
8: Ouais, ben hier, on s'est parlé pas longtemps, là. Il y avait justement une conférence à préparer, etc. Mais on voit immédiatement, là, juste dans sa présentation d'une quinzaine de minutes, lorsqu'il parle aux joueurs, l'importance de la culture puis l'importance d'être une bonne personne pour pouvoir jouer ici. Ça c'est frappant. Puis tu sais, j'ai hâte d'y parler plus cette semaine. On va probablement s'asseoir un petit peu ensemble pour discuter de certaines choses, mais c'est impressionnant lorsqu'il s'adresse aux joueurs, là, c'est clair. Et puis c'est vraiment vraiment c'était vraiment très bon comme conférence.
2: Mais là, ta semaine va ressembler à quoi? Sais-tu vraiment que vous allez coacher les jeunes joueurs du Mammoth ou au contraire c'est plus comme du coaching pour les coachs? Ça ressemble à quoi ta semaine là-bas?
8: Dans le fond, ici là, il y a environ une trentaine de joueurs qui sont ici. Comment ça fonctionne là chaque jour? Mais il y a énormément de conférences qui se donnent le matin. Il y en a environ 3 par jour, là, lundi, mardi et mercredi. que ce soit des psychologues sportifs, des nutritionnistes. Ce matin, c'est le coach de patin là, qui donne une conférence sur certaines choses. Par la suite, on va sur la glace. Souvent, ça va être séparé là, par position. Donc, c'est vraiment l'équipe de développement. C'est environ 6 là, qui s'occupent majoritairement des pratiques, etc. Donc, pendant 3 jours, là, les joueurs vont aller sur la glace pour peaufiner certaines choses. Par la suite, le soir, il y a des activités d'équipe. Et puis, le jeudi, un tournoi à 4 contre 4. Puis par la suite, le jeudi midi, là, la semaine est terminée, les joueurs retournent à la maison jeudi en fin de journée.
2: Mais là, tu sais, Félix, on va se le dire, t'as été renouvelé avec les Sags. Tu sais, rapidement après ta carrière de joueur, t'es tombé derrière le banc. Yannick Jean qui, si on le voit pendant les arrêts de jeu, t'es un gars qui a de l'importance avec...
0: Très actif,
2: qui parle aux joueurs, tout ça. Fait que là, avec ton expérience en plus à Utah, on peut le dire, là, tu sais, Félix, t'aimes ça coacher, là. Tu sais, t'as eu la piqûre du coaching, puis tu veux en faire ton avenir, là.
8: Ouais, exactement. Tu sais, lorsque j'ai arrêté de jouer, c'était une décision un petit peu unique, là. C'est rare quand même qu'on voit ça. Puis, écoute, 4 ans plus tard, je me sens vraiment à la bonne place. Je suis chanceux d'être dans une aussi belle organisation, tu sais, avec Yannick, que ce soit le président, tout le monde qui est là avec nous. On est vraiment bien traités. Puis, je suis tombé à la bonne place. Je pense que le timing était bon. Puis, ça m'a fait réaliser surtout cette saison là que j'étais à la bonne place, j'adore ce que je fais, puis c'est sûr que je veux continuer à faire ça très longtemps.
0: Ouais, parce que pour ceux qui connaissent pas ton parcours, Félix, t'as quand même joué, bon, avec la pandémie puis tout, c'est compliqué, mais l'équivalent de 2 ans chez les pros avant de te lancer dans le coaching. Puis tu sais, je veux pas rentrer dans les détails puis les affaires financières, mais avec les chiffres que t'avais dans les pros à tes débuts puis tout, t'aurais pu t'accrocher sur une carrière en Europe puis peut-être même faire plus d'argent que tu n'as fait en... T'as des sacrifices, là.
8: C'est certain. C'est une décision que j'ai prise, qui a été réfléchie. Je suis quelqu'un qui est très rationnel, qui regarde les choses. Puis je savais que ça serait pas en Amérique du Nord. J'étais pas nécessairement prêt à bouger en Europe. Donc, tu sais... Comme je dis, c'était une décision, tout le monde dans mon entourage m'ont supporté, mais ça reste qu'ils ont été surpris un peu au début. Mais là, lorsqu'on a gagné la coupe, là, toute ma famille était là, puis on a reparlé, puis on a dit, ouais, finalement, c'était la bonne décision, puis ça prouve que, tu sais, faut suivre ton cœur, comment tu sens, peu importe qu'est-ce que tu fais un peu dans la vie, là, tu sais, c'est sûr que j'aurais pu jouer au hockey, ça aurait été un petit peu la décision facile. J'ai évidemment là, c'est ça, fait moins d'argent pendant quelques années, etc. Tu sais, mais j'ai suivi ma passion, mon cœur, puis ça commence à payer, puis c'est quelque chose que je veux faire longtemps.
0: Là. Ouais, parce que ton CV sportif, il est mauditement intéressant, là. Autant comme joueur que maintenant comme coach. T'as gagné, Simonac, puis t'as à peine 27 ans, t'es encore très jeune. L'avenir comme coach est maudit. Moi, je suis sûr, Félix, ça prendra pas des années là avant qu'on te voit en chef dans le junior majeur. Je suis convaincu de ça, là.
8: Non, mais c'est gentil, puis on fait le hockey au quotidien, c'est un peu comme un joueur. Là. Si on pense, c'est comme un joueur lorsqu'il arrive la première journée du camp. On demande à tout le monde qu'est-ce qu'ils disent. Ils disent, on veut gagner la coupe. Ouais, mais faut se rendre jusque-là, tu sais. Fait que c'est sûr que moi, j'en rêve. Je veux me rendre le plus loin possible comme coach en chef, c'est certain. Mais tu sais, à tous les jours, on y pense pas, puis on fait notre travail pour les joueurs, pour le lendemain, puis l'autre jour, puis l'autre jour, puis l'autre jour. Mais c'est le parcours d'un coach dans cette carrière ressemble drôlement celui d'un joueur.
2: Hey, avant de te laisser aller, Félix, on peut pas passer à côté de Liam Lefebvre, écoute, qui a été repêché là du côté des Kings. Parle-nous de ce gars-là, parce que tu sais, quand même, ça a été vite là son affaire. Le Cyanic l'a spoté, Yannick est allé le chercher avec les Sags. Là, il s'en va du côté du Cap-Breton, mais Christy, il s'est fait un nom en peu de temps, lui-là. Là. C'est exceptionnel ce qu'il a réussi à faire. Là.
8: Ouais, vraiment. Puis tu sais, dans le cas de Liam, c'est vraiment ce qu'il démarque des autres, c'est son attitude à... Je gagerais pas contre lui, dans le sens que lui, il a un feu dans les yeux, il veut réussir, il veut faire la différence. Dans son cas avec nous, c'est un gars qui a pas tout été parfait, ça, mais t'as envie de le renvoyer sur la glace parce que tu sais qu'il va pas se laisser abattre par une épreuve, un match, une période plus difficile, etc. Donc, ça, de nos jours, c'est pas tous les jeunes qui sont comme ça. Puis, tu sais, moi, dans son cas, on le connaît comme joueur de hockey, c'est un joueur extraordinaire, mais surtout son attitude qui va faire en sorte, je pense, qu'il va être capable de se rendre où il veut se rendre.
0: Félix Dibault, merci beaucoup de nous avoir parlé. Bonne semaine. Puis là, j'espère qu'il y a un peu de repos qui s'en vient, parce que, il me semble, jusqu'au Memorial, ça fait pas si longtemps que ça. Et l'été passe vite, hein?
8: Ouais, écoute, ça va être un été occupé, ça va être un été le fun, puis on va prendre des petites vacances dans les semaines de la construction là, probablement au Saguenay puis au lac Saint-Jean.
0: Profite-en. Excellent, et félicitations, amuse-toi bien là-bas, merci Félix.
8: Merci beaucoup, salut.
0: Salut, bye. Salut. Content pour lui, moi.
4: Ben oui.
0: Content pour lui, puis tu sais, écoute, moi je te le dis, c'est un futur coach, là.
4: Oui, puis tu sais...
0: Puis moi, je suis une belle séquence de 107, là, je te dis, elle m'a fait en deuxième ronde, c'est arrivé, ma Jojo s'en va en moi, c'est une crise. Si vous voulez savoir votre avenir, appelez-moi si mon temps est chaud, je vais tout vous dire ça.
4: J'ai une séquence en feu. Il l'aime bien gros, pour avoir parlé souvent à Yannick, puis il fait confiance, on le voit sur le banc, là. C'est ça, non, c'est ça.
0: Non, mais ça risque d'arriver à une manée, mais faut pas. Le courrier d'Isabelle, es-tu prêt, mon OPA?
4: Je sais pas, je ne sais jamais avec Isabelle, hein.
0: C'est une fille que son père, que sa mère a un nouveau chum, et qu'elle soupçonne d'être fidèle. On a joué détective privé.
4: Ah!
0: Oh que oui, ça promet mon chum, et d'ici là, Gabriel Fredette nous fait patienter la musique.
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0: J'ai dû m'enseigner.
1: 8h18 minutes, on s'en vient avec le courrier d'Isabelle en 1998. Fait pas si longtemps que ça.
2: Okay.
1: Fait pas si longtemps que ça, vous allez voir, on va rire. Puis ce show-là est loin d'être fini. Il y a encore plusieurs belles surprises pour vous. Merci d'être là. Puis gênez-vous pas, 6-12-12, vous avez de quoi à dire par texto de salutation. Le 6-12-12 est toujours ouvert. Merci d'être là, gang.
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0: J'adore ça, ce genre de musique-là.
1: Oui.
0: 8h25, le courrier d'Isabelle aujourd'hui, à 98.
1: Ouais.
0: On est allé dans le plus récent.
1: Ben oui, 98, oui, c'est récent.
0: Et c'est Lily du Saguenay.
1: Lily.
0: C'est ceci, Lily du Saguenay.
1: Vas-y, Lily.
0: Chère Madame Isabelle, j'ai 18 ans. 19 ans, pardon. Elle a peut-être nous écouter, elle, là.
1: Ben oui, elle est jeune encore aujourd'hui.
0: Je sais pas si tu nous écoutes. On dit que je suis une jolie fille.
1: Bon,
0: tant mieux pour toi. J'ai dû abandonner mes études pour gagner ma vie à l'âge de 17 ans. Ma mère s'est remariée avec un homme que je déteste.
1: Oh, bon.
0: Elle ne fait que ce que lui décide. Elle est très amoureuse de lui. Une de mes amies a rencontré le mari de ma mère avec une femme divorcée qui était son ancienne belle-sœur.
1: Oh,
0: je voulais être sûr de ça. Je suis allé dans le même endroit et je l'ai vu avec cette femme.
1: Oh, ben, t'as pas quoi.
0: Je voudrais le dire à ma mère. J'ai peur qu'elle ne me croie pas et qu'elle m'en veuille. Je voudrais l'empêcher d'avoir de la peine si jamais elle apprenait l'infidélité de son mari. Un conseil, s'il vous plaît. Ça manque de détails un peu. Tu l'as vu où, tu sais?
1: Ouais, mais là, c'est... En plus, c'est la parole de l'un, la parole de l'autre, tu sais.
0: Ouais,
1: j'ai
0: mais
1: peur
0: là...
1: qu'elle me croie pas. Fait que de choisir entre celui que t'as marié et ta fille. Et là, ouais, tu fais quoi? Mais là, finalement, je regarde ça. Pourquoi elle dit qu'elle est jolie au début?
0: Je sais pas. Ça a besoin de... Ça apporte à rien.
1: C'est pas une connaissance,
0: ça amène à rien au début.
1: Moi, je suis cute. Là, Lily, si tu nous écoutes, visiblement, t'avais confiance en toi. Parce qu'après ça, on part ailleurs.
0: La deuxième question, t'es-tu encore cute? Bon, OK. Et là, Isabelle lui répond. Évidemment, Isabelle fait toujours un genre d'analyse du début. Là. Vous étiez à peine au printemps de la vie que vous avez été contrainte d'assumer seule vos responsabilités et renoncer à vos études. Ne pouvant plus supporter longtemps l'hypocrisie de l'époux de votre mère, vous êtes malheureuse étant que vous n'avez jamais approuvé son choix. Il est plausible qu'inconsciemment, vous êtes un peu jalouse du bonheur de votre mère.
1: Oh. OK, fait que là, même elle, croit pas Lily, là.
0: Mais t'as peu. Elle aime son époux, elle a trouvé la sérénité, la tranquillité avec lui. Avant de détruire la vie affective amoureuse de votre maman, vous devrez beaucoup réfléchir compte tenu qu'il y arrive que les apparences soient trompeuses. Il serait sage pour vous de discuter avec le mari de votre mère et de lui faire part de vos craintes. S'il n'a rien à cacher, il vous donnera des raisons de ses rencontres avec cette femme, avec cette jeune femme même divorcée.
1: Okay.
0: Remarquez que rien ne l'obligera à vous faire des confidences. S'il sait garder l'amour de votre mère intact,
1: ben,
0: il agira.
1: Tu sais, en même temps, il peut bien mentir puis dire ce qu'il veut, là.
0: Ben là...
1: Il est peut-être un manipulateur hors norme,
0: ben,
1: là.
0: Ou peut-être, ben, petite fille au cœur tendre, soyez prudente, car si vous avancez... si ce que vous avancez s'avérait véridique, votre mère aurait beaucoup de difficultés à accepter la trahison de son époux. Ouais, mais ce serait le fun qu'elle sache aussi. À ses yeux, il aurait bafoué ses sentiments de ce fait pour moins souffrir. Il est possible qu'elle aurait recours au divorce.
1: Ben là.
0: Ben oui. En acceptant cet homme comme compagnon de vie, votre mère se croyait à l'abri des revers du quotidien. Sa présence auprès d'elle la sécurise. Il serait sage pour vous de préparer votre avenir. C'est en côtoyant des hommes de votre âge que vous pourrez rencontrer celui qui répondra à votre idéal.
1: OK, mais... Okay.
0: S'en fout, ça, c'est pas ça de point.
1: Ça finit de même.
0: On le sait qu'elle est cute, puis là, elle est
1: ça
0: en
1: finit de même.
0: Ça finit de même.
1: On s'en pas ça d'un chum.
0: Mais je peux comprendre, par exemple, qu'elle lui propose de dire, regarde, va chercher la vérité. Peut-être qu'ils couchent pas ensemble, là, les deux.
1: Ben là, elle lui propose de rien dire. Ou ben d'en parler chez lui.
0: Ou dans les films, ce qui arrive, c'est que elle irait voir son beau-père. Après ça, elle dirait, garde, je vais te menacer. Si tu fais quelque chose, là, je le dis à ma mère, mais sinon, garde règle tes affaires, puis arrête.
1: Ouais.
0: Mais là, tu sais, elle les a pas poignés en train de se donner des bisous.
1: Ben, c'est pas clair.
0: C'est ça, là. Il y a pas eu de bisous, là, visiblement. Ben, en même temps, il voit la même femme qui est son ex-belle-sœur plus que toi à la même place.
1: Ouais.
0: Moi, j'irai au fond des choses. Moi, là, je ferais comme toi. Je prendrais un char, un petit salad chip, un petit Pepsi.
1: Écoute,
0: on va aller dessus.
1: Une belle filature.
0: Dans une petite filature.
1: Ben oui, regarde!
0: Ça s'est passé en 98. Donc, si y'en a qui ont de l'info là-dessus, 6-12-12 dans la totale confidentialité.
1: Une Lily cute.
0: Une Lily du Saguenay.
1: Qui est cute.
0: Ben, c'est ce qu'elle dit.
1: C'est ça.
0: Selon ses dires.
1: Mais qui ont aucun rapport avec l'histoire. Puis à la fin, on y propose
0: mais
1: de rencontrer quelqu'un.
0: Mais vous feriez quoi à sa place, 6-12-12? Vous le dites pas. Parce que moi, j'ai déjà vu des... Ben, c'est des connaissances, mais tu sais, l'homme qui a vu lourd, là... qui ont déjà surpris le mari de quelqu'un en train de faire des galipettes avec une autre et qui l'ont dit à sa femme.
1: Ouais.
0: Et sa femme les a envoyés promener pis ça a brisé les amitiés.
1: Ah, ouais.
0: Pis elle restait avec le gars pareil. Ouais.
1: OK.
0: Ouais.
1: Parce moi, je dirais rien, mais c'est parce que...
0: 6-12-12, tu stoules ou tu stoules pas?
1: 98, y a pas de réseaux sociaux, y a rien.
0: En 2026,
1: il y a Internet,
0: mais y a pas de réseaux.
1: Tu vas aller stalker, c'est beaucoup plus facile. Fait que tu peux faire ta propre enquête.
0: Mais là, tu stoules ou tu stoules pas?
1: Sur le coup, je stoule pas.
0: Tu connais quelqu'un, là, qui, tu sais?
1: Je stoule pas sur le coup. Mais je vais quand même essayer d'avoir la vérité. Mais sur le coup, je stoule pas. J'attends. J'attends d'avoir des confirmations. On va dire comme ça.
0: Toi?
1: T'as déjà fait de la filature, toi.
0: Ça dépend c'est qui.
1: Un petit salade chip, un petit Pepsi.
0: Si c'est quelqu'un que j'estime vraiment beaucoup, moisé.
1: OK.
0: Mais si c'est quelqu'un que je connais de même, puis que je dirais pas.
1: OK. Mettons, l'aurais-tu dit à ta mère? Mettons que ça arrive, là. Mettons que ta mère, là, son nouveau chum, tu aurais-tu dit?
0: Ah, elle l'aïe ça assez dans le temps, oui.
1: Finalement,
0: on s'est aimé, lui, puis moi. Là.
1: Ah
0: ça, oui, au début, ça a commencé. Non. Mais j'avais 13 ans aussi, mais qu'est-ce que tu veux? Qu'est-ce que je te dis? C'est vrai? Mais 6-12 autres, on se tôle ou on se tôle pas? Hein? C'est ce qu'on veut savoir. Merci, PA. Hey, tour de table, les nouvelles, ça s'en vient très rapidement. Reste là dans le boost, gang.
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2: 8h35 minutes. Bienvenue dans le dernier droit de ce boost. Tabarouette, ça passe vite, hein?
3: Ouais.
2: Ça passe vite en tabarnouche, on aime ça de même. Et c'est un beau lundi qui s'offre à nous aujourd'hui, malgré le 30% de possibilité d'averse en début d'après-midi. Et même risque d'orage pour Saguenay seulement en début d'après-midi également. Par contre, 29 comme maximum, 32 avec l'Humidex. Et Trudeau-du-Lac, ce sera un peu plus frais. 26 et 30 avec l'Humidex.
3: Enfin,
2: un petit peu, mais également, on parle également d'averse en début d'après-midi, un 30%. Sinon, demain, pas rien au menu. Ça s'annonce bien beau, donc tant mieux. Tant mieux, profitez-en. Si vous êtes en vacances ou si vous travaillez, ben écoute, quand arrive la maison, il fait beau, tu peux en profiter pareil. Tu sais,
3: oui.
2: Tu peux dehors, ou, des petites choses comme ça. Pourquoi pas?
3: Ben oui.
2: Hein? P.A.?
3: T'as bien raison.
2: Les infos, qu'est-ce qui
3: s'en va lourd?
2: Ben oui.
4: On va aller du côté du secteur de la chute des passes, parce qu'il y a deux septuagénaires qui... ben écoute, on les a retrouvés.
2: Ah, c'est réglé?
4: Oui, c'est réglé. Ça s'est passé durant l'émission. Écoute, je suis allé faire un refresh justement pour voir s'il y avait
2: parfait,
4: du nouveau.
2: Ça.
4: Et il y en a du nouveau, parce que hier, on vous parlait donc de ces deux personnes-là qui étaient perdues du côté du secteur de la chute des passes. Mais les gens de la Sûreté du Québec étaient quand même très optimistes, parce que c'est les deux individus en question qui ont appelé à l'accueil de la ZEC pour dire « Hey, on est perdu.
2: Ouais, »
4: Il était en santé, il était correct.
2: Ben,
4: là.
2: Il va avoir les moyens de les retracer avec leur sel.
4: Et ben, c'est peut-être ça qui a aidé aussi en bout de ligne. Tu sais, c'est malgré qu'il ait rendu là, tu sais, des GPS en plein milieu de la forêt, avec des pages, je suis pas sûr que c'est précis, ça doit donner une idée de son
2: haut. Ben oui.
4: Mais on empêche que, garde, vois-tu, ce matin. Ben oui, tant mieux, dossier réglé. Donc, ils ont même été transportés déjà à l'hôpital, parce qu'ils sont originaires de l'île d'Orléans. Et ils ont été transportés à l'hôpital de Baie-Comeau. Donc, on parle de légère déshydratation, mais sinon, ils sont sains et saufs. Donc, les deux
2: septuagénaires
4: ont été sauvés. Ouais, l'hôpital de Baie-Comeau. Ça doit être la plus proche ou je sais pas. C'est là qu'ils ont été amenés.
2: J'imagine bien. Merci, merci beaucoup, PA. Et aux informations, Vincent, tu nous parles du week-end qui a été tragique sur les routes du Québec.
5: Oui, on compte malheureusement 5 décès en fin de semaine en ce début de vacances au Québec. Des accidents mortels qui se sont produits à Saint-Alban dans Portneuf, à Saint-André-de-Restigouche en Gaspésie et à Laurierville dans le centre du Québec. À ces accidents, il faut aussi ajouter le décès d'un enfant de seulement 2 ans happé par une excavatrice dans la municipalité d'Irlande près de Thetford Mines dans la région de Chaudière-Appalaches. L'opérateur de la machinerie, un jeune homme dans la vingtaine, a été rencontré par les enquêteurs de la SQ. Il pourrait faire face à des accusations criminelles. Le Bureau des enquêtes indépendantes a envoyé 42 lettres de manquement à des corps policiers depuis 2016, rapporte Le Devoir. Ce nombre correspond à près de 9% du total de ces enquêtes. La Sûreté du Québec, la SPVM et la police de Longueuil arrivent en tête des manquements. Des manquements qui impliquent surtout des délais trop longs avant le signalement d'une intervention au cours de laquelle un civil est mort ou a été gravement blessé. La police de Longueuil a entre autres été blâmée pour un délai injustifié lors du décès du jeune Nouran Rezaï en septembre 2025. La canicule historique qui frappe l'Europe depuis plus d'une semaine a fait plus de 1300 morts selon l'Organisation mondiale de la santé. La France a également confirmé une hausse de 40% des décès à domicile, surtout chez les plus de 65 ans. Plusieurs pays, dont l'Allemagne et la République tchèque, ont dépassé les 40 degrés en fin de semaine. La vague de chaleur extrême gagne désormais l'est du continent et touche plus de 150 millions de personnes. Et finalement, les États-Unis et l'Iran ont conclu une entente pour suspendre leur récente attaque mutuelle. Les deux parties s'accusaient de violer le cessez-le-feu conclu il y a moins de 2 semaines. Le trafic maritime dans le détroit d'Ormuz se poursuit, mais il est limité pour les autorités iraniennes.
2: Au sport, ben écoute, le Canada qui a battu l'Afrique du Sud 1-0 pour passer en 8e de finale à la Coupe du monde de la FIFA, ça c'est vraiment, vraiment hot. Prochain match, c'est samedi prochain contre l'équipe gagnante entre les Pays-Bas et le Maroc. Et là, je vous dirais que peu importe savoir qui, ça sera pas évident. Et ça commence à 13h aujourd'hui, Brésil-Japon. Ça devrait être facile pour les Brésiliens, là.
4: Normalement.
2: À 13h, là. Et à 16h30, l'Allemagne contre le Paraguay.
4: L'Allemagne.
2: Ouais, ça va être chaud, ça. 16h30, ce match-là. Ça vous tente de regarder ça. Puis c'est le fun, le mondial, parce que c'est sur RDS, c'est sur Crave, c'est sur Nouveau également. Les matchs sont diffusés pas mal partout. Donc, c'est super cool pour ça. Hey, en passant!
4: Quoi?
2: On a enregistré une émission spéciale de Dicky et le Zébré,
4: ouais.
2: Le podcast Dicky et le Zébré, disponible sur iHeart, ou vous tapez Google Dicky et le Zébré, vous allez le trouver sur Apple Podcast, sur Spotify, il est partout, là. Avec Justin qui s'amène en studio tantôt, on va enregistrer une petite émission sur les mouvements de transactions qu'il y a eu en fin de semaine.
4: OK.
2: On va se faire un petit bilan bien le fun là-dessus, on va jaser un peu de ça, là, donc...
4: Vous allez parler de Justin Bieber au repêchage, c'est bien hot, ça.
2: Non, je pense pas que je parle de Justin Bieber au repêchage.
4: T'as trop de ses tunes, pis
2: non, ça, je te laisse ça. Toi pis ta gang, là, ta communauté.
4: Je trouve ça cool, moi, qui étais là.
2: Ben,
4: là,
2: écoute, ben, attends, mieux, t'as le droit de trouver ça cool.
4: Ça fait... J'aime mieux ça que Gary Batman qui a de la misère articulée devant le micro.
2: Ben, moi, j'aime pas bien mieux le vieux repêchage comme dans le temps où tu venais serrer la main de ton patron.
4: Ah ben ouais, ça, c'était cool. Oui,
2: et non d'un chanteur qui a l'air à moitié, en tout cas, peu importe. Hein. Donc, ouais, fait que manquez pas ça, là. Il devrait être disponible aux alentours du début de l'après-midi, là. Le nouveau podcast de Dicky et le Zébré avec mon chum Justin Saint-Pierre.
4: Et sinon, on vous invite du côté de Jonquière en musique du 1er au 11 juillet prochain. Tabarouette, ça commence mercredi, là. C'est là que ça se passe. Puis on est un fier partenaire là-dedans, je vous dirais. 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Vous allez compter également les... Il y a cœurs de pirates, il y a Blue Jeans Bleu, il y en a plein d'autres, donc on vous y invite. Marjo aussi, tout ça. Donc c'est vraiment une belle programmation, puis c'est gratuit. Fait que dans ce temps-là, on en profite cette année dans le Palais des Sports, on vous le rappelle, parce que il y a des rénovations, donc du côté du parc de la Rivière au Sable. Donc on sera de retour l'année prochaine, mais pour l'instant, du côté du Palais des Sports, dès mercredi cette semaine.
2: Ben merci beaucoup, PA, et Cain, avec Mexico, qui sont d'ailleurs au Festival des rythmes du monde. D'ailleurs, on a des passeports encore doubles à vous donner tout au cours de la semaine dans la zone de jeu. Gênez-vous pas participer. On a une belle histoire qui s'en vient aussi.

0: 8h44, une Moses de belle histoire dans le Journal de Québec. Hey. Je vous invite à aller lire ça. Le titre, c'est réuni près de 50 ans plus tard, le policier qui a désobéi sauve un bébé. Et l'histoire est très poignante. Ça s'est passé la veille de Noël en 76 à Montréal, alors qu'un policier reçoit un appel et se rend sur la rue dans le quartier Saint-Henri, sur la rue Beaubien, Michel Dubois, le nom du policier. Donc l'agent Dubois se rend là sur la rue Beaudoin, pardon, pas Beaubien mais Beaudoin. Et là il remarque 14 pintes de lait devant la porte. Là, c'est comme pas normal.
1: Ça veut dire que le laitier, lui, il venait livrer son lait à tous les jours, puis il posait ça là, puis ça s'accumule.
0: Et là, il rentre dans le 4,5 et ça sent le yaube. Et il se rend compte qu'il y a une mère de famille de 33 ans qui est là, puis qui est décédée, là, puis qui est même en état de putréfaction, là. Je te laisse deviner.
1: Ça fait un bout, là.
0: Et juste à côté, il y a une bassinette avec un tout petit bébé. Et le bébé est toujours vivant. Et écoute, c'est dégueulasse ce qui s'est passé. Il a fallu qu'il essuie la bouche puis le nez parce que les excréments sortaient de partout. Et elle était molle comme la guenille.
1: Oui.
0: Alors lui, l'agent Dubois, qui a 77 ans aujourd'hui, a pas obéi au règlement.
1: Non,
0: il a fallu qu'il call une ambulance.
1: Le dispatcher, il a dit « reste là ».
0: Ouais.
1: Mais là, lui, il se dit « ouais, mais elle est décédée ».
0: C'est ça.
1: Puis le bébé, il est là. Il n'y a pas de scène de crime à protéger. Là. Je vais aller à l'hôpital.
0: Non, non. Puis même à ce temps-là, t'sais. Fait que lui, ce qu'il a fait, c'est qu'il a pris le bébé. Il l'a collé contre son cœur tout en conduisant, puis il conduisait assez vite, puis il y avait de la neige dans la rue de Montréal. Il l'amène à l'hôpital de Montréal pour enfants. Et
1: lui, il disait, ça le touchait personnellement parce qu'il y avait un bébé de deux ans, lui aussi. Fait qu'il s'est senti quand même, il a senti le besoin d'intervenir.
0: Puis rendu là, le médecin, il a dit, écoute, une couple de minutes plus tard, ben t'es morte.
1: Hey, c'est fait
0: que t'as bien fait de désobéir.
1: Parce qu'il disait, elle avait même plus la force de pleurer.
0: Non, elle était rendue magané.
1: Imagine,
0: tu prends le bébé pis il est mou, là.
1: C'est pas
0: bon signe.
1: C'est pas, là. Il y a rien, là, tu sais. Puis comme tu disais, putréfaction. Ça veut dire qu'ils ont jamais été capables de calculer le moment qu'elle a passé seule dans l'appartement.
0: Incapable. Puis c'est des technologies dans ce temps-là, il y a 50 ans, c'était... Et ils se sont retrouvés. Ça s'appelle Mélanie Lévesque, la fillette qui aura 50 ans cet été. Puis on en parle plus longuement dans le journal, là. Mais c'est toute une belle histoire. C'est vraiment, vraiment, vraiment une belle histoire.
1: Pis ça a l'air malgré tout. Il raconte, c'est un monsieur d'un certain âge, hein, puis il disait, pendant qu'il faisait l'entrevue avec le Journal de Québec, tu voyais qu'il faisait des blagues au travers, comme pour,
0: déstresser.
1: Que ce soit léger, tout ça. Mais à la fin, la dame en question lui a présenté une lettre qui, est titrée à mon ange gardien.
0: Ouais.
1: Et là, ça a l'air que là, ça a rompu. Puis là, le policier, là, ils se sont collés, se sont pleurés. Ça a l'air que, les deux.
0: Pas ça a l'air, c'est ça.
1: Sans se connaître, ils ont développé un lien très fort pendant le temps qu'ils ont rencontré le Journal de Québec pour parler de leur histoire. Puis c'est fou pareil, tu sais, à quelques minutes à peine. Sur
0: vraiment.
1: Des journées de solitude dans l'appartement.
0: Si le policier avait suivi les règlements, elle était morte. Fait que bravo. Tu sais, des fois, désobéir, je vous dis pas de désobéir dans la vie, là, mais des fois, ne pas suivre l'ordre établi.
1: Rentre-le suspens moi, là.
0: Ça peut.
1: Regarde, en mangeant la suspension, là.
0: Non,
1: si
0: non.
1: Je peux sauver un petit bébé.
0: Vraiment.
1: Let's go.
0: Vraiment, vraiment, vraiment. Fait que chapeau à ce policier. Puis vous voyez lire ça des fois, tu sais, le monde, il se passe rien que des affaires plates. Puis c'est, non, mais ça fait du bien.
1: Belle
0: lire
1: histoire,
0: des histoires de même. P.A.?
1: Oui.
0: Ça prend de la barre bientôt, toi, là.
1: Bientôt, là. La barre est là.
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0: Ben oui, le boost qui ne prend pas de vacances. Et aujourd'hui, à la météo, c'est quand même une belle journée pour en profiter, là.
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0: Ben oui, on parle quand même de 32 avec l'humidex, 30 au lac, du 29 degrés. Par contre, on parle de, malheureusement, de 30% de possibilité d'averse début d'après-midi, même orage pour Saguenay seulement. Donc, à suivre. Mais ça devrait être une belle journée dans la vacances. Profitez-en, ma gang de chanceuses et de chanceux. Mais énergie, le boost est fini, mais PA!
1: Ouais!
0: Le chum PA, lui, est là!
1: Ouais! Hein? Puis, c'est ça, je suis là encore toute la semaine pour ton chum PA au travail en remplacement de Mylène. Puis Mylène, d'ailleurs, il reste une semaine de vacances, va revenir après. Fait que, c'est ça, comme on dit, c'est la chaise musicale. Fait que je suis là pour vous autres.
0: Puis il y a quoi de bon dans la musique qui s'en vient, là?
1: Écoute, mon iPad est fermé.
0: Très discret, t'as pas l'air d'un gars qui veut m'en parler bien.
1: Non, c'est parce que mon iPad est fermé pour...
0: T'as-tu du bleu, jeans bleu?
1: J'ai pas... Non, ben peut-être.
0: T'as juste Vincent Vallière.
1: Écoute...
0: T'as du Aerosmith. T'as de la voix de musique, P.A.
1: Tu l'as devant toi ou...
0: Ben non, mais je regarde la liste.
1: Ah, ok, toi t'es déjà un peu plus bas là, mais pour le premier montage...
0: Toujours plus bas, moi, tu me connais.
1: Je vais le découvrir en même temps que vous autres. Quand on finit le boost, des fois, j'ai pas la liste du premier montage, mais on va le découvrir
0: ben
1: ensemble. Ben oui, gars, ça commence avec quoi? Ah, ben gars.
0: Ben oui.
1: Sugar Ray, pour ben commencer. Ouais. Fait que, à demain.
0: Hey, c'est ça, Sugar Ray. Bonne journée.
1: Yes.

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1: Et là, c'est vrai. Hey, là, on s'enligne vers... Là, on est dans les vacances. Hein? L'école est terminée depuis la semaine passée. Et là, hier, je me suis promené du côté de Petit Saguenay. On est allé dans les sentiers sur le bord de la plage avec les boys. Et là, les roulottes, les familles, les pick-up, les camions, tout ça. Hey, là, ça commence à débarquer. Et tant mieux, surtout que cette semaine, c'est vraiment le début de la saison des festivals. Hein? Avec la noce, avec les grands crus musicaux, avec Jonquière en musique. C'est ben trippant. On sent été, puis il va avoir du soleil cette semaine, donc profitez-en. Puis profitez de la musique qui s'en vient dans les prochaines minutes. On a du No Doubt, on a du Van Joy, on a aussi les Red Hot Chili Peppers, on a du Sheryl Crow, du Survivor, et on débute ça à l'instant avec cette nouvelle vedette dans le monde musical, Somber, succès de 2025, ça s'appelle Undressed.

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0: On est bien content de célébrer l'été avec vous autres et c'est toujours plus facile de le faire quand on a des méchantes bonnes tounes. Et voici une très belle, très bonne collaboration entre Chris Stapleton et Mumford & Sons. Ça s'appelle Here, que voici sur Énergie.
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Je regardais le calendrier des festivals qui s'en vient pour Jeff Posey. Et son prochain show, ça va être chez nous. Ça va être le 10 juillet prochain du côté de Festiram, donc pour Jeff Posey qui s'en vient avec ses nouvelles tunes, s'en vient également avec le matériel des Cowboys fringants, donc ça s'annonce un gros hit ça du côté de Festiram. On vous rappelle la date, le 10 juillet, Jeff Posey s'amène dans la région et s'amène aussi sur Énergie dans quelques instants avec Ballon Sonde. Juste avant, classique de 73 avec Aerosmith, voici Dream On sur Énergie.

0: Bon, ben, très bien, merci beaucoup.
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2: Encore des cadeaux à vous donner cette semaine dans la zone de jeu, dans le boost. Des beaux cadeaux à part de ça, parce que, tu sais, on le disait, c'est vraiment le lancement des festivals cette semaine. C'est la noce, on a, tu sais, Jonquière en musique, on a les grands crus musicaux. Et ben là, ben on fait gagner dans la zone de jeu cette semaine dans le boost vers les 7h20. C'est un passeport pour les shows des rythmes du monde. Le festival des rythmes du monde qui s'en vient aussi au courant des prochaines semaines. Ceux qui veulent tous les détails de la programmation, rythmesdumonde.com avec Alexis on Fire, Éric Lapointe, plusieurs autres. Donc, ben, trippant. Mais vous pourriez gagner vos passeports donc cette semaine dans la zone de jeu vers les 7h20 dans le boost. Qui va prendre congé mercredi pour la fête du Canada. Mais on sera là donc demain mardi, jeudi, vendredi aussi pour vous donner ça dans la zone de jeu. Moi et un certain Marc Diquet à venir. C'est la musique de Lynn Kin Park sur Énergie.

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1: Le gars est en pleine tournée canadienne. Il y a quelques dates de prévues encore dans les semaines à venir. On parle de Sam Roberts, qui était de passage au Québec récemment, plus précisément à Montréal, à l'Olympia. Un show qui, semble-t-il, a été très apprécié. Et Sam Roberts, il est très apprécié à Énergie. Voici Brother Down.

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2: Ah, le festival des vins. On l'aime bien gros celui-là. D'ailleurs, je voyais le chum Phil Lapéry qui est prêt, hein? Prêt plus que jamais, qui met des photos du festival. Lui, il est... d'après moi, ses valises sont faites. D'après moi, il va arriver. Tu sais, parce que le festival des vins, c'est du 9 au 11 juillet. D'après moi, il va arriver demain, là. Il a l'air bien craqué. Surtout que Phil Lapéry est un amoureux du Saguenay-Lac-Saint-Jean. Puis à chaque année... il se fait un devoir, mais tu sais, par plaisir personnel aussi. Il fait le tour de la région, puis il en profite avant et après. Mais c'est du 9 au 11 juillet, ça s'en vient, le Festival des vins de Saguenay, le pays d'Autriche qui va être mis en vedette cette année. Et ceux qui veulent les détails, festivinsaguenay.ca, tous les détails sont là. C'est le temps d'acheter justement vos forfaits tout ça à l'avance. Comme ça, on arrive à la billetterie, c'est déjà fait, c'est déjà réglé. On donne notre nom, puis merci, bonsoir. Et donc, Festival des vins, ça s'en vient du 9 au 11 juillet prochain. En musique, ceux qui s'amènent, c'est Nile Horan et Miles Smith sur Énergie.
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1: 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Ça peut nous inspirer aussi. Tu sais, des fois, je le disais, là, tu sais, on a des vacances qui sont quand même très bien bookées, mais tu sais, des fois, on a un petit trou à gauche, à droite, puis là, on se dit, on fait quoi avec les enfants? Tu sais, on fait quoi? On porte ça en auto? On fait quoi? On reste tout en région? Mais restez donc Saguenay-Lac-Saint-Jean. Il y a tellement d'attraits touristiques, il y en a sûrement plusieurs là-dedans, que vous avez pas vu depuis des années. Donc, la liste se retrouve sur la route des vacances. 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Donc, la route des vacances, tous les détails directement sur le radioénergie.ca. Il y en a un qui s'amène sur les plaines bientôt. Il s'amène sur nos ondes aussi. Jelly Roll avec Alex Warren sur Énergie.
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15: Bonjour, ici Étienne Phoenix. Une vague de chaleur importante va déferler sur plusieurs régions du Québec de mercredi à samedi avec un mercure au-delà des 30 degrés Celsius selon Environnement Canada. On ressentira de 40 à 44 avec le facteur humidex et la nuit, le mercure devrait rester près des 20 degrés Celsius. Un pic de chaleur sera atteint mercredi ou encore jeudi alors que de nombreux Québécois vont changer d'adresse. Pas moins de 18 feux de forêt sont présentement en activité au Québec, principalement dans dans le nord de la province. Le service de sécurité incendie de Val-d'Or en Abitibi-Témiscamingue a d'ailleurs émis une interdiction de faire des feux à ciel ouvert. Cette mesure couvrant l'ensemble de ce territoire est en vigueur jusqu'à nouvel ordre. L'Iran nie avoir réclamé une rencontre aux États-Unis comme l'a pourtant écrit Donald Trump sur son réseau social ce matin. Les dernières discussions entre Washington et Téhéran se sont tenues en Suisse le 21 juin dernier. Toujours à l'étranger, une fusillade dans un centre d'aide pour jeunes a fait 5 morts dans la ville de Stade, près de Hambourg, dans le nord de l'Allemagne ce matin. 2 personnes ont été arrêtées, dont le présumé tireur. On ne connaît pas encore ses motivations. Et la Cour suprême des États-Unis refuse d'entendre l'appel de Donald Trump concernant le jugement qui lui ordonne de verser 5 millions de dollars à la journaliste et autrice E. Jean Carroll. La femme de 82 ans avait poursuivi Donald Trump pour diffamation et agression sexuelle. Donald Trump fait aussi appel d'une décision le forçant à payer 83 millions de dollars supplémentaires à la journaliste. Ça complète. Pour d'autres nouvelles, consultez le nouveau point
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0: Ah ben rendez-vous demain matin 5h25 dans le Boost avec Marc Diquet et moi-même Pierre Fontaine. Je vous laisse au bon soin de mes collègues d'énergie. Bonne journée sur nos ondes à demain. Bye bye.
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3: Bon lundi, la gang, comment ça se passe? J'espère que vous avez passé une belle fin de semaine, Reg Laplanche, avec vous pour les 90 prochaines minutes. Il va y avoir de l'excellente musique, on va s'amuser. Je vais vous gâter. Je vous parle de ça dans les prochaines secondes, mais vous le savez que je vous gâte au quotidien avec des petits jeux hitster. On s'amuse au téléphone avec ce jeu très populaire, mais je vais vous gâter doublement aujourd'hui et cette semaine, les détails dans les prochaines secondes. Tout d'abord, je suis encore sur un nuage. Avez-vous vécu ce moment historique hier à la Coupe du Monde, l'équipe masculine de soccer? Du côté de Los Angeles, victoire de 1-0 contre l'Afrique du Sud. Un but incroyable de Stephen Eustachio pour la victoire de 1-0. J'ai vécu ce moment-là avec ma petite famille, avec mes parents qui étaient chez nous aussi. On attendait de partir le barbecue. Des émotions. J'ai crié. J'ai peut-être sacré un petit peu. J'ai peut-être même coulé quelques larmes. Quel moment incroyable pour le soccer canadien, pour l'équipe masculine. Samedi prochain, c'est le prochain match. On n'est pas éliminé, on est encore là. Et on va connaître nos adversaires ce soir. Donc, à surveiller entre le Maroc ce soir et les Pays-Bas. Bon, je reviens à vous gâter. On va jouer à Hitster un petit peu plus tard. Mais j'ai un autre concours pour vous. Les détails, dans les prochaines minutes, mais en gros... Le 8 juillet prochain, c'est le camp d'été 1-2-3 Punk à l'Agora du Port de Québec. Silverstein, Big Wig, Sudden Waves, Peer Pressure et le groupe WAG aussi. Les 15 ans et moins, c'est gratos sur le site. C'est pour ça le camp d'été 1-2-3 Punk. Mais aujourd'hui, demain, jeudi et vendredi, j'aurai une paire de billets à vous offrir et une nuitée à l'hôtel Le Saint-Édouard. Donc, logez et vos billets pour ce show-là. Les détails dans les prochaines minutes. N'oubliez pas que vous pouvez toujours nous écouter en direct via l'application iHeart. Si vous voulez nous laisser des petits messages, il y a un micro. Allez-y, on va les jouer pendant le show. Et si vous avez un message à me laisser, ça se fait via, justement, l'application iHeart. Sinon, le 6-12-12 et les numéros de téléphone que je vous donne un petit peu plus tard lorsque je vais ouvrir les lignes. On commence en musique, la plus récente de Talk, je l'aime bien, qui s'appelle Time Machine. Mais tout d'abord, Énergie, Eminem, Not Afraid.
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Le 8 juillet prochain à l'Agora du Port de Québec, c'est un grand rassemblement punk. C'est le camp d'été 1-2-3 punk. Et là, les gens me demandent, pourquoi t'as appelé ça le camp d'été 1-2-3 punk? C'est que moi, dans ma jeunesse, là, ça va pas me rajeunir pantoute, là. Mais dans les années 90, j'ai été pendant mon adolescence moniteur de camp de jour et de camp d'été pendant 8 ans. Et je voulais ramener cette ambiance-là pour un super spectacle 1-2-3 punk à l'Agora, qui est un des endroits que j'adore le plus au monde pour voir un show. Et on a ajouté une touche familiale. On voulait passer cette passion punk-là à la prochaine ou une autre génération. Donc, pour les 15 ans et moins, l'accès au site et gratos, ça coûte rien. Fait que les jeunes, vous en gang, les parents, amenez vos jeunes, amenez les amis des jeunes, puis on va triper ensemble. Et ce spectacle-là met en valeur 5 bandes que j'aime beaucoup, soit Silverstein, Big Wig, Sudden Waves, Peer Pressure et WAG. Ce qu'on va faire tirer dans le road trip à Reg cette semaine à Énergie, c'est chaque jour une paire de billets et une chambre d'hôtel à l'hôtel Le Saint-Édouard dans la basse ville de Québec. Tout ce que vous avez à faire. On va garder ça simple aujourd'hui. Ça va peut-être se corser au cours des prochains jours. Ça se peut. Mais là, on va garder ça simple. Via le 6-12-12, vous me textez 1-2-3 punk. Aussi simple que ça. 6-12-12. 1-2-3 punk si vous voulez gagner des billets pour le camp d'été, si vous voulez gagner une nuit à l'hôtel le 8 juillet prochain. Parmi les textos, on va choisir une personne, un numéro de téléphone, on va appeler cette personne-là, puis on va le gâter avec des billets puis une chambre d'hôtel. Facile! Comme ça! Let's go! 6-12-12 si vous voulez être là avec nous pour souligner 1-2-3 punk et ce beau camp d'été avec d'excellents groupes à l'Agora du Port de Québec. On va vous gâter un petit peu plus tard aussi avec un petit jeu de hitster. Mais tout d'abord, je l'aime, celle-là, un artiste incroyable. C'est Beck à Énergie.

0: Vous avez été nombreux à m'envoyer 1-2-3 punk via le 6-12-12. Petit rappel que vous êtes dans le road trip à Reg. Reg Laplanche avec vous jusqu'à 13h à Énergie. On a choisi une personne au hasard et cette personne-là est au bout du fil. Michael, comment ça va, mon chum? Ça va super bien. Tu nous appelles de où?
1: Notre-Dame, bon conseil.
0: Aïe, aïe, aïe, aïe, aïe, j'aime ça. Puis qu'est-ce que tu faisais en écoutant le road trip?
1: Ben, ce que je fais encore toujours, je suis en train de peinturer un panneau de finition pour mettre dans une vanne que je suis en train de convertir.
0: Hey, attends une minute, tu es en train de convertir une vanne, quoi, genre de van life?
1: C'est en plein ça, c'est ça que je fais dans la vie, une petite compagnie à mon nom.
0: Tu fais ça depuis longtemps?
1: 4-5 ans, ouais, quand même.
0: Solide. OK, OK, OK. J'aime ça, j'aime ça. Toi, t'es le genre, là, que si je te fais gagner les billets pour être à l'Agora le 8 juillet, t'as pas vraiment besoin d'une chambre d'hôtel parce que tu vis la van life.
1: Ben non, j'en ai
0: aussi
1: à moi, malheureusement.
0: Hey, c'est des jokes. Je te donne la chambre d'hôtel aussi, je te donne les billets. T'es-tu un fan d'un, deux, trois punk? T'es-tu un fan des bands qui seront là à l'Agora?
1: Ben, je les connais pas toutes, mais écoute, j'aime tellement la musique, fait qu'il n'y a aucun problème, j'aurais bien aimé ça, découvrir ça.
0: OK, ben tu vas être obligé de dire à tes clients que le 8 juillet prochain, tu prends une petite pause, tu t'en viens à Québec, puis t'es là à l'Agora pour ces 5 bandes-là, tu dors ici, puis tu repartiras le lendemain. C'est beau, ça?
1: C'est parfait, ça, merci bien.
0: Ça me fait plaisir. Continue ton excellent travail. Merci d'être bien branché à Énergie, à écouter le road trip à Reg. Puis j'ai bien, bien hâte de te croiser le 8 juillet prochain à l'Agora. Félicitations, tu gagnes les billets pour la chambre d'hôtel.
1: Yes, merci Reg.
0: Ça me fait plaisir. Et pour les autres, parce que vous avez été nombreux, nombreuses à m'envoyer 1-2-3 punk via le 6-12-12, eh bien, on répète l'exercice demain à l'émission. Puis là... Là, Michael m'a donné le goût là de jaser au téléphone avec des auditeurs, des auditrices. J'ouvre pas les lignes tout de suite, mais dans les prochaines minutes, on va le faire, on va jouer à Hitster et on aura l'excellent montage road trip du jour avec, entre autres, cette grosse toune de Three Days Grace.
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11h54 minutes. Ton été, ta musique, ton fun. C'est ici que ça se passe. Dans le road trip à Reg à Énergie. Bon lundi 29 juin. Petit détail que j'ai peut-être oublié de vous mentionner tantôt avec le concours Candidateur de Trois Punks. Les billets sont en vente pour le 8 juillet via le pointdevente.com. Pas besoin de billets si vous voulez jouer à Hitster. C'est notre petit rendez-vous dans le road trip. Chaque jour comme ça, on joue ensemble à Hitster et il y a une personne, un auditeur ou une auditrice, via le téléphone qui court la chance de gagner une copie de Hitster. Et aujourd'hui, on joue pour l'édition Hitster Rock. N'oubliez pas, si on n'a pas les bonnes réponses, ça va aller au 6-12-12 et quelqu'un d'autre va gagner le jeu Hitster. On ouvre les lignes. Vous voulez jouer avec moi aujourd'hui? 1-800-665-5440 pour les gens un peu partout en province. Si vous êtes dans la belle grande région de Montréal, c'est au 514-790-94-3. Avec qui on joue à Hitster aujourd'hui? C'est à voir dans les prochaines minutes. Et n'oubliez pas, faut écouter attentivement le montage du road trip parce que je choisis les trois extraits dans cet excellent montage qu'on écoute à l'instant.

0: 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C'est avec Reg Laplanche que ça se passe à Énergie dans le road trip. Et aujourd'hui, on joue à Hitster avec Nick. Comment ça va, mon chum?
1: Ça va bien, toi?
0: Ça va super bien. T'as de l'air en pleine forme pour un lundi. Grosse fin de semaine?
1: Grosse fin de semaine, oui. On t'en pleine forme. C'est lundi.
0: OK, parfait. Pas en vacances encore, Nick?
1: Non, encore 3 semaines.
0: OK, hey, tu nous appelles de où puis tu travailles pour qui?
1: Saint-Jean, je travaille pour
0: Forestec. Yes, sir, la gang de la Beauce. Hey, t'étais-tu là pour à la cale du gouvernail pour la tournure de Trois Pentes, par hasard?
1: Non, j'aurais voulu, mais j'ai eu un empêchement.
0: Ah, ben gars, on va repasser. J'ai adoré descendre en Beauce pour la tournure de Trois Pentes. Est-ce que tu joues à Hitster régulièrement? As-tu déjà joué à Hitster?
1: Non, pas tant que tel, mais on se dit, voyons, qu'on devrait l'acheter bientôt, là.
0: Ben, gars, Nick, ça se peut que tu gagnes une édition de Hitster Rock aujourd'hui. Seul bémol, c'est si tu ne réussis pas le défi, on va être obligé de donner le jeu à quelqu'un via le 6-12-12. Je t'explique qu'est-ce qui se passe. Moi, je vais jouer ta première toune. Je vais placer ta première carte. Ça va être la toune qui s'en vient dans les prochaines secondes. On va écouter un extrait, on la place. Puis après ça, toi, tu dois placer les deux autres tounes avant ou après l'année de sortie de cette chanson-là. C'est simple?
1: Oui.
0: Voici la carte, la toune que je place, ton premier extrait.

Beverly Hills de Weezer, Nick, est sorti en 2005. Donc, c'est ta première carte. Tu dois me dire si cette prochaine chanson est sortie avant ou après 2005. On écoute un extrait.

0: Nick, est-ce que cette chanson-là est sortie avant ou après 2005?
1: Après.
0: Aïe, Nick, non. 3 Days Grace, I Hate Everything About You est sorti en 2003. Donc, avant 2005. Et merci d'avoir joué avec nous. Merci d'être bien branché à Énergie. Salut, mon chum.
1: Salut.
0: OK, la gang, vous savez ce qui se passe. C'est via le 6-12-12. Tout le monde joue. Voici votre extrait. Puis ensuite, on va placer avant ou après.

6-12-12. Est-ce que cette chanson-là, je vous donne pas le titre, je vous donne pas le band non plus, est-ce que cette chanson-là est sortie avant ou après 2005? 6-12-12, parmi les bonnes réponses, on va donner le Hipster Rock à quelqu'un, à vos textos, tout le monde, mais pour le moment, on continue en musique dans le Road Trip à Reg. Puis, je veux vous donner un petit heads up comme ça. Tantôt, là, les lundis, on joue la toune, 1, 2, 3, punk. Vous allez capoter. Je vous le dis tout de suite. Vous allez monter le volume. Tu sais, des fois, là, le volume va à 10. Vous allez le montrer à peu près à 12, d'après moi. Vous allez baisser les fenêtres. Ça s'en vient un petit peu plus tard. Mais là, c'est le temps de monter le volume aussi. J'adore.

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0: C'est peut-être chien de dire ça comme ça, mais grâce à Nick et sa mauvaise réponse, c'est quelqu'un d'autre qui gagne aujourd'hui la copie de Hitster Rock et j'ai cette personne gagnante au bout du fil. Comment ça va, Marie-Pierre?
1: Ça va bien, vous?
0: Ça va super bien, merci. Hey, ma chanceuse, Nick a moffé. Tu as eu la bonne réponse par la suite. Évidemment, c'était Linkin Park qui était là avec Waiting for the End et c'est sorti en 2010, donc après 2005. Et doublement chanceuse parce que parmi les centaines de textos qu'on a reçus via le 6-12-12, eh bien, c'est toi qui gagne la copie de Hitster Rock.
1: Yeah! Merci!
0: Est-ce que tu l'avais déjà? Es-tu une fan de Hitster?
1: J'en ai un, mais c'est pas celui-là.
0: Bon, ben parfait. Là, tu vas pouvoir te gâter avec ce beau cadeau-là qui va t'arriver, comme dans le bon vieux temps, par la poste. C'est cool?
1: Oui, c'est parfait. Merci beaucoup.
0: Ça me fait plaisir. Marie-Pierre, merci d'être bien branchée à Énergie. Écoutez le road trip à Reg. C'est le moment de la tourneur de trois punks. Là, vous le savez, on va vraiment se gâter avec s'en vient la chanson 1, 2, 3 punk. Je le disais un petit peu plus tôt que vous allez avoir le goût de monter le volume à 12 sur 10. Et si vous êtes en road trip, en voiture, vous allez vouloir baisser les fenêtres. Vous le savez aussi qu'on a une relation particulière, une belle relation d'amour avec la formation canadienne Billy Talent ici au Québec. Une relation qui existe depuis plus de 20 ans. C'est un peu bizarre aussi comment c'est arrivé cette relation-là entre moi et les gars de Billy Talent. Musique Plus, 1-2-3 Punk et les gars de Billy Talent. Quand les gars ont sorti leur premier album, qui s'appelle Billy Talent, on m'a envoyé à Toronto, je les avais jamais rencontrés avant, pour les rencontrer, et moi je croyais passer quelques moments de la journée avec eux. Pour ensuite arriver à Toronto et réaliser que je passais la journée entière avec eux, du matin au soir. On est allé au magasin disque acheter leur album ensemble, ils sortaient cette journée-là. On a dîné ensemble, j'étais là au soundcheck, on a soupé ensemble. J'étais là aussi backstage avant qu'ils montent sur scène et j'étais là ensuite après leur show pour faire le party avec les gars. C'est que les médias à Toronto boudaient la formation. Je le sais même pas pourquoi, mais grâce aux médias qui boudaient Billy Talent à Toronto, j'ai pu passer la journée avec eux. À un moment donné, Ben le chanteur s'est même arrêté pour ramasser un journal local et aller trouver la critique de l'album Billy Talent. Et savez-vous combien d'étoiles il y avait sur 5 pour le premier album de Billy Talent? 2. Seulement 2 étoiles sur 5 pour cet album-là d'un band de Toronto. Bouh les médias de Toronto, mais merci en même temps. C'est grâce à eux que j'ai cette relation spéciale avec Billy Talent et on va se gâter dans les prochaines minutes avec cette toune-là.
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10: Breaking news dans le monde du sport pour ce qui est de la scène flanelle, le bleu, blanc, rouge, le Canadien de Montréal, le grand aimé du public, Brendan Gallagher qui est très finalement le Canadien, ça sera officiel. Le chum Jean-Luc Legendre, les détails pour nous.
11: Ben oui, c'est selon ce que rapportent plusieurs analystes. C'est donc confirmé. Brendan Gallagher est changé aux Canucks de Vancouver après 14 saisons avec le Canadien. Gallagher qui aura la chance de terminer sa carrière dans sa ville natale. C'est un peu ce que tout le monde souhaitait, surtout ouais. qu'il avait vraiment eu un rôle limité avec le Canadien lors des dernières séries éliminatoires. Et là, pour l'instant, ce qu'on sait de la transaction, c'est que le Canadien va payer la moitié du salaire de Galley. Et c'est un échange contre des considérations futures, donc on l'échange pour pas grand-chose finalement. Ouais. Et puis il y a le Canadien de Montréal qui a aussi échangé Joshua Roy en cette journée limite pour l'obtention d'une offre qualificative. Roy qui a été envoyé au Mammouth de l'Utah. Et il y a 22 ans, Roy n'a pas été en mesure de se tailler une place avec le Canadien, avec qui il n'a disputé que 38 matchs en 3 saisons. Il a surtout joué avec le Rocket de Laval. Et en retour, le Canadien obtient le jeune défenseur Maximilian Zuber. Si vous le connaissez pas, c'est normal. Il n'a joué qu'un seul match dans la Ligue nationale en 3 saisons où il a surtout joué dans la Ligue américaine de hockey. Donc, faudra voir aussi si le Canadien va soumettre aujourd'hui des offres qualificatives à Kirby Doc, Harbert Jacquet, Zachary Bolduc et Joe Veleno. On devrait le savoir tout ça d'ici 17h, mon Reg.
10: Hey Jean-Luc, merci pour les détails.
11: Ciao!
10: Très apprécié. On est bien content pour Brendan Gallagher qui va continuer, je veux pas dire finir, continuer sa carrière sur la côte ouest canadienne. Ils seront en spectacle le 17 juillet prochain au Centre Bell avec une autre formation canadienne, Alexis on Fire. C'est une tournée pour souligner le 20e anniversaire de leur album Billy Talent 2. Mais dans la toune 1, 2, 3 punk du jour, on retourne sur l'album Billy Talent 1 avec l'excellent Try on Honesty à énergie.

Un petit rappel, si vous venez tout juste de vous joindre à nous, que Brendan Gallagher, Gally, prend la route de la côte ouest canadienne, va continuer sa carrière avec les Canucks de Vancouver. Lui qui est originaire d'Edmonton, en Alberta, mais qui avait joué son hockey junior avec les Giants de Vancouver. Donc voilà, Brendan Gallagher qui continue sa carrière à Vancouver. Le Canada a gagné un match historique hier à la Coupe du monde, victoire de 1-0 face à l'Afrique du Sud. Un but de Stephen Stacchio. Quel moment incroyable pour le sport en général au Canada. Donc, samedi prochain, on passe à la ronde suivante et on va affronter... Mais on connaît pas l'adversaire pour le moment. On va le savoir plus tard ce soir. Pays-Bas ou Maroc. Donc, ce soir, on connaît l'adversaire du Canada. Sinon, à surveiller aujourd'hui à la Coupe du monde. Brésil contre le Japon à 13h et à 16h30. L'Allemagne contre le Paraguay. Papa Roach. Ils en font-tu encore de la bonne musique, les gars de Papa Roach? Ça a aucun sens. Voici Wake Up Call.

C'est déjà tout pour nous aujourd'hui, lundi 29 juin. Passe donc bien vite ce show-là. C'est ça quand t'es en bonne compagnie puis que tu t'amuses. Un immense merci à Alec et à Max en studio. Un immense merci à vous d'avoir été là bien branché à Énergie. Un petit rappel, pourquoi pas, que demain, on vous gâte encore une fois avec des billets pour le camp d'été 1-2-3 Punk et on va jouer, bien sûr, encore une fois à Hitster. La chum Kim Williams s'en vient dès 13h et à 14h55, c'est la belle gang de sa rentre au poste. Donc, manquez pas ça. Passez une magnifique journée. On se retrouve demain, même heure, même poste. Et on va se laisser avec... Hey, ce gars-là, là, il est tellement sympathique. Il est bon, mais il est tellement sympathique aussi. Patrice Michaud, Camille.

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Hey, que ça va en être une chaude aujourd'hui. Super content d'être avec vous cet après-midi, Kim Williams, qui est là, 7 heures de musique non-stop, qui nous permet de se rafraîchir. Est-ce que vous êtes tolérant à la chaleur? Est-ce que vous aimez ça, des journées chaudes comme aujourd'hui et comme on annonce cette semaine, 6-12-12? Dites-moi là, moi, pour de vrai, j'adore ça. On dirait que je me plains pas, mais c'est vrai qu'un petit tour à l'air climatisé, surtout pendant la nuit, ça peut faire du bien. Donc, je veux vous lire au 6-12-12 ou vous me téléphonez également. Toujours un plaisir de vous entendre. Les Red Hot Chili Peppers s'en viennent. 5 Seconds of Summer également. Et tout de suite, je sais que vous les demandez énormément à tous les jours. Voici Green Day sur Énergie. 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

mauvais caractère sur Énergie. Le genre de chanson que le titre va pas avec, parce que lorsqu'on l'écoute, ça nous rend de bonne humeur. Donc, ton mauvais caractère, tu l'oublies bien assez rapidement. Merci les colocs. Vincent Vallière s'en vient, homme de rien, ta musique, ton été, ton fun. Mais tout de suite, Kim Williams qui vous offre Daily Roll Lighter sur Énergie.

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0: Mario.
1: Salut Richard, j'ai vu tes photos de toi qui travaille que t'as envoyé au 6-12-12.
0: Ouais, ça c'était hier ça.
1: Ouais, je sais c'était hier, mais là moi je les vois aujourd'hui.
0: je peux t'envoyer une photo mais avec un beau gros soleil.
1: Ben non, mais c'est ça, je me demandais, toi tu travailles à 40 pieds dans les airs.
0: Ouais.
1: Puis est-ce que une journée comme aujourd'hui où il fait vraiment chaud, c'est plus chaud quand on est plus haut comme ça, c'est niaiseux
0: ben,
1: comme
0: là,
1: question,
0: hein? On a quand même une brise de la rivière là, puis oui, une petite brise en haut, mais je travaille avec l'ombre.
1: Ah, ben OK, fait qu'au moins t'as de l'ombre un peu.
0: C'est ça. Non, je travaille pas au soleil, c'est il y a quand même là trois côtés, puis on suit l'ombre là.
1: Me voilà au moins rassuré, c'était un appel de courtoisie. Puis dans les prochaines minutes, Richard, je vous invite à rester à l'écoute parce que je vais vous partager des trucs insolites pour vous rafraîchir. Ça pourrait peut-être vous aider en hauteur comme ça.
0: Bon, c'est définitif et merci d'avoir appelé.
1: Alanis Morissette, Hironix sur Énergie.

28 degrés au thermomètre, plus le ressenti aujourd'hui. Ça en est une pas pire, puis ça va être comme ça tout au long de la semaine. Tellement chaud qu'on en parle dans les bulletins nouvelles. Alors, j'ai décidé aujourd'hui de venir à la rescousse avec des trucs insolites pour vous aider à vous rafraîchir, parce que je sais que c'est pas tout le monde qui a une aire climatisée à la maison ou encore une piscine. Alors, prenez des notes. La zone des poux. Pas les poux sur la tête. Ou votre cœur bat, vous pouvez prendre des glaçons ou encore des barbouillettes d'eau très froide et la placer sur vos poignets, le cou, les tempes, l'intérieur des genoux aussi. Et on dit que le sang qui circule près de la surface va se refroidir en quelques secondes. Ça devrait vous rafraîchir. Il y a le truc du ventilateur givré. On prend un bol de plein de glace ou encore une bouteille d'eau congelée qu'on place devant le ventilateur. Puis l'air qui est soufflé va être instantanément glacé. Ça va reproduire même l'effet d'une unité de climatisation pour vraiment pas cher. Et mon dernier petit truc, les vêtements ou les draps réfrigérés. Alors, vous prenez un chandail que vous mouillez, vous l'essorez bien, on le met quelques minutes au congélateur avant de le porter et voilà, vous allez être rafraîchi. Merci, Kim. Et si vous avez d'autres petits trucs comme ça, 6-12-12, j'aimerais bien ça les lire. Et dans les prochaines minutes, là, ça se réchauffe parce qu'en musique, épelaille que j'en ai de la bonne. Les Smashing Pumpkins s'en viennent du Kings of Leon, Matt Lang et R.E.M. Losing My Religion sur Énergie.

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9: Nouveau info avec Jean-Luc Legendre. Jean-Luc? D'abord, on parle de hockey parce que Brendan Gallagher est échangé aux Canucks.
10: Oui, après 14 saisons avec le Canadien, Gallagher qui aura la chance de terminer sa carrière dans sa ville natale. En retour de Gallagher, le Canadien qui obtient des considérations futures et va également payer la moitié du salaire de Gallagher la saison prochaine. Et puis, le Canadien qui a échangé Joshua Roy en cette journée limite pour l'obtention d'une offre qualificative. L'attaquant Roy a été envoyé au Mammouth de l'Utah contre le jeune défenseur Maximilian Zuber, 23 ans, qui a également passé les 3 dernières saisons dans la Ligue américaine de hockey. Et d'ici 17 heures, le Canadien peut ou ne pas soumettre des offres qualificatives à Kirby Dach, Harbert Jacquet et Joe Veleno. Dans les autres nouvelles, les feux de forêt amènent la présence de la fumée à Val-d'Or en Abitibi-Témiscamingue. Cette fumée provient de 2 incendies dans le parc de la Vérendrye. L'Abitibi-Témiscamingue est dans une zone où le danger d'incendie est considéré très élevé. À Shawinigan, 4 perquisitions ont eu lieu dans les derniers jours. C'est dans la lutte au crime organisé. 2 hommes ont été arrêtés, dont un qui faisait l'objet d'un mandat d'arrestation. Et lors des perquisitions, les policiers de la SQ qui ont saisi des armes, de la drogue et aussi des feux d'artifice illégaux. Québec qui investit justement 66 millions pour lutter contre les groupes criminels et la violence armée au cours des 3 prochaines années. La part du Lion, soit 52,6 millions de dollars, va au ministère de la Sécurité intérieure. Puis en terminant encore au sport, le Brésil qui est actuellement en difficulté à la Coupe du monde de soccer. Les Brésiliens qui tirent de l'arrière 1-0 contre le Japon après la première mi-temps. Puis ce soir, on va connaître l'identité de l'adversaire du Canada samedi en 8e de finale. L'adversaire sera le gagnant du match de ce soir entre les Pays-Bas et le Maroc. Ce sera diffusé à RDS à 21h et puis le prochain match du Canada sera samedi à 13h.
9: Merci Jean-Luc.
10: Bye bye.
9: En passant, un beau chandail dans une de poitrine.
10: Oh,
9: voici X's and O's, Ellie King sur Énergie.

0: après-midi, Kim Williams qui est avec vous autres sur les ondes d'énergie. Et je veux envoyer de l'amour à Joël au 6-12-12 qui me dit « Hey, Pelay, aujourd'hui et cette semaine, je suis pas content qu'il fasse trop chaud. Je travaille dehors sur un tracteur au soleil ou à courir derrière une tondeuse. Mais j'ai hâte à mercredi, congé, bateau aux poissons. Joël, je t'encourage. Let's go! » Et tout de suite, je veux qu'on aille jaser à Alain pour voir comment lui, il voit ça, cette journée chaude-là. Allô, Alain?
1: Allô, Kim. À 69 ans, là, moi, j'aime mieux la climato, disons-là.
0: Ben oui, c'est sûr. C'est sûr qu'il fait chaud. Fait que dans ce temps-là, on essaie de rester à l'air climatisé, là, à cet âge-là.
1: Et puis, regarde, on fait ce qu'on peut et non ce qu'on veut.
0: Ben, exactement. Faut passer à travers les journées, puis on n'a pas de contrôle là-dessus.
1: Et voilà. C'est que je te souhaite une superbe belle journée. Même si la mienne est belle, je t'en souhaite une meilleure.
0: Ben, t'es bien gentil de partager ce bonheur-là. Merci, Alain. Fin de même, ça se peut pas. Donc, je vais être fine à mon tour avec du Jean Leloup que je vous offre après Mumford & Son et Chris Stapleton. Voici Here sur Énergie. 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

c'est Bonjour Loulou, ça fait du bien entendre et vous savez que vous pouvez nous écouter via l'application iHeart Radio à tout moment et même utiliser le micro iHeart pour m'envoyer des petits coucou pour me dire qu'est-ce que vous faites, est-ce que vous êtes en vacances, qu'est-ce qui se passe cet après-midi, n'importe quand vous voulez faire une salutation, quelqu'un qui travaille fort, que vous voulez saluer, un souhait d'anniversaire. Peu importe le micro de l'application iHeart, c'est la solution. Française de Grand Prix, lève ton verre tout de suite après Walking on the Sun, Smash Mouth sur Énergie. Bon lundi!

0: Jonathan Pinchot, fais-toi en pas, c'est exactement, je veux pas m'en faire, c'est pour ça que je veux parler avec Luc. Luc, salut, bon
1: Allô.
0: Lundi.
1: Comment ça va, Kim?
0: Ben, ça va bien, mais je suis un peu mélangée.
1: Ben oui, on est lundi, premièrement.
0: Oui. Puis en plus, là, je veux savoir, ce soir, dans Ça rentre ou pas, c'est-tu Geneviève, c'est-tu Magali? On en est où dans votre show, là?
1: Magali est avec okay. nous autres aujourd'hui et demain. Et Sébastien est à la tête de tout ça, à l'animation, avec Olivier, qui va nous faire radio-circulation aujourd'hui.
0: Oh, on en a besoin, c'est les vacances. Je sais pas comment ça se passe à la route, là.
1: Oui, mais je peux te dire une affaire que lui, il a un petit peu plus de commandite, un peu douteuse dans ses radio-circulations. On va avoir également Magali qui va nous faire un petit, j'allais dire un number, mais c'est une fille de scène. Alors, elle va nous faire un numéro sur la première fois qu'elle a eu un emploi, donc sur les emplois d'été. On est dans cette période-là, évidemment.
0: Ben, tout à fait.
1: On va s'amuser avec ça. Le coup, 25 ans de coup pour Sébastien, il va nous ramener il y a 15 ans. Où il cherchait un emploi, lui, mais une job générale, là, mais c'est un peu douteux, là, aussi. Là.
0: Ben ça va être super intéressant, puis vous avez toujours le quiz de la ligne très ouverte.
1: Exactement, avec votre chance de gagner 2000 $ grand tirage le 17 juillet. Fait qu'à tous les jours, il y a un show, mais c'est donnez-vous la main et changez de place, là.
0: Ben garde, c'est pas grave, tout est tout le temps là pour nous démélanger.
1: Ouais, je serai juste pas là vendredi, c'est Ben Cossette, okay. Mais ça, c'est un autre
0: dans soir. Les prochaines minutes, 12 to 12. Summer s'en vient sur Énergie. Ton été, ta musique, ton fun. Merci, Luc.
1: T'inquiète.

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Yes, c'était bon ça. Aerosmith, Youngblood, My Only Angel sur Énergie. Kim Williams, qui vous souhaite un bon retour à la maison. Je laisse ma place à l'équipe de Sarah Rentre au poste. Il y a un super de beau programme pour vous autres. Ça débute dans les prochaines minutes à 14h55, pile poil. Kim, qui vous retrouve demain. J'ai été bien, bien contente d'être avec vous autres. Et sur les notes des trois accords, ouvre tes yeux, Simon. Je vous dis à demain. Ciao, ciao.

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0: 14h54, bon début de semaine. Écoute, on annonce de la canicule. Ça a déjà un peu commencé.
1: Ça prend un shampoing spécial, bon ça.
0: Ah oui, pour les canicules.
1: Oui. Ah non, j'avais mal compris. Hey, ça part mal, un gros week-end.
0: Ah, oui, ben oui, on se souvient de la publicité de Vincent Lanfousse, là.
1: Oui.
0: Les canicules sur mes épaules.
1: Ah, oui.
0: J'en ai pas question.
1: Avec la parodie délicieuse d'RBO qui avait ici Vincent Champoux.
2: Oui,
1: c'était extraordinaire.
0: C'était très bon.
1: À revoir.
0: Magali, t'es avec nous pour encore deux jours, puis après ça lundi prochain, mais écoute, re-bienvenue.
2: Je suis tellement content de commencer mon lundi avec vous autres.
1: Tu vas faire le restant de la semaine. Qu'est-ce que tu fais toi le jeudi vendredi quand t'es pas ici? Tu fais
2: tes
1: activités. Tu t'écoutes, tu
2: bois de l'eau.
0: Ah ouais.
2: Des affaires de même. Non, je sais pas qu'est-ce que je vais faire pour vrai. Je suis capable de.
1: C'est quoi ton passe-temps? Qu'est-ce que tu fais gratuitement qui te compte dans ta vie, toi?
2: Aïe. Je suis trop en début de carrière pour avoir du temps pour ça.
1: T'as pas de passion?
2: Non, vraiment pas. Je suis super plate. J'écris des blagues, j'ai ici.
0: Ah oui.
2: C'est pas mal ça. Ouais.
1: Un shit job, mon gars. Écoute, dis-moi, ça fait 30 ans que je fais ça, on s'en sort vraiment jamais. La liste de choses à faire diminue pas.
0: Non, c'est ça.
2: Ça donne espoir.
0: Martineau, à 15h35, ce sera un nouveau personnage, ou en tout cas, on va retrouver Circulation Michel.
1: Circulation Michel, un nouveau personnage. Vous avez mis le gâteau que je vous sers jusqu'à maintenant. Eh ben, voici le crémage. Ce personnage-là m'a été interdit autrefois.
0: J'adore ça.
1: Et là, le boss, il vient me partir en vacances.
0: Ah oui,
1: devine qui s'en fout.
0: Exact.
1: Alors voilà, évidemment, à 19h, voyons.
0: 15h35.
1: Mais arrêtez de dire les heures comme en France, c'est à 3h, pas 15h, 3h. Voyons.
0: 3h35, ça d'abord, si ça t'aide à le garder en tête.
1: Moi, j'avais demandé au contrat, j'ai dit, quand je rentre ici, je veux des heures pile, mets-moi ça à 2, 3 ou 4. Donne de la minute à la graine, voyons, non, 3h36.
2: La minute à la graine.
0: On surveille ça à 16h10 dans ma chronique, c'est les appels au 9-1 les plus absurdes de tous les temps.
1: Parce que
0: oui, j'avais une amie qui était répartitrice au 9-1 puis elle était tout le temps découragée des gens qui appellent pour avoir l'heure parce que leur pizza est en retard, mais là c'est des cas encore plus extrêmes.
1: Attends.
0: Là.
1: Toi, tu fais des appels ou on est allé faire répertorier?
0: Non, c'est répertorié quand même. Ça serait comme pas légal.
1: Ça serait pas légal.
0: C'est ça.
1: Mais ça, s'il y a des auditeurs, le messagerie texte, vous allez vous calmer le cul. Là, ça se donne pas correct. Calmez-vous là. On fait du divertissement.
0: Oui, on n'appelle pas vraiment. Puis c'est pas nous autres.
1: On n'appelle pas. C'est pas nous autres. De toute façon, c'est dans de l'autre fois.
0: Oui.
1: Non, jadis.
0: Tu mélanges deux affaires. Là, ça c'est des affaires qui sont arrivées récemment. Par contre, on va faire le 25 ans de coup, mais pas au 9-1.
1: Attends. Des affaires qui sont arrivées récemment là. Les affaires du 9-1, là.
0: Oui.
1: C'est arrivé quand?
0: C'est arrivé récemment, mais c'est pas moi qui fais les appels, c'est des gens qui les ont.
1: Oui, je sais, mais c'est quand même autrefois. C'est pas arrivé là, c'est pas nous autres qui appellent.
0: Je vais te le donner.
2: Autrefois. On dirait le siècle dernier, tu comprends. Autrefois, hier, c'est pas vraiment autrefois.
0: C'est ça.
1: Bon,
0: okay,
1: ben,
0: on va enchaîner.
1: Alors, messagerie texte, vous avez de la pression au travail, tout comme moi.
0: Intimidation.
1: En milieu de travail. Messagerie texte.
0: C'est le dos. Et dans ton moment, Magali, à 17h, tu nous jases de quoi?
2: Moi, je me suis dit, je vais rendre service à la population. J'ai épluché les offres d'emploi dans les journaux pour les jeunes là, qui n'ont pas de travail. Alors, j'ai trouvé là, des petits travaux pour eux à faire, si jamais vous voulez, là, votre ado décalaille de la maison.
0: Ah oui, c'est pratique ça.
1: C'est bien fun. T'avais-tu une petite job étudiante? C'est quoi ta première petite job?
2: Moi, ma première petite job, j'ai travaillé dans une place de magasin de sport. Là, je dirais pas là c'était quoi, mais c'était vraiment des experts en sport.
1: Oh, OK.
2: Puis, j'avais mon petit dossard, comme camping. Je pleurais tout le temps.
1: Oh.
2: Mais j'étais trop. Il m'avait engagé trop jeune. Il avait pas le droit de me mettre en caisse. C'était comme illégal. Puis ils l'ont fait pareil.
1: Tu pleurais pour vrai?
2: J'étais année en dessous de stress. C'était beaucoup.
1: Mais les premières jobs, c'est pas évident.
2: Non, toi, c'était quoi?
1: Moi, à 14 ans, je ramassais des fraises dans un champ de coco.
0: C'est sûr que ça fait top.
2: Je ne devais pas avoir grand-fraise.
1: Je pleurais tout le temps.
0: C'est sûr. Pas de fraise. Donc là, ton mot du jour, Olivier.
1: Moi, c'est locataire.
0: Locataire, Magali.
2: Lunette.
0: Ah oui, il faut que tu nous parles de ça. Il est arrivé de quoi de bizarre dans le studio. Moi, c'est irresponsable parce que, on a reçu tous le recensement, là. Puis après ça, mettons, le premier rappel, le deuxième rappel, le rappel final.

0: Royal, ils sont venus chez nous. Ils voulaient savoir qui habitait là, le royaume au complet. Hey, l'enfer.
1: Hey, la chance que t'as, moi, j'ai adoré remplir le recensement.
2: Ah, ouais.
1: Ah, des questionnaires. Moi, je me sens comme si c'était un magazine.
2: Ah,
1: ben oui, je suis en français. Ben oui, ma langue maternelle est le français. J'adore.
0: Non.
1: Moi,
0: il me demandait c'était quoi mes rêves d'enfance. Puis, c'est ça. C'était compliqué. J'ai détesté ça.
1: Ah, appelle-moi la prochaine fois.
2: Mais non. Mais maintenant qu'on sait qu'elle allait me remplir des tests, oui, avoir su, je t'aurais fait remplir tout ça pour moi. Là, tu réponds ce que tu veux.
1: Je vais vous inventer une vie, là, parce que je vous connais pas tant, ben oui. Mais au moins, ça va être rempli.
0: Mais là, il est-tu fait ton recensement?
2: Oui, j'ai fait parce qu'ils m'ont fait peur. Non, j'ai pas voulu ouvrir la porte. J'ai dit, d'un coup, ils m'emportent avec eux autres, puis ils me forcent à le remplir. Je sais pas, moi, y a-tu un poste de commandement de recensement?
0: Je pense que quand tu fais pas ton recensement, ils te kidnappent et tu deviens un recenseur.
2: C'est ça.
0: Tu sais, comme Pinocchio à la fin, là, l'île perdue, là, tu fais partie, tu deviens comme un âne dans le groupe. Excusez les références littéraires.
2: Oui.
0: Excusez-moi d'avoir un minimum de culture avec Pinocchio.
1: C'est des racines italiennes.
2: Mais c'est ça.
0: Hey! Touche pas à mes racines italiennes.
1: Mon folklore européen.
0: Mon folklore. Oui, mais c'est ça. Ma culture italienne se limite au gnocchi et à Pinocchio.
2: À Pinocchio.
0: Oui, le gnocchi, j'ai longtemps appelé gnocchi, mais moi, il fait ça, moi.
2: Ah, ça, malgré ta mère italienne qui t'a pas repris...
0: Ma mère est morte, t'as pas
2: Ton mot du jour, Magali, puis le fort, tu nous expliques ça, c'est lunettes.
1: Oui, ben c'est, je suis rentrée en studio avec des lunettes qui ont comme une drôle de forme, en là. Et
2: oui.
1: ce sont des lunettes avec quatre cercles. Donc, il y en a deux qui vont dans les yeux. Les deux autres sont comme sur les branches de lunettes, comme ça. Et il y a un liquide bleu. Ça, on dirait qu'ils sont comme remplis de Gatorade. Et le liquide bleu bouge dans... Et ça, j'ai acheté ça récemment parce que moi, j'ai le mal des transports. Comme une niaiseuse, là. Les voitures, moi, mon corps, il préférerait les calèches, j'imagine.
0: OK. Ça bouge trop vite.
1: Ça bouge trop vite. Ça me donne mal au cœur.
0: OK.
1: Alors, je me suis acheté ça récemment. L'affaire, c'est que je suis très confortable avec ces lunettes-là parce que ça marche du feu de Dieu.
0: Ça fonctionne
1: très
0: j'espère,
1: bien.
0: J'espère, parce qu'ils sont laids. J'ai rarement vu ça, là.
1: C'est extrêmement laid. Et l'affaire, c'est que je m'habitue tellement que j'oublie des enlevés.
2: Ah,
1: fait que sur des grandes runs, mettons, de 3 heures de char, moi, je rentre, j'achète mes petites chips, j'achète ma petite collation dans un dépanneur où tout le monde me regarde comme la chenoute. Puis moi, vu que je suis en début de carrière, quand le monde me regarde, je suis comme, oh, on me reconnaît. Mais non, c'est juste parce que je suis laide que le vierge.
0: Mais il y a du liquide dedans. Oui. Je rêve.
1: Non, il y a du liquide dedans.
2: Du Gatorade mauve bleu, là, on
1: dirait. C'est ça. Liquide bleu fait en sorte que mes yeux voient qu'on bouge, fait qu'ils arrêtent d'avoir mal au cœur.
0: Nos pauvres ancêtres qui ont survécu au scorbut, la gangrène et la peste. Nous autres, ça nous prend des lunettes avec du liquide parce que quand ça bouge trop vite, on vient un petit peu mal au cœur.
1: Hein? J'ai un grand-père qui a fait le débarquement de Normandie pour que je puisse m'acheter des petites lunettes avec du liquide bleu dedans.
0: C'est vrai, t'as quelqu'un de ta famille qui a fait ça?
1: Oui, mon grand-père.
2: Wow!
1: Ouais. Mais lui, il devait avoir mal au cœur dans le bateau, mais...
0: J'imagine que c'est comme le moindre mal, là. T'es rendu là, tu popes un gravol, là.
2: Ouais.
0: Tu sais, entre avoir un peu le cœur dans la gorge puis l'artillerie allemande, là, je veux dire, la priorité est là.
2: J'imagine que c'était,
0: Oh non, mes lunettes, oh non, avance, toi.
1: Ah oui.
0: Ouais,
1: c'est ça. On lance.
2: Écoute, on va publier sûrement une photo j'imagine, en tout cas, il faut publier ça sur nos réseaux sociaux parce que c'est vraiment particulier.
1: Mais ça marche vraiment bien, hein. Je le dis, là, pour les parents à la maison, là, si vous avez des enfants qui vomissent à tout bout de champ, là, c'est ça que ça prend.
0: Pour les gens qui sont très visuels et qui n'ont pas accès à la photo qu'on va publier, t'as de l'air de la personne qu'on choisissait en dernier au primaire dans les équipes de sport. Pas elle avec les barniques. T'as de l'air, tu sais, dans les films. Si tu transformes elle qui est tout croche en princesse, ben là finalement il tombe amoureux avec pour le bal de finissant. T'as de l'air de, tu sais,
1: la nerd qui a mané ses cartables en ses lunettes, puis on fait
2: soudainement,
0: c'était rien que les lunettes.
1: C'est ça, exact.
0: C'était rien que les barniques, le problème.
1: Puis après ça demande pourquoi les filles de 30 ans, on a des problèmes avec notre image corporelle.
0: Ah, ça, c'est vrai, ça. Ben, les gars aussi, hein.
1: Ça nous a toutes fait.
0: Les tortues ninja, ils étaient costauds.
2: Ils
0: me trouvent maigre, là.
2: Oui, tout à fait. Ton mot du jour, Olivier, c'est locataire.
0: Rapidement, locataire. Ben oui, vous savez que moi, j'attire, j'étais un peu comme, excuse-moi les références encore, je vais peut-être te parler. J'étais un peu comme Blanche-Neige. Moi, j'attire les animaux.
2: Ah, je pensais qu'elle attirait les sept nains, elle.
0: C'est les sept nains qui l'ont attiré.
2: Ah, c'est ça, oui.
0: Mais c'est parce que, honnêtement, j'ai dit Blanche-Neige dernière seconde, mais on allait dire Saint-François d'Assise, mais là, je vais perdre 99% du monde qui écoute.
2: Oui.
0: J'attire les animaux sur mon terrain. Bon, tu sais qu'il y a 2 semaines, j'avais une grenouille qui vivait dans un de mes pots de fleurs.
1: Oui.
0: Oh, finalement, je m'étais attaché, elle s'est faite manger. Alors là, j'en ai revenu. On n'est jamais revenu. Mais là, j'ai un nouveau locataire. Allez voir sur ma page.

0: Instagram, au Facebook. Je l'ai posté en stories. Il est tellement cute, cet oiseau-là. J'ai planté un tout petit pommier l'année passée. Ce pommier fait à peu près 4 pieds de haut. Ben, dans le petit pommier, il y a un... Ça, t'as envoyé ça aux Olivier en nomination cette année.
1: Ça, on prend la capsule.
0: Ça, c'est la capsule, là. C'est ça, trop fort. Eh ben, il y a un petit oiseau qui a fait son nid là-dedans. Oui. Mais là, c'est qu'il est en train de couver ses bébés. Oh, fait que j'ai un locataire qui a des locataires dans un petit nid extraordinaire. C'est une sorte d'oiseau que j'avais jamais vu avant. Je le trouve tellement cute. Puis à tous les matins, je m'en vais le voir, je fais... Je vais te manger. Non, je vais le checker à tous les matins. Je le protège. Okay. Il est vraiment cute. Allez le voir. Fait que mon nouveau petit locataire. Puis il me voit arriver, il est dans son nid. Puis il a juste sa petite tête. Il pense, je le vois pas. Ben oui, je le vois.
2: Oh, il paye-tu hydro à temps?
0: Ben non, comme moi.
1: Okay. Hey, c'est le temps de commencer à nous téléphoner pour la ligne très ouverte de Ça rentre au poste. Vous savez qu'on fait tirer 2000 piastres cash d'ici quelques... Oui, quelques jours quand même. Ça se prend bien du... un petit 2000 cash.
0: Ça se prend bien 2000 piastres. À part s'il est en change.
1: Ah, ça c'est vrai par exemple.
0: Ça c'est les Olivier. Là, ça fait deux fois
1: les Olivier, ouais.
0: Minutes.
1: On va enfin l'avoir.
2: Alors,
1: oui. Mais bref, appelez-nous avec n'importe quel sujet, question, commentaire, ça peut vraiment être ce que vous voulez. Et puis, il y a une personne là-dedans qui va être finaliste pour 2000 piastres cash. Fait que réservez votre ligne immédiatement au 790-090-14-3, 1-800-665-5440. Il y a Luc Cochon qui attend vos appels tout de suite. Le détenteur du titre du plus petit pénis au monde a besoin de notre aide. Alors, on va en parler dans les nouvelles Oh My God. Là. Il s'est auto-proclamé comme ça. Là. Fait que Magali, je pense que t'as fait des recherches là-dessus.
2: J'ai fait des recherches, je suis prête à vous en parler en long et en large.
1: C'est incroyable.
3: Hey, non, on va ramener nos trophées à la poche, mon gars.
1: Tout ça s'en vient. Après, Bob Bissonnette, la machine à scorer.

0: nouvelles.
1: Et on commence avec un gars, Magali, qui a besoin de notre aide, je pense.
2: Ben oui, je sais pas qui va gagner le 2000 piastres cash tantôt, mais si jamais cette personne-là veut faire une belle action avec son 2000 piastres, on a la solution pour vous. Mmh. Il y a un GoFundMe qui est pour un homme de Caroline du Nord qui s'appelle Michael Phillips. On va dire son nom bien fort.
1: Michael Phillips.
2: Qui a décidé, en fait, de récolter 22 000 $ pour financer l'agrandissement de un complexe qu'il a depuis toujours qui l'empêche de vivre son quotidien, dit-il. Et je parle ici de son micro-pénis. Il a beaucoup de difficultés à s'assumer dans la vie avec son micro-pénis. Et là, vous vous dites, ben là, voyons donc, viens-en. Mais il a tellement un micro-pénis qu'il a de la misère. On voit que je me garde sur le droit de dire micro-pénis. Il a tellement de difficultés avec son micro-pénis qu'il a de la misère à aller uriner avec.
1: Ah oh boy, OK.
3: Pourquoi? Parce que le pipi passe pas ou parce qu'il trouve pas, là?
2: Écoutez...
3: Comment ça marche?
2: Je pense que je vais dire la grandeur du micro-pénis.
1: Okay.
2: C'est 0,38 pouces de long.
1: Donc, c'est
2: un comprimé d'aspirine, la gang.
3: C'est même pas un demi-pouce.
1: Ben
3: un comprimé d'aspirine?
2: Oui.
3: Ben non. Ce sont des sornettes.
2: Non, c'est très vrai. Écoutez, il y a quand même 9 000 $ d'amasser déjà en date d'aujourd'hui.
3: Il va faire quoi? S'acheter une loupe?
1: J'avoue,
3: je comprends pas.
1: Y a-t-il vraiment des opérations qui peuvent...
2: Je pense que oui. Ah, je sais que ça existe. Je sais qu'il y a des injections aussi qui peuvent se passer au niveau du phallus. Mais c'est vraiment... Je ne sais pas qu'est-ce qu'il peut faire avec ce 22 000 $-là, mais ça a l'air assez pour lui pour se donner un second souffle, une deuxième vie. On souhaite à Michael Phillips de la Caroline du Nord d'améliorer son train de vie, quoi.
3: Je ne peux pas avoir un pénistilénol, là. C'est impossible.
2: Moi, je suis mieux guéri que lui.
1: Oui.
3: Qu'est-ce que tu veux dire?
2: Ben, je sais pas. Je veux dire, une aspirine, c'est pas dur à battre, là.
1: C'est en dessous d'un centimètre, là, juste pour...
2: C'est tout petit, là. C'est pour vrai, rendu là, c'est
3: OK, mais moi, ma question, là, c'est est-ce que c'est petit en proportion? Exemple, le schtroumpf est petit, mais proportionnel. Ou ben donc, il fait un Tylenol de haut, mais il est large.
2: Non, j'ai la photo de Michael. C'est quand même un homme, là, bien constitué, là.
3: Oh, mon Dieu! Mais je comprends qu'on peut rien faire pour le micro. Pénis, mais au moins la coiffure!
1: C'est ça, là.
2: Il souhaite un makeover, là.
3: Mais pourquoi il a mis sa face?
1: C'est pas ça
3: qu'on voulait voir.
2: Je pense qu'il voulait peut-être, je sais pas, sensibiliser les gens. Je veux dire, ça prend du courage en maudit, puis on le salue pour ça, là.
3: OK, un petit peu, là. Regarde, on a imprimé ce qu'on appelle une capture d'écran, un screenshot.
1: Oui.
3: Alors, il y a du monde. Pourquoi le monde donne toujours des affaires? Il y a quelqu'un qui a donné 172 piastres, l'autre 346, 239, mon toc me fait mal.
2: Oui, hein?
3: Mais il y a quelqu'un, le top donation, 1 000 $.
1: OK.
3: Tu veux savoir de qui ça vient?
1: Ben oui.
3: Ça vient de Dr. Penis Pump.
1: Ben oui.
2: Wow!
1: Ah oui.
3: Fatigué.
1: C'est ça. OK. Ça va-tu?
3: Je suis en train de le lire, là. Bon. Écoute, c'est épouvantable.
1: Ben oui, mais là...
3: Il dit que le plus gros problème, c'est parce que quand il va à la salle de bain, il peut pas faire ça propre.
1: Ah, c'est ça.
2: Ah, c'est ça.
1: Ça vole partout, hein, c'est ça.
2: Ça fait champlure.
1: Ouais. Ben c'est ça, okay,
3: c'est un peu comme quand t'es dans la piscine pis tu craches de l'eau, là.
2: Pensez-vous qu'il peut s'inscrire au Téléthon?
1: Je suis pas sûr qu'un Téléthon pour ça passerait, mais en tout cas, on va aller à l'autre nouvelle.
3: Il y en a d'autres.
1: OK. Il y a une magnifique erreur de traduction du côté du gouvernement fédéral à Ottawa, où on a affiché dans plein d'endroits publics de la capitale fédérale. Donc, au lieu de... En fait, en anglais, c'est Uncommon Spaces, pour des endroits le fun, là, des parcs et tout ça. Okay. Et en français, ils ont traduit ça par des placettes publiques. Des placettes publiques, il manque le L, là. Fait qu'il y a des placettes publiques partout à Ottawa, donc ils vont être obligés de corriger puis juste de refaire toutes les enseignes qu'ils ont fait imprimer déjà.
3: Qui va payer pour ces enseignes?
1: Ben c'est nous, évidemment, bien sûr.
3: Moment-là, Sébastien, il n'y a pas de problème.
1: Ben oui.
3: Ah, si c'est notre argent, qu'est-ce qu'on en a à battre?
1: Oui, c'est pas comme si on payait beaucoup d'impôts non plus.
3: Je te le dis, c'est quoi mon plan, là? Regarde.
1: Oui.
3: On va pogner Anticosti, là.
1: Oui.
3: On va pogner une coupe de bateau.
1: Mm-hmm.
3: On va tirer l'île au large dans les eaux internationales. On s'installe là. On doit plus rien par ça.
1: Ah!
0: Faut juste détacher l'île du fond. Là. Je travaille là-dessus.
1: On travaille là-dessus. Une dernière petite nouvelle, Magali.
2: Ben oui, vous savez, hein, les Japonais, ouais, ils sont tellement innovateurs technologiquement, culinairement parlant. C'est et bien. Là, il y a une crèmerie qui fait le buzz, mesdames, messieurs, au Japon. Ils font...
0: je t'attends. Ça fait trois fois que tu commences sérieusement, puis après ça, c'était une affaire pour passer.
2: Arrête donc, laisse-moi aller, okay, mon chat. C'est une crème glacée à un goût, là. Pensez pas, le butterscotch. Non. C'est une crème glacée à l'huître.
0: Très bien, tu ne m'as pas déçu, Vincent.
2: Et il paraît que ça coûte moins de 3 $.
0: Pourquoi
2: ça vaut vraiment
0: penses?
2: La peine.
0: Pourquoi
2: il paraît que c'est délicieux parce que ça vient avec un petit crémage. À quoi je t'entends ici me demander? Eh bien, ça vient avec un petit crémage
0: mayonnaise.
2: À la sauce soya.
0: Qui tu manges la crème à la glace à l'huître?
2: Il paraît que c'est excellent. Ouais. Mais pense-y, mettons, parce que moi aussi, j'ai eu un petit recul, mais pense-y, tu sais, fraîcheur, onctuosité, fraîcheur de l'huître salée.
0: Ouais, c'est drôle, hein? Moi, quand tu me dis fraîcheur, crème à la glace, je pense à pistache. Oh, une morte dans une coquille.
1: Ah oui, exactement. En tout cas, on s'est pas rendu ici encore. On n'essaiera pas. C'est une bonne nouvelle.
2: Moi, je l'essaierais.
1: Ah non.
0: Où vous trouvez ces nouvelles-là?
1: Ben, là,
2: dans
1: ça,
2: le web.
1: Sur le web. Voilà. Il reste quelques lignes de libre pour nous appeler pour la ligne très ouverte de Ça rentre au poste. Ça vaut la peine de participer parce que vous arrivez avec un sujet original, une question, et vous pouvez être finaliste pour 2000$ cash qu'on fait tirer dans quelques jours. Alors, réservez votre circuit, comme on dit en bon français. 1-800-665-5440. Sinon, il y a une ligne de libre au 7900-943. Et au retour, Martino, circulation, Michel.
0: Nouveau personnage. Oui. J'espère qu'on va avoir du plaisir.
2: C'est ça qu'on va
0: faire. Oui, on va essayer de rire du trafic sur la route. Tout ça. Ensemble.
1: Tous ensemble, alors on manque pas ça. Et Three Days Grace en musique. 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
5: Pour être finaliste pour 2000 piastres cash, alors il y a plein de monde qui veulent nous jaser. On commence avec la 2. Allô, Énergie.
6: Oui, salut. Comment ça va?
5: Ça va très bien. Tu veux nous jaser de quoi?
6: Oui. Êtes-vous déçu du départ de Gallagher?
5: Ben, en fait, déçu, on s'y attendait beaucoup, là, je pense. Là, je vais juste expliquer ce qu'Olivier Martineau ne suit pas beaucoup l'hockey. Brendan Gallagher a été échangé par le Canadien.
7: Je sais pas c'est qui.
5: Oh mon Dieu, OK, là, ça, on va y expliquer. Non, mais tu sais, c'est comme, en fait, c'est un peu un... Comment je dirais ça? C'est une portion de l'histoire du Canadien qui se ferme parce qu'il a été marquant.
7: Il y avait pas un hamburger à son nom, lui?
5: Ah, oh, sûrement, oui, oui.
7: Chez McDo. Il y a quelque chose chez McDo, genre le Hamburger Gallagher.
5: Gallagher. Ce que tu retiens de son passage, vraiment, à Montréal, c'est son hamburger.
7: Moi, ce que j'en retiens des joueurs du Canadien, c'est que les hamburgers sont jamais top. Il y a toujours comme un oignon frit ou du persil ou une tranche d'oignon. C'est comme un Big Mac, mais avec des glitters dedans, là, oui. À un moment donné.
8: C'est vrai, t'as raison.
5: C'est ça. Toi, tu penses quoi du départ de Gallagher?
6: Ouais, ça me fait un peu de peine, pareil, oui. Parce que quand même, c'est vraiment le cœur pis l'âme d'une équipe de hockey. C'est vraiment un joueur comme ça qui se dévoue à 100%. Là.
8: Mais oui.
6: Fait que c'est un petit peu pénave, on va dire, là, parce que c'est quand même tout un sacré joueur, là, quand même. Là.
7: Pourquoi qu'ils l'ont échangé?
5: Ah, c'est parce que, écoute, il a quasiment pas joué dans les séries, il est rendu plus vieux, il est magané, là, c'est ça.
7: C'est comme les vieux chevaux qu'on envoie à la boucherie, c'est un triste.
8: Exactement.
7: Ah, j'aime pas ça.
8: Un bon steak de Gallagher pour ses prochains hamburgers.
7: Ouais. Oh, il aurait pas pu le garder dans l'organisation comme expert, comme conseiller, comme stratège, ben, comme entraîneur.
5: Je suis convaincu qu'il va revenir éventuellement dans l'organisation. Ben là, il va jouer encore un an, peut-être, là, mais c'est ça, exactement.
7: Qui l'a pris?
5: Qui l'a pris, c'est à Vancouver, mais contre absolument rien, c'est des considérations futures. Fait que quand tu te fais échanger contre rien, c'est un signe que
7: ça achève
5: un petit peu.
7: Quelle triste fin.
5: Ouais. Ben oui, non, mais ça arrive à tous les athlètes, malheureusement. Ben oui. Il y a deux lignes de libre, si vous voulez nous appeler avec n'importe quel sujet. Il y a quelqu'un qui va jouer pour 2000 piastres cash. 790-094-3, 1-800-665-5440. On a, sur la 3, quelqu'un qui a besoin de notre avis. Ça, on va y aller tout de suite à l'énergie.
9: Salut la gang! Hello. Moi, j'aimerais ça avoir votre opinion sur les triporteurs qui se stationnent dans les stationnements pour les véhicules.
5: Oui, j'ai vu ça récemment, puis c'est spécial quand même parce que les gens qui sont en triporteur, des fois, sont... c'est peut-être juste dans mon coin, mais sont...
8: Diminués?
5: Non, agressifs, je dirais. Ah, okay. Moi, oui, c'est...
7: Serais-tu smooth, toi, dans un triporteur?
5: Ben, moi, je trouve ça le fun.
7: Toi, t'aimerais ça?
5: Ben, écoute, c'est la vie de rêve, là. Tu marches plus nulle part, tu roules partout, puis tout ça, là. On a jasé dans l'émission souvent, mais...
7: Mais je
5: me stationnerais pas dans une place, mettons, c'est qui est destinée à une voiture, parce que
7: où doivent-ils se stationner à la base? C'est quoi le règlement?
5: C'est une bonne question, ça, par exemple.
8: Ben, mettons, tu sais, s'ils sont en triporteur, ça veut dire qu'ils sont à mobilité réduite.
5: Oui.
8: Fait que dans la place pour handicapés, j'imagine.
5: Je sais pas.
7: Moi, ma réflexion, c'est que si cette personne-là était pas en triporteur, elle serait en voiture. Que ça soit triporteur ou voiture, ça prend un espace de stationnement. L'affaire, c'est que si ça prend... T'sais, ça prend moins de place. C'est un peu comme les mobilettes. Tu sais, moi, des fois, là, je me stationne, puis il y a une mobilette qui se faufile en deux genres, puis elle stationne là. Bon, mais tu sais, je dis rien, je prends mon mal en patience, je l'accroche un peu en sortant. Mais je veux dire, ça aurait pris, il y aurait eu un char.
8: Dans le fond, on veut moins de monde. En général.
7: Mon Dieu, ça va.
8: Plus de place
7: veux-tu faire une liste des gens? C'est glissant, hein? Prudence, attention, prudence.
5: Mais t'as vu ça où, toi, exactement? C'est-tu dans un endroit public, j'imagine, oui?
9: Oui, oui, au playground, à Kanawake.
5: OK, au casino, sont stationnés.
9: Okay. Oui, puis c'était pas un stationnement pour handicapés. Là. Il a vraiment pris la place d'un véhicule. J'en revenais juste pas. Je l'ai pris en photo tellement j'étais resté de l'air bête.
7: Je comprends que ça surprend. Toi, t'es-tu en char, t'es à pied, t'es en autobus?
9: Ben, je suis en auto.
7: T'es en auto. Le playground, là, je suis allé quelques fois. C'est bien rare, le stationnement est plein. Il est quand même grand, le parking.
9: Oui.
7: Qu'est-ce que ça pense?
9: Il y a de la place en masse.
7: OK. Ouais. Bon, mais écoute. Ouais, fait qu'il y a de la place tout le monde. Qu'est-ce que t'en penses?
5: Ben,
7: on peut être amis?
5: On va être amis, ben
7: on
5: oui.
7: On peut être amis, mais c'est vrai que ça surprend quand même.
5: Oui.
7: Ça arrive là.
8: Oui, oui.
5: Il y a une rangée de triporteurs au playground. C'est moi, ça me...
7: Mais comment est-ce qu'ils font se déplacer en dedans? C'est ça, ma question.
5: C'est une bonne, je sais pas. C'est tout ça.
8: C'est vrai.
5: Ils roulent avec leurs chaises. Je sais pas. Y a-tu des chaises?
8: J'avais jamais pensé à ça.
7: Ils sont-ils en mode serpent?
5: C'est toutes des questions qu'on n'aura pas la réponse là, en tout cas, mais écoute, merci de ton appel. On va aller sur la ligne 2. Allô, Énergie.
4: Salut, c'est Sandra, ça va bien?
5: Oui, t'as l'air un peu à bout, Sandra.
4: Ah, c'est chaud. Ma question, moi, c'est justement la canicule qui s'annonce cette semaine. Là, c'est le fun, vous travaillez 3 heures par jour à l'air clim, mais le restant du temps, vous passez comment à travers de tout?
7: Bon, premièrement, c'est pas un travail, c'est une passion. Je veux juste le souligner.
5: C'est pas une vraie job,
7: ouais,
5: là.
7: Ouais, ouais, ouais.
5: Mais non, ben écoute, je vais regarder le reportage de TVA qui va m'informer que je dois boire de l'eau, parce qu'à chaque année, quand ce reportage-là, puis des fois, j'oublie. Oui. Fait que là, je vais l'écouter pour qu'ils me disent de boire de l'eau, je bois de l'eau, puis je vais...
8: Oh, c'est bon, ça.
7: Ah, c'est comme à chaque année, hein. Oui. C'est les inondations au printemps, faites attention de checker les aiguilles dans vos bonbons d'Halloween. Oui. Il y a les mêmes reportages. Oui. À chaque année,
8: moi,
7: à même place.
8: Les gars, je suis locataire, hein? Puis oui. J'ai un propriétaire qui me ghost présentement parce que ma thermopompe est pétée depuis 2 ans.
5: Plus d'air climatisé.
8: Plus d'air climatisé. Fait que je vous dirais que je suis très contente d'être à Énergie, là, cet après-midi. Hein. Oui, si vous voulez, là, me rappeler, je peux manger un petit Mr. Freeze dans le fond du studio, moi.
7: Ah,
8: okay.
7: Oui, ben oui, toi. Oui.
8: Non, non, c'est terrible. Pour c'est vrai, vraiment. Ça doit faire depuis le mois de mai qu'il fait à peu près 31 chez nous, en montant.
5: OK. Hein? Fait que ça va être 44 cette semaine.
8: Exactement.
5: OK, je comprends.
7: Puis l'hiver, c'est du fret glacial.
8: C'est fret glacial, ces places-là. Ouais, vraiment. Fait que,
5: ouais. Ben, en tout cas, une pensée pour tous ceux qui travaillent sur des chantiers ou, admettons, ceux qui font de la toiture, tout ça, c'est pas
7: évident. Le monde,
5: pas évident, ça.
7: Le monde sur le pavage, le monde travaille sur le soleil, tout le monde dans les airs, les pilotes d'avion, vous êtes proches du soleil.
8: Les faiseurs de feu.
7: tout le monde là, qui ont chaud.
8: Cracheurs de feu.
7: Les dragons.
5: Les pyromanes.
7: Ouais,
8: bonne chance à tous.
5: Ça va être chaud. Bon, OK. On a-tu bien répondu à ta question? C'était vraiment n'importe quoi?
4: Ben, vous avez pas répondu, mais c'est pas grave, c'était comique. Vous m'avez fait sourire.
5: Okay, ben, c'est quoi
7: la question?
5: Ben, comment on se prépare à la canicule? Mais c'est ça.
7: Une bonne douche frette.
5: Ouais.
7: Hein? Bonne douche frette, un petit Mr. Freeze.
5: Un petit Mr. Freeze. Hein?
8: Je t'imagine en chaise dans ton sofa à manger Mr. Freeze seul, frisqué.
7: Non, mais moi, mon truc, là, c'est vrai, dans le temps, j'avais beaucoup moins de moyens et de ressources. Mm-hmm. Dans la voiture, la glace dans le coffre à gants.
5: Mais oui, c'est ça.
7: Dis-le pas, le monde va le faire, ça va être.
8: Moi, je t'ai cru, une seconde.
7: Dans le porte-gobelet, la glace.
5: La glace. Ça souffle, là, puis ça change vraiment tout.
8: Il y a une seconde que mon cerveau a fait. Ouais. Ben oui, c'est bright.
5: Ben oui. On continue à prendre vos appels. Il y a des lignes de libre 790-080-143, 1-800-665-5440. On va aller sur la 802. Allô, Énergie?
10: Oui, bonjour.
5: Oui, hello.
7: Bonjour.
10: Oui, ça va bien?
5: Ben oui, et toi?
10: Oui.
5: Okay.
10: Ah, je voulais savoir ce que vous pensez de la victoire du Canada au soccer, puis c'est quoi votre pourcentage de chance de victoire?
5: Ben en fait,
7: le Canada s'en va en 8e, je pense. Hein?
5: Ben, ils sont dans les 16 dernières équipes, donc c'est un bel accomplissement. Là, fait que même ceux qui suivent pas ça, ça va devenir quand même intéressant. Fait qu'une victoire de 1-0. Est-ce que tu suis ça beaucoup? Es-tu passionné?
10: Je suis pas le soccer, mais la Coupe du Monde, j'ai
5: pris. OK, Coupe du Monde. Ben, j'ai vu beaucoup de gens. En tout cas, c'est festif dans les bars. Ça peut être l'ambiance, c'est le fun. Les gens ont leur équipe. Fait que bref, ben écoute, le prochain match, c'est quand?
10: C'est le 4 juillet.
5: Le 4 juillet, OK. Bon, parfait. Bon.
7: Oh, 4th of July.
5: Oui, le jour de la fête des Américains.
7: Attention.
5: Oui, c'est ça. Oui, le cochon, vas-y.
11: Ben, moi, je suis ça. C'est contre soit le Maroc ou les Pays-Bas.
5: Okay.
11: Et puis, c'est Houston, aux États-Unis.
5: Ah, ben,
11: oui, c'est ça. C'est le 4 juillet. C'est le cochon, reporter soccer pour l'énergie.
5: Excusez, je suis déstabilisé. Il y avait une information pertinente, puis son micro ouvert, puis je suis comme pas
8: c'est
5: à
8: distance. Ouais,
5: ça,
8: non,
5: ça,
8: non,
5: le choc.
8: On est renversé.
7: Oui, Houston, ça va être chaud, hein?
5: Ça va être chaud, Houston.
7: Chaud,
5: oui.
7: Ça va être chaud, chaud. Ah écoute, oui, c'est là qu'ils ont tiré Canadé.
8: C'est vrai.
7: Houston. Non, c'était à Dallas.
5: Dallas.
7: Mais c'est au Texas, pareil.
5: C'est là qu'ils ont dit Houston, we have a problem, là,
7: dans le film. We have a problem.
5: Merci beaucoup de ton appel. Oh non, raccroche pas dessus. Attends.
8: On écoute un film.
5: Non, on écoute pas un film, mais on écoute un quiz. Comment tu t'appelles?
10: Mario Danner.
5: Mario, ben, Mario, tu vas jouer donc pour être finaliste pour 2000 piastres cash. Tu as le choix entre deux quiz. Le quiz sur les films des, d'animation, pardon, des années 2000. Oh. Ou encore, est-ce que je te nomme une ville du Manitoba ou un groupe métal?
10: Les villes du Manitoba.
5: OK, ou groupe métal, parfait. On commence avec Flin Flon. Est-ce une ville du Manitoba ou un groupe métal? Flin Flon.
10: Il y a plus un groupe métal.
5: C'est une ville du Manitoba, Flin Flon, oui.
7: Flin Flon.
5: OK, on y va avec Overkill. Est-ce que c'est une ville du Manitoba ou un groupe métal?
10: Groupe métal.
5: Groupe métal, Overkill, oui.
7: Yeah.
5: All right, avec Swan River, ville du Manitoba ou groupe métal?
10: Manitoba.
5: Oh, la réponse a été soufflée, mais on l'accepte.
7: Ça fait
5: déjà
7: jouer en équipe.
5: Oui,
7: c'est
5: oui, puis ça prend une autre bonne réponse. On y va avec Anvil. Anvil, est-ce une ville du Manitoba ou un groupe métal?
10: On va y aller pour la ville.
5: C'est un groupe métal, oui, c'est ça. Il y avait un petit piège là-dedans. Fait qu'il faut absolument que t'ailles la prochaine.
7: Tu vas être capable.
5: On y va avec Verdun. Pas Verdun, Verdun, mais c'est une ville du Manitoba ou un groupe métal?
10: Une ville du Manitoba.
5: Et c'est une bonne réponse, bravo Mario. T'es finaliste pour ce 2000 piastres cash qu'on va faire tirer dans les prochains jours. Reste en ligne. Il y a quelqu'un qui veut te jaser, Magali. Je pense que peut-être une bonne nouvelle sur la 1. On va aller lui jaser tout. Allô, Énergie?
12: Allô, c'est Nathalie. Ça
5: allô?
12: Va bien?
5: Allô? Ben oui, Nathalie, qu'est-ce que tu veux dire à Magali?
12: Ben, moi, je voulais savoir où est-ce qu'elle demeurait, Magali. Ben, j'ai une compagnie de ventilation, climatisation, chauffage.
5: Oui.
8: Ben voyons donc.
12: J'aurais peut-être à faire la réparation de sa thermopompe.
5: Oh!
8: Ben voyons.
5: Elle a les yeux grands, là.
8: Oui, Nathalie, mon Dieu, t'es bien smart.
12: Ça dépend, tu demeures où?
8: Je suis dans Montréal.
12: Ah, on fait Montréal. Si t'aurais dit Rive-Sud, j'aurais dit non. Moi, c'est ventilation high-tech, on est de Laval.
5: Oui. OK.
12: Parce que là, ben, en même temps, je me fais une publicité.
5: Ben, c'est
12: que...
5: Vas-y. Fait que ventilation high-tech, vous réparez des thermopompes puis
12: oui,
5: autre chose?
12: On installe les thermopompes en bioénergie surtout. On fait des grosses bioénergies centrales, c'est pas ici. Là, on est dans le jus à côté. Mais
5: ben, je comprends.
12: Je pourrais trouver un petit trou pour aller voir ça chez vous.
8: Ben là, Nathalie, je t'appelle demain.
5: OK, ben reste en ligne, Nathalie, ouais. OK?
12: Parfait, merci.
5: Puis répète le nom de la compagnie.
12: Ventilation high-tech.
5: Ventilation
12: à Laval.
5: À Laval. Ben, merci beaucoup. Reste en ligne, OK? Bouge pas.
8: Ben là.
5: Hey, ça, c'est le fun, hein? Hey,
8: mon Dieu, je suis émue pour vrai. Je suis tellement content.
7: De pleurer.
8: Je suis tellement content.
7: On le voit, tu dors pas bien. Pour toi, t'es magané.
8: Le monde est le fun. Ça va pas bon
7: sens. C'est le fun, hein?
8: Ben, pour vrai, mon Dieu, je suis vraiment, je suis renversée, là.
7: C'est ça, ici, énergie.
8: Ben, c'est
7: une
8: ça.
7: Famille.
5: C'est vrai?
7: C'est une famille.
8: Ben oui, puis les commentaires sont tellement bons sur la messagerie. Mon Dieu, je suis touchée.
7: Yann, c'est formidable. Les gens prennent soin de toi parce que tu prends soin d'eux autres.
5: Oui.
7: Bravo. Magali Saint-Vincent, je te rappelle que c'est ta dernière journée demain.
5: On va aller sur la 803. Un conseil de couple. On est vraiment les experts là-dedans. Fait que,
7: oui.
5: Allô, Énergie.
13: Oui, salut, mon nom, c'est José.
5: Allô, José.
7: Quitte-le.
13: J'ai un gros problème sérieux. J'ai acheté il y a deux ans, en fait, un chat sphinx à mon chum parce que il est allergique au chat, puis il était tout le temps tout seul le soir parce que je travaillais tard.
7: Attends, tu peux juste, ça manque à ma culture. Un chat sphinx, c'est ceux-là que c'est comme de la peau
13: de poil.
7: C'est de la peau de fesse, c'est ça,
5: c'est
7: exactement.
5: Ça.
7: Okay.
13: Ouais, oui, c'est ça, c'est de la peau de fesse ou autre, oui. Selon ton opinion.
7: Hey, t'as pas dit, c'est toi, les mad jobs, t'es bien drôle, toi. OK. Donc, tu achètes un chat.
5: Oui.
13: Ouais, j'achète un chat pour lui faire plaisir, pour pas qu'il s'ennuie trop. Puis le mot du chat, en plus de manger mes plantes, fait que j'ai plus le droit d'avoir de plantes. Mm-hmm. Ben là, quand mon chat m'arrive de travailler, il se couche à terre, il se roule à terre avec le chat. Le chat, écoute, il est en amour avec mon chat, il le lâche pas.
5: Ouais.
13: Puis moi, ben ça prend à peu près 15 minutes. Là, j'ai la boîte à lunch, puis mon premier bec. Salut, comment ça va, Thomas? Était ta journée.
5: Ah, ok.
8: Ah.
7: C'est quoi? Ça te dérange parce que t'aimerais avoir la première attention quand il rentre. C'est ça ce que je comprends.
13: Tout à fait.
7: Moi, j'aimerais apporter une nuance. Je pense que quand il rentre, il a besoin de décompresser, puis ça lui sert un peu d'une soupape pour pas justement traîner la pression, la marre de la journée, tout ce qu'il voudrait pas déposer dans le couple avec toi.
5: Bon.
7: Fait que il dépompe comme ça avec le chat, il redevient à 100% parce que lui, probablement, il trouve que tu mérites qu'il soit à son meilleur.
13: Ah, oh. Oh, c'est bon, ça. Mais d'abord, quand il baboune, je vais lui dire de se rouler encore un 5 minutes de
7: plus. Exactement. Ben oui. Va te rouler avec le chat.
5: C'est,
7: bon. Ah,
5: c'est de la zoothérapie. Ça marche. Ça marche, c'est prouvé.
8: Oh, Olivier.
5: Hey, mais, non, mais c'est brillant quand même. Comme, c'est effectivement, ça relaxe. Tu rejoins ton animal de compagnie en arrivant. Exactement. Puis après ça, ben, quand t'as décompressé, ben, c'est ça.
7: Eh ben, voilà. Ben
5: oui, ça évite les chicanes, ça.
7: Ça évite les chicanes. Ouais, t'arrives, ouais. Tu dépenses, tu fais des affaires. Tu sais, des fois, là, t'arrives, le monsieur, il dit, ah, il reste dans le garage, dans son char, un 5-10 minutes, il bisoune de je sais pas, il classe ses vis. Laisse-les classer ses vis. Il est en train de filtrer sa journée, puis il va rentrer à 100%. Ah, et sinon, tu peux l'achaler pour qu'il rentre tout de suite, mais prépare-toi à boire de la gomme, là. Mmh. Il va dépomper avec toi.
5: Exact.
13: Allez, écoute, voilà.
7: Hey, mais ça marche aussi à l'inverse, hein. T'as le droit, toi aussi, de te rouler à terre avec le chat. C'est toi qui l'as payé.
5: Oui.
13: ça se pourrait que j'y prenne goût, là, si le chat me préfère lui aussi, mais, il est pas mal craqué sur mon chum présentement, là.
7: Ah, ben, regarde, t'as fait que du bonheur chez toi. Un petit chat heureux, un chum heureux. C'est parfait.
5: Merci de ton appel. Merci bien. Beaucoup. Il y a des gens qui suggèrent peut-être un nouveau podcast. Olivier, t'écoute.
8: Ben oui.
5: Avec des conseils,
8: peut-être. Marie-Claude Barrette, de la compétition. Ben
7: oui. J'aimerais ça faire un podcast demain.
5: Ben oui, ben oui.
8: Ce serait pas vrai très bon. Genre, on niaise, mais tu serais vraiment bon.
7: J'aime essayer je suis pas parfait, puis je suis loin de tout comprendre des êtres humains puis de moi-même. Hey, mais j'ai tellement travaillé sur moi. On dirait, oui. Mais là, c'est la paperasse pour comprendre que je broye à Noël. Mais, oui, c'est ça. J'aime beaucoup la psychologie. Je pense que j'aurais fait un
5: bon psychologue. Ben
7: un
5: oui.
7: Bon psychopathe.
5: Un bon psychopathe. écoute, à 15h35, ça s'en vient, là. J'ai dépassé l'heure. J'ai annoncé ton moment pour 15h35 et 15h38.
14: Il n'y a plus rien de fiable.
5: C'est pas grave.
14: On peut pas faire la confiance à personne.
5: Donc, on aura Circulation Michel qui s'en vient dans le moment de Martino, juste après 3 Days Grace et Apologies Energy.

0: Aïe, aïe, aïe, j'ai une mauvaise nouvelle pour vous, amis auditeurs. Je pourrais pas faire de capsule d'humour aujourd'hui. Il y a trop de problèmes sur les routes. Il faut aller à un bulletin spécial. Allons tout de suite rejoindre Circulation Michel. Attention, attention, ce n'est pas évident sur les routes cet après-midi. L'échangeur Turco, c'est pare-choc à pare-choc dans toutes les directions. 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À l'approche de l'échangeur Saint-Pierre, on circule au ralenti. 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Le tunnel Louis H. Lafontaine en direction de la rive sud, c'est complètement bloqué. Saviez-vous que l'étoile de mer, sa bouche et son trou de cul, c'est le même trou? L'échangeur des carrés, un camion est en panne dans la voie du centre Montréal. 50% de con d'orange, 50% de nid de poule, 0% de plaisir. Vos vacances à Montréal, vous ne reviendrez pas. À la hauteur d'Atwater, maintenant, un véhicule est immobilisé dans l'accotement. Et laissez-moi zoomer sur mes caméras de surveillance. Oui, c'est bien ce que je pensais. Il y a deux gars en cagoule qui sont en train de vider mon 3,5 au coin de Chabanel-Beauvien. Sur la 15 Nord, à la hauteur de Laval, soyez prudents, il y a plusieurs dindes dans l'accotement. Elles semblent désorientées, elles cherchent probablement où est rendu le fuzzy. Sur la 40, intervention des ambulanciers à la suite d'un accrochage. 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Bon, Samuel de Champlain en direction de Montréal. Circulation est très dense sur l'autoroute 13. C'est congestionné dans les deux directions. La meilleure option reste encore le terre-plein central. Pont-Jacques-Cartier, un camion a perdu une partie de son chargement. Ma femme m'a quitté, je n'ai plus le droit de voir mes enfants sur la 25 Nord. Un camion est en flamme. Nicole, si tu m'écoutes, j'ai changé, reviens. Sur la 20 Ouest, on circule au ralenti à partir de Dorval. Nicole, je t'en supplie, pardonne-moi. Sur la 15 Sud, maintenant, un camion s'est renversé et on va avoir besoin d'aide. 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C'était Circulation Michel.
1: Oui. Wow. Ah.
0: Hey. C'est difficile à pas décrocher celle-là. Hein?
1: C'est bien qu'il passe ses messages en même temps.
0: Oh boy.
1: C'est très bon. Les gens aiment ça aux zozos. Voir trop drôle, Martineau, je suis crampé. On voit même pas la différence avec les pros. C'est très drôle.
2: Merci beaucoup.
1: On salue Mario Bellemare, d'ailleurs. Yes, Michel Circulation, ça me donne le goût d'être dans le trafic. Ça, c'est Bruno Tarzanboy qui dit ça. Voilà. Alors, t'es en show, en spectacle, avec ton nouveau spectacle, justement. C'est pas moi, c'est toi.
0: Jeudi, Saint-Eustache.
1: Jeudi,
0: il reste 25 billets. Faites-moi pas des trous dans la salle, là.
1: Non, c'est ça.
0: Jeudi, 25 billets.
1: 25 billets.
0: Chaque billet invendu, je tue un bébé panda.
1: Fait que le 2 juillet, dépêchez-vous. 10 octobre à Saint-Jean-sur-Richelieu. 5 novembre à Sainte-Thérèse. Il y a plein d'autres dates sur oliviermartineau.com.
0: All right.
1: Et voilà. Alors, allez-y. Et là, ben, notre sujet, c'est un conducteur sans permis qui a été arrêté avec 11 passagers à bord en France, quand même.
0: Un gros délire. C'est illégal.
1: Ouais. Non seulement, t'as vu venir notre sujet. J'ai fait ça et j'avais pas le droit. Donc, quelque chose de racontable. Mais en même temps, quoi que si vous voulez confesser quelque chose d'épouvantable comme un hold-up, on va vous prendre aussi, là, en ongle.
0: On essaie de ne pas dépasser les bornes.
1: Des bornes, exactement. On a un forfait origine artisan hôtelier. Vous avez le choix de l'hôtel que vous voulez au Québec. Il y a 400 hôtels, ça vaut 500$. Donc, faut nous appeler. J'ai fait ça et j'avais pas le droit. Si vous voulez, on peut changer votre nom, votre identité aussi.
0: Oui,
1: on peut tout faire ça, là. Ou ça peut être quelque chose, mais idéalement quelque chose de drôle et de racontable.
0: Oui.
1: Alors, 790-094-3, 1-800-665-5440 et le 6-12-12. Il y a musique qui s'en vient. C'est Alex Warren, Fever Dream. 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
2: 15h53, j'ai fait ça et j'avais pas le droit. C'est en lien avec une nouvelle d'actualité. Un conducteur sans permis de conduire qui avait 11 passagers à bord a été arrêté en France. Et c'est comme un record, là. 11 passagers quand t'as pas de permis. Alors, j'ai fait ça et j'avais pas le droit. Donc, quelque chose de plus ou moins légal. On comprend ça. On a un forfait à l'hôtel à vous donner. Donc, ça vaut 500$. Il faut appeler maintenant 1-800-665-5440. À chaque fois que je dis le mot hôtel, j'ai un oh.
3: Ah oui.
2: Oui.
4: Hôtel.
2: Oh. Hôtel. 7900-943 et le 61212. Donc, on attend vos appels et vos textos. Et on passe avec Nicolas de Lanoraie. Salut Nicolas. Nicolas?
4: Oh.
2: Oh! Je pense qu'il est pas là. Il est seul. Nicolas, oui. Une fois. Oui, t'es là. Oui. OK, parfait. On t'écoute.
5: Oui. Et, mais c'est l'histoire que je te parle, c'est en 2003. Fait que les cellulaires à photo, là, ils n'existaient pas. Là.
2: Okay. Okay.
5: J'ai poussé mon cousin en char, bumper à bumper, de Blainville jusqu'à Saint-Esprit. Là.
2: Ben voyons. Ben voyons donc.
5: J'avais un jeu...
2: Oui.
5: Il s'appelle Martin Rouleau. Je sais pas s'il m'entend. On se parle plus depuis un an. Et son char, il partait pas.
2: Oui.
5: On a essayé de le partir. Il faisait des backfires pis tout ça. Je me suis accoté dans son bumper. Il y avait une caméra Rock Z pis moi, j'avais un tempo. On a fait la 15, la 640, la 640 jusqu'à la 25, de la 25 jusqu'à Saint-Esprit. Jusqu'à chez eux.
4: Mais moi, je veux savoir, là. Moi, je te crois à 100%. Je veux juste savoir, un char qui pousse un autre char, c'est à 15, c'est quoi le maximum que tu peux rouler?
5: Ah, 100 km.
4: 100 km?
5: J'entends le jeu. J'ai parti, tu restes à Blainville, j'étais sur Michel Boeck, là, au Ultramar.
4: Ouais, ouais, ouais. Ouais.
5: On est parti de là, on a okay. pogné la Seigneurie, on a pogné la 15. J'ai descendu jusqu'à Saint-Esprit, c'est pas compliqué, là. Mais moi, ça me tentait pas, mais lui, il essayait de passer son char, puis il se laissait pousser, puis il se laissait pousser.
2: Ah oui.
5: J'ai flashé une lumière pour qu'il essaie de le partir, puis on a continué de même jusqu'à chez eux. On est arrivé à Saint-Esprit, puis là, la police a donné un coup de flash à l'abattoir à Saint-Esprit, elle a donné un coup de flash, elle l'a lâché. Puis elle, je sais pas pourquoi, elle a fait un demi-tour en repognant 158 jusqu'à Joliette. Je l'ai racoté dans le bumper, j'ai remonté chez eux.
2: C'est une belle histoire. Mais recommande pas à personne de faire ça, évidemment. Ben, c'est dangereux, là, mais ça fait une belle ride.
4: J'adore cette histoire.
2: On va aller à Monsieur X. Bonjour, Monsieur X.
4: J'adore ça.
2: Monsieur X.
6: Oui.
2: OK, salut. Bon. Alors, t'as fait ça et t'avais pas le droit, qu'est-ce que c'est?
6: Ouais. J'ai chauffé 8 ans, pas de permis.
2: 8 ans, pas de permis, OK.
6: Je l'avais perdu. Oh, je l'avais perdu, puis ouais. J'étais jeune, là.
2: Ouais,
6: fait
2: oui.
6: que j'ai été 8 ans à chauffer, pas de permis.
2: Ça fait mettons combien de temps, là? Ça fait combien de temps? Ça fait longtemps, ça, là. C'est pas
6: ben oui, c'était en 95, okay. Je pense.
2: OK, 96. OK. Puis rien arrivé parce que tu te poignes, t'es dans le trou à ta manche. OK.
6: Ouais.
2: OK, bien, on recommence.
6: Mais la seule affaire, c'est que, j'avais pris le char dans le temps avec une fille que je sortais, puis on a fait remorquer son char pendant un mois, plus je paye, plus je me l'aurais mis à.
2: Ah, parce que tu conduisais, je comprends.
4: Oh boy!
2: Merci, M. X, quand même. Bon, mais écoute, évidemment, on n'endosse pas ça, là, c'est ça le sujet.
4: Hey,
2: là,
4: on n'a pas des juges ici, là, on fait du fun, là. On fait du fun. Pas un juge ici, là.
2: Non, on n'est pas là pour ça. Cédric de Pointe-aux-Trembles. Salut, Cédric.
7: Salut, ça va bien?
2: Ben oui, qu'est-ce que t'as fait? T'avais pas le droit de faire.
7: Dans le fond, plus jeune, je faisais du parcours à Pointe-aux-Trembles, mais que je m'ai rendu dans un site de béton. Dans le fond, c'est une place où est-ce qu'ils font tout le mix de béton. Je faisais du parcours là-dedans. Et ça a passé à deux cheveux que je me fasse pogner par la police, parce que quand après une demi-heure, 45 minutes que j'étais là-bas, j'ai sauté sur un char pour sortir et c'était l'ami de mon ami avec qui j'étais qui faisait la sécurité. Puis il a dit, je vous donne 30 secondes et j'appelle la police. Deux minutes après, on entendait des sirènes de police. Vous avez jamais vu trois gars courir puis passer bord en bord les terrains du monde.
2: Puis quand tu dis faire du parcours, tu veux dire quoi exactement?
7: Monter, sauter entre plusieurs espaces à 20-30 pieds dans les airs, monter sur des toits.
3: My God, wow, Spider-Man.
2: Oui, c'est ça. Merci, Cédric. On va aller à un autre monsieur Z. On va l'appeler monsieur Z. Bonjour, monsieur Z.
8: Oui, bonjour, la gang. Ça va?
2: Ben oui, yes. Qu'est-ce que tu as fait que tu n'avais pas le droit de faire?
8: Moi, je m'en allais en Californie en truck, chauffeur de camion de classe 1, puis arrivé dans le désert de l'Utah. Je descendais une côte, puis là, l'aiguille, elle est à côté à 140. Fait que j'ai regardé autour de moi, il n'y a pas personne. J'ai mis ça sur le neutre, J'ai ouvert mon GPS, puis rendu dans le bas de la côte, je cloquais sur le GPS à 179 km à l'heure.
2: Hey, tabarnouche! Ça, c'était dans le désert
8: de l'Utah, avec 80 000 livres. T'as chargé à 80 000 livres.
4: OK, tu t'en allais dans une bibliothèque, toi. T'as pas ça, les livres, de même.
2: Ben oui. Hey, ben merci, M. Z. Bon, Caroline. Hey. On va aller à M. Y, une personne anonyme. Allô, M. Y.
0: Oui, bonjour.
2: Oui, c'est une autre histoire de voiture, je pense, hein, c'est ça?
0: Oui, c'est ça. Je roulais avec une Acura Integra modifiée des années début 2000.
2: Oui.
0: Puis moi et un de mes amis, on est partis à 2h du matin. Puis à 3h du matin, de Blainville à Québec, ça nous a pris une heure seulement.
3: Ben voyons
4: ben
3: donc.
4: Ben ça roule, ces petites voitures-là. C'est des chars sport, là.
0: Ben, elle était modifiée, donc ma vitesse moyenne était de 255 km à l'heure.
2: Ah! T'as été chanceux de pas être fait pogner parce que ça n'aurait plus de permis, là.
3: En même temps, il y a peut-être un policier qui l'a vu puis que je lui ai dit, c'est bien trop vite, tu courrais pas après.
4: En même temps, là, on a eu le truc tantôt, ben, la meilleure façon de pas perdre son permis, c'est de pas en avoir.
2: Il faut dire
0: que chaque fois que je voyais un viaduc, je ralentissais à la limite légale, puis après ça, je repartais en fou.
3: Wow. Oh,
2: mon Dieu. Encore une fois, c'est pas une bonne idée, mais en une heure, c'est quelque chose.
4: Tu sais, il y a des avions qui vont pas aussi vite que ça, là.
2: Oui. Ben, oui, tu penses?
4: Et, comment il a dit?
2: 255.
4: Ah, non, je dis de la merde.

0: Dans le bureau du médecin, nous dit Joël. Wow. C'est quand même précis.
1: Là, t'as dit son nom?
0: Ben, c'est, elle avait signé. Ben, j'ai juste dit Joël, là.
1: Non, ben, t'as dit Judith Jasmin.
0: Ben, non, mais ça, c'est...
2: Ça, oui. C'est le nom du CHSLD.
1: Tu vois? Ben, oui. Je pensais que c'était le nom de la ville. Non, non. Hey, personne ne dit rien, moi.
0: Non.
1: Il n'y a pas d'ordinateur. Je t'ai carré. Donnez-moi un mot de passe.
0: C'est le temps de nous appeler, donc, avec qu'est-ce que vous avez fait que vous n'aviez pas le droit de faire. On a eu beaucoup d'affaires de voiture, mais ça peut aller vraiment n'importe où ailleurs. 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
3: Oh. Oh.
0: Ah. OK. On continue après. Alex Warren et Fever Dream. Merci d'avoir choisi le retour à la maison le plus fou, c'est ça rentre au poste jusqu'à 18h à Énergie.

0: 16h04, j'avais pas le droit, mais je l'ai fait quand même, donc des choses peut-être sur la frange de l'illégalité. En fait, à date, on est pas mal dans l'illégal. On va aller à Joey de Laval. Salut, Joey. Joey.
1: Oui, salut.
0: Allô, donc t'avais pas le droit de faire quoi et tu l'as fait pareil?
1: Oui.
0: Oui, ben oui, t'es en ondes,
1: oui,
0: Joey.
1: Oui, excuse-moi. Okay, dans parfait. Le fond, quand t'es ado, moi puis mon meilleur ami, puis d'autres amis, on a rentré dans une maison abandonnée pour aller jouer au paintball.
0: Oui.
2: Oh.
0: Ah, ben oui, ben oui, OK.
1: On l'a fait à plusieurs reprises, puis après 3-4 fois, ben là, le propriétaire qui était pas trop loin, il est venu nous voir pour nous avertir, puis il a vu qu'on était des jeunes ados, fait qu'il nous a laissé, mais on a passé proche de...
2: Oups!
0: Ben oui, ben écoute, ça peut être un bon spot.
2: En même temps, mettons, entre toi puis moi, ça devait être vraiment nice.
0: Bon, je pense
2: il
0: que
2: répond
0: oui.
2: Pas,
0: mais... Il répond pas, je pense que oui. Merci beaucoup, Joey. On va aller à Bidou de Varennes. Salut, Bidou!
3: Hey, salut la gang, ça va?
0: Ben oui, hello. Ça va super bien. Qu'est-ce que t'as fait, toi, que t'étais pas supposé faire?
3: Ah oh boy, regarde, j'étais en cinquième année, je pouvais pas aller à la fête champêtre, fait que tous les élèves t'as de voir, puis moi, ils disent, mais toi, Patrick, tu vas aller en dedans à laver la vaisselle dans la salle des profs.
0: Ouais.
3: J'étais en train de laver la vaisselle, pis ça, ben, des jours, j'ouvre le frigidaire, puis je sais que tu joues à peindre de lait, genre, fuck. J'ai envie de pisser, fuck it. Dans le pain de lait. J'ai pissé dans le pain de lait, puis après ça, j'ai tout lavé comme il faut, puis ils m'ont remercié. On dit, merci Patrick pour le beau ménage.
0: Ah, oh, puis là, t'as laissé la pain de lait dans le frigo?
3: Exactement.
0: Ah, oh, mon Dieu. Il y a quelqu'un qui a fait un saut, j'imagine, en prenant le gâché. Merci beaucoup.
3: Ah, mais... Le café, il y a d'être sûr, un petit peu.
0: Merci beaucoup, Bidou.
4: Je vais vous au but.
0: Ouais, j'ai déjà arrosé les plantes à mon chum au 16-12-12 parce que je déteste les plantes et ça sent le salon funéraire, fait que je les ai arrosées à l'eau de Javel pour les tuer.
2: Ah,
0: hein? Ouais, quelqu'un qui a fait ça à son chum, mais oui. Ben oui, je vous rappelle que vous pouvez nous appeler avec notre sujet. J'étais pas supposé, mais je l'ai fait pareil. J'ai pris le droit de le faire. 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Il y a quelques lignes de libre aussi.

0: 1-877-900-943. On va aller sur la 801. Jean-Denis de Québec. Salut, Jean-Denis. Jean-Denis?
1: Oui.
0: Oui, OK. On t'écoute.
1: Vas-y. Oui, mais c'est dans le fond, hier, je partais de l'île d'Orléans en moto.
0: Oui.
1: Puis, quand je suis parti de là, la sortie pour embarquer sa capitale était bien pleine. Mais j'ai décidé de continuer vers la ville, puis il n'y avait pas d'auto. Fait que j'ai décidé de me coucher sa moto puis de tenir le gaz au fond. Puis quand j'ai foncé au viaduc, il y avait deux polices parquées là qui faisaient du radar.
0: OK.
1: Puis quand je les ai vus, ils m'ont fait un signe d'arrêter, mais j'ai pas arrêté. Puis je m'en suis bien sorti finalement.
0: Ah ouais. OK, t'as réussi à.
1: Là, on passe assez vite, ils partent pas. Je sais pas si c'est vrai, mais en tout cas, c'est simple. J'ai eu peur un peu.
0: Ben, je comprends, mais fais attention à ça quand même. C'est pas une super idée de se sauver de la police non plus. Merci. Jean-Denis. On va aller à Monsieur G. Bonjour, Monsieur G.
2: Oui, bonjour. Ça va bien, les amis?
0: Ça va très bien. Oui. Toi, t'as occupé un travail illégal?
2: Ouais, pour te recul, en 1988, je travaillais aux États-Unis. Je me suis fait pogner illégalement, expulsé.
0: Ouais.
2: Si tu te rappelles, dans ce temps-là, on n'avait pas de photo, c'est permis de conduire.
0: Mm-hmm.
2: On n'a pas moins de passeport. Ouais. Fait que je dis à mon frère, passe-moi ton permis, parce qu'il faut que j'aille aux États en fin de semaine, faut que j'aille voir ma blonde. Fait que j'ai été 5 ans expulsé, mais 5 ans pour avec un permis pareil. Un
0: coup de permis. OK, fait que tu peux rentrer voir ta blonde pareil, puis tu travaillais encore là-bas, c'est ça?
2: Non, je travaillais plus là-bas, mais je rentrais sous le nom de mon frère.
0: OK, sous le nom de ton frère, ben oui, parce qu'à l'époque, effectivement, tu n'avais pas besoin nécessairement d'un passeport.
3: Je savais pas ça.
0: Non, oui, une époque, j'ai permis de conduire, mais il y a eu, quelques incidents, là, puis à un moment donné, ben, ils ont mis ça plus sévère.
4: Moi, je savais.
0: on va aller à Éric de Drummondville. Salut, Éric.
5: Salut.
0: Alors, qu'est-ce que tu n'avais pas le droit de faire et que tu as fait pareil?
5: Ben, à 16 ans, on voulait aller au cinéma, puis le cinéma, on avait juste 5 piastres.
0: Ouais.
5: Le cinéma, fallait être deux, fait que ça coûtait 5 piastres. Fait que là, ben, on a décidé d'aller au cinépark. Ça coûtait aussi 5 piastres. Fait que j'ai couché mon chum, mon cousin, dans la valise.
0: Ben oui.
5: J'avais un petit Dodge Omni 119. Fait qu'on était au cinépark, j'ai rentré au cinépark, j'ai payé. Puis quand on s'est installé, j'ouvrais la valise, tout le monde nous regardait. On leur dit qu'est-ce qu'ils font là. Fait que, on a pu écouter un film.
0: Ben oui.
5: Ça nous a coûté juste 5 piastres.
0: Mais ça a été fait beaucoup, ça. C'est un classique du cinépark, là, de cacher quelqu'un dans la valise pour pas payer,
3: oui.
0: Là. C'est ça.
3: Rendu là, c'est quasiment une tradition folklorique québécoise.
4: Oui, ben, italienne aussi, je te dirais. Dans la famille, chez moi, je sais pas. Mon nom Renzo, là.
0: Ah oui, hein?
4: Oui. T'es un amateur de films.
0: OK. Il vous mettait dans la valise.
4: Oui.
0: OK. On va aller sur, j'en sais avec David de Québec. Salut, David.
6: Salut, ça va bien?
0: Oui, qu'est-ce que t'as fait que t'avais pas le droit de faire?
6: Oui, c'est sûr qu'Olivier va me trouver innocent, mais écoute, ben, j'avais 8 ans, 4e année du primaire, écoute, j'avais des devoirs à faire, finalement, je retourne à la maison, ma mère a dit que tu as des devoirs, non, finalement, elle s'appelait très bien, elle a dit, école, j'arrive à l'école, je suis fâché, je prends l'étampe de bonhomme sourire, puis je suis j'attends tous les bureaux, toutes les attentes, les murs, à grand-heure, j'attends tout ça de bonhomme sourire, sauf le bureau public que j'aimais.
0: Oh, ça coupe un peu, sauf
6: qui? À l'école.
0: Sauf le bureau de qui, t'as dit?
6: Le mien, puis c'est le papier que je tripais dessus, fait que...
0: Mais là...
6: c'est ça, ils ont fait, qui c'est qui a fait ça? C'est pas moi, ben finalement, c'est ça. C'est là que je me suis rendu compte que je serais pas un criminel dans la vie,
0: non.
6: C'est ça.
0: Exactement, oui. C'est sûr que s'il y a juste deux bureaux qui restent, c'est celui
4: c'est
0: de le tien et celui de ta petite blonde.
3: C'est un vrai chevalier, c'est un galant.
4: Oh my God, c'est drôle.
0: Mais pas un criminel. On va aller à Jeff de Lévis pour terminer. Salut, Jeff.
7: Ah, c'est moi le dernier, c'est moi le dessert.
0: Ah oui, c'est toi le dessert, oui, c'est un... Alors, qu'est-ce que t'as fait, Jeff?
7: J'en ai une pour plus.
0: Oui, vas-y.
7: En 85, mes parents étaient partis seuls. Puis j'ai fait partir au Panos dans la maison chez nous. Mais on s'est ramassé au-dessus d'une centaine dans la maison.
0: Oh boy!
7: A perdu le contrôle total. Le lendemain matin, on s'est levé, on cherchait des coussins du divan qui étaient rendus dans un parc d'amusement pour enfants.
0: Oh boy.
7: À deux coins de rue de chez nous.
3: Oh.
0: OK, fait que la maison a été pas mal.
7: Ça a été nettoyable, là, mais ça a été de l'ouvrage. Ça a été de l'ouvrage d'en remettre ça là.
4: Les parents, quand ils sont venus... Les parents, quand ils sont venus...
0: Ouais.
7: Ah, ben, ils s'en sont aperçus, hein.
0: Ben oui,
7: s'en sont
0: j'imagine.
7: Aperçus, on avait tout fait dans le ménage.
0: Ben,
7: j'avais 15 ans, écoute bien, là, j'avais eu une conséquence, hein, plus le droit de sortir pour l'été. à part que pour aller travailler.
0: OK.
7: Je peux te dire que cet été-là, j'en ai fait des chiffres au McDonald's.
4: Ben oui, mais alors que c'était pas ça le problème, fallait pas t'empêcher de sortir, fallait empêcher le monde de rentrer.
0: Oui, ça. Hey, merci à tous pour vos appels, ça a été bien le fun. Il y en a qui nous ont conté des affaires criminelles. Dans ce temps-là, si vous voyez ça, faut appeler le 911. C'est important si quelqu'un roule trop vite, mettons à 255 km sur l'autoroute, mais il y a des occasions où faut pas appeler le 911. Et c'est là que je m'en vais, je fais un lien, Olivier.
4: Oui, hey, ça là,
3: c'est ça, c'est un gars de radio.
4: Ça paraît, ça fait 50 ans que je fais ce métier-là.
0: C'est parti.
8: Dans Chambre au poste, bienvenue dans la...
0: Les pires appels au 911, faut vraiment pas occuper le 911 avec des niaiseries comme ça, mais ça arrive malheureusement trop souvent. En 2009, à Fort Pierce, en Floride, il y a une femme qui appelle le 911 pour dénoncer son hamburger de chez McDo qu'elle juge trop froid. Donc, elle exige qu'un policier vienne régler le conflit avec le restaurant. Évidemment, elle se fait rappeler que c'est pas ça que ça sert, le 911. Elle a reçu une amende, mais
4: ben
0: ça a été quand même... ce qui est fun, c'est qu'aux États-Unis, ils publient ces appels-là pour dire, regardez les gnochons qui appellent. Ici, on devrait faire ça au Québec aussi.
4: On devrait faire ça.
0: C'est merveilleux d'écouter ça.
4: Ah oui.
0: En 2024, au New Jersey, Adam Vaughn téléphone au 911 17 fois en une journée pour demander qu'une voiture de police le conduise au dépanneur. Parce que il y avait une petite fringale, puis il n'y avait pas de lift. Fait qu'il avait besoin d'un lift.
4: OK, c'était pas comme un message codé de « Hey, j'ai besoin d'un lift. » Ah, ouais. Quelqu'un qui peut pas parler en situation dangereuse.
0: J'avoue que ça aurait pu être ça, mais non.
4: Non, vraiment, il voulait vraiment juste un pot-de-secours.
0: Un petit sac de
4: slush.
0: Quelque chose de même. Là.
4: Slush,
0: toi. En 2026, c'est récent, en Virginie-Occidentale, Clinton Wayne Nealon appelle plusieurs fois le 911 en affirmant que sa maison est entourée de zombies, de fantômes et d'un ovni. À l'arrivée des policiers, ben il prétend aussi qu'il est policier lui-même. Alors,
4: règle, alors, il appelait chez eux.
0: C'est ça, ça s'est pas bien passé. Donc, là, c'est usurpation d'identité, tout ça. Alors, il y a eu une caution, il a été emprisonné, puis une caution fixée à 2 500 $ pour ça. En 2019, au Nebraska, il y a un homme qui appelle le 911 parce que son chat refuse de quitter sa chambre et le regarde de façon menaçante.
3: J'appellerais le 911 chaque jour.
4: Ah oui, ton chat fait ça?
3: Épouvantable.
0: Ben, oui,
3: deux grandes baies dans le noir.
0: Ils font ça?
3: Ben oui.
0: Fait que les policiers sont arrivés sur place, ils ont découvert un chat plutôt calme, aucun crime, aucune urgence. Ils ont rappelé que c'est pas un service de médiation pour les félins et les humains, le 911.
4: Oh, le monde!
0: C'est décourageant,
4: le
0: oui.
4: Le monde est calme. Tout le monde le vote.
0: Oui, c'est très inquiétant. Ben là, soit ça va se passer en Floride, et on sait pour qui ils ont voté. Un résident compose le 911 pour dénoncer les ronflements de son voisin qui l'empêche de dormir. Parce qu'à un moment donné, il faut que tu prennes les grands moyens. Alors, on lui explique que c'est pas une urgence, le bruit de ton voisin, que c'est pas ça. Aucun constat n'a été remis, mais l'appel est devenu viral quand ils l'ont publié sur différents réseaux sociaux, juste parce que tu fais comme, mon Dieu, que c'est pathétique.
4: Et le mot gnochon, c'est ça que je cherchais. Un gnochon.
0: Un gnochon. En Ohio.
3: En américain.
0: En Ohio, en 2014, un homme contacte le 911 parce qu'une mouche vole dans sa cuisine et refuse de sortir.
3: Mais là.
0: Il affirme, je suis plus capable de vivre comme ça. Mais tu peux comprendre, parce que c'est gossant quand t'as dit bzzz, là tu la trouves pas. Tu vois, toi, tu dors, là. Ça t'est jamais arrivé, ça?
3: Oui, c'est terrible.
0: Là, tu la cherches, puis là, t'as demandé, tu peux plus vivre de même, là. Fait que tu t'appelles le 911, j'imagine.
4: Mais, ce monde-là, comment ils sont fonctionnels? Des adultes fonctionnels?
0: C'est
4: le monde a trop de temps libre aussi.
0: Moi, j'ai
4: de la misère à faire des journées, là. Il y aurait 25 heures que je serais encore en retard sur mes affaires.
0: Oui.
4: Toi, t'as le temps d'appeler 17 fois, 15 fois s'il y a une mouche pis la pizza est froide.
0: C'est décourageant. À Phoenix, en Arizona, en 2016, il y a une femme qui appelle le 911 parce que son câble de recharge d'iPhone est brisé et elle ne sait plus quoi faire. Son téléphone, la batterie diminue à vue d'œil. Fait qu'elle panique.
4: Ah non!
3: Fait qu'elle appelle avec son téléphone.
0: Elle appelle avec son téléphone pis là, évidemment, on lui dit que c'est réservé aux crimes, aux incendies ou des vies en danger. Pour un chargeur de iPhone qui décharge. Il y en a deux derniers. Au Texas, en 2025, un homme téléphone plusieurs fois au 911 pour affirmer qu'un cartel tente de l'enlever et de lui couper la tête au Mexique.
4: Voyons donc!
0: Fait que, non, il a juste, je sais pas où il a inventé ça. Ils sont allés chez eux quand même pour vérifier. Puis évidemment, il avait appelé 911 quelques fois. Fait que lui aussi est emprisonné et condamné à quelques jours de pénitencier pour ça.
4: Mais voyons donc! Mais c'est pas juste là-bas, hein? Messagerie texte.
0: Oui.
4: Il y a quelqu'un qui a une ancienne répartitrice 911 qui nous raconte, ça l'a inspiré, là.
0: Okay.
4: Elle nous raconte qu'à la Saint-Valentin, il y a quelques années, elle a reçu un appel parce que la blonde du type a mis les menottes sur son chum et ils ont perdu la clé.
3: Non!
0: Oh, ça, c'est honteux.
4: C'est du cave.
0: Ah, oh, mais
4: c'est du cave. Mais que les gens sont mal organisés.
0: Oui.
4: Mais,
0: oui.
4: Mais, porte, mais les gens, là.
0: Mais gamme.
4: Les gens. Faut vraiment ramener la guillotine.
0: On va justement finir en Floride. En 2004, et ça, c'est le comble d'être pathétique, c'est une mère qui appelle le 911 pour demander à un policier de venir immédiatement convaincre son fils de faire ses devoirs.
3: Ben non!
0: Mon fils est rentré de l'école, il voulait pas. Et là, elle a fait ce que toute mère aurait fait. Là, t'sais, elle l'a pas puni, elle a appelé la police. Et puis, ils se sont déplacés et ont profité de l'occasion pour y rappeler que c'était pas un outil disciplinaire pour les enfants, le 911. Et aucun constat n'a été remis, mais l'affaire est devenue un classique des émissions de télévision comme Outrageous 911. Ils font ça, c'est ça, aux États-Unis. C'est curieux d'entendre ça au Québec, en fait.
4: Épouvantable. Les policiers sont d'une patience, là.
3: Oui. Imagine, tu sais, là, faites à dictée trouée, sinon j'appelle les forces de l'ordre.
0: Oui,
4: c'est ça. J'imagine que tu l'apprends. Ton orthographe, tes homophones quand il y a quelqu'un avec un gun à côté de toi.
0: C'est sûr. Oui,
4: oh, le c'est, ouais, c'est apostrophe. Ouais, c'est ça, OK, d'accord.
0: Je m'excuse à celui que j'ai choqué au 16-12-12 parce que j'ai dit que les gens de la Floride avaient voté pour Trump, là, mais c'est quand même ça qu'ils ont fait. Là. Puis ça va quand même super bien, là, son mandat, fait que
3: ben oui, ça va super bien.
0: Oui, oui. OK, alors, ce qui s'en vient, ce sera les 25 ans de coup aujourd'hui. Ben, c'est pas compliqué, c'est dans les petites annonces. À l'époque, je cherche une job. Je sais pas pourquoi je préfère d'avoir une job, juste une job, juste travailler.
4: Ouais.
0: Ben, peut-être que je suis peut-être trop désagréable avec la personne au bout du fil, fait que vous allez pouvoir entendre ça tantôt. Mais juste avant, ben, ils sont dans le coup de 16h20, célébrité qui est maintenant disponible sur Crave. Voici deux frères. Tu l'aurais eu, on joue, là. Tu vas t'appeler. Tu
4: comptes
0: tout le temps, là. Il y a des semaines. Woo! Voici.
4: All right!
0: Au sommet, énergie.
4: Yeah!

0: Oui, puis aujourd'hui, c'est quelque chose que j'aimais bien faire, c'est prendre vraiment les petites annonces au hasard, puis juste appeler, puis être un peu ce que j'appelle passif-agressif, avec que ce soit pour des demandes d'emploi, des recherches d'appartements ou des choses comme ça. Et aujourd'hui, c'est ça, je me recherche un emploi, puis on dirait que ça me satisfait jamais, puis ça commence par une petite annonce qui recherche un couple de concierges.
1: Oh.
0: On
1: écoute. Oh.
2: Oui, allô?
3: Oui, j'appelle de l'annonce dans le journal.
2: Oui.
3: Ouais, c'est écrit couple concierge recherché.
2: Oui.
3: Moi, c'est un problème si je suis tout seul ou...
2: Moi, je donne pas un salaire pour que quelqu'un reste à la maison aussi.
3: Ouais, mais là, moi, c'est parce que je suis célibataire, là. Je peux pas rencontrer une fille pour lui dire que, hey, veux-tu venir concierge avec moi? Ça pogne pas bien gros, là.
2: C'est pas ça non plus.
3: C'est parce que sur les réseaux contacts, j'ai écrit, recherche une fille pour faire le ménage.
2: Non, c'est pas ça, là.
3: Ça te tente-tu de faire un ménage à deux?
2: C'est ça.
3: Ah ouais, mais ça.
2: C'est parce que...
3: Autrement dit, il faut que je rencontre quelqu'un en disant, écoute, pendant que m'en aller travailler, toi, fais donc le ménage. Dans les 200 appartements du bloc. C'est le fun. Un bel avenir dans le ménage. Ensemble pour la vie.
2: Vous feriez un bon humoriste.
3: Ah ben, je vous remercie beaucoup. Puis ça, est-ce que je peux faire ça tout seul ou faut que je sois en couple pour ça aussi?
4: Il y a ça, le pharmacien. Bonjour.
3: Oui, bonjour monsieur.
4: Bonjour.
3: Jean Coutu, Sainte-Dorothée-Laval.
4: Bonjour, je peux vous aider?
3: Oui, mais c'est ça, Jean Coutu, Sainte-Dorothée-Laval.
4: Oui, vous êtes bien?
3: Oui, je suis bien, oui.
4: Je peux vous aider?
3: Oui, mais c'est ça, je me présente. Jean Coutu, Sainte-Dorothée-Laval.
4: Je comprends pas.
3: Ben, je suis bien, Jean Coutu, Sainte-Dorothée-Laval.
4: Oui, c'est bien ça, je peux vous aider?
3: Oui, mais moi, c'est Jean Coutu, de Sainte-Dorothée-Laval.
4: Non, c'est ici, le Jean Coutu, Sainte-Dorothée-Laval.
3: Non, mais moi, je m'appelle Jean Coutu, Sainte-Dorothée-Laval. Okay.
4: D'accord, oui.
3: Moi, je suis pas Jean Coutu, mais je suis pas là Jean Coutu, mais je suis Jean Coutu.
4: D'accord, est-ce que je peux vous aider?
3: Oui, j'appelle la job de... C'est quoi, le technicien de laboratoire avec expérience?
4: Oui. Avez-vous de l'expérience comme technicien de laboratoire?
3: C'est-à-dire que... Moi, oui, là, je suis capable de compter des pelules et tout, là.
4: Vous avez de l'expérience?
3: Mais j'ai bien d'expérience, en tout cas, avec tout ce qui est pilules, médicaments, ces affaires-là, là. J'ai fait de la vente à domicile.
4: D'accord, oui.
3: J'ai raison. Ça. Mais juste savoir, là, vous payez combien, non?
4: Ben, c'est, vous allez vous présenter pour une entrevue pour en avoir une idée. Ouais.
3: Moi, je peux-tu être payé en Valium, ça se fait-tu?
4: Non, c'est, monsieur, non.
3: Entre vous puis moi, subtilement, je dois te piquer un peu dans le stock, puis tu me payes moins, là, puis moi, je pique dans le stock, puis tout, là.
4: Non, ça marche pas comme ça, monsieur.
3: Ah, non, mais je sais que tu peux pas me le dire de même, là, mais entre toi puis moi,
4: non,
3: là,
4: non, non, ça marche pas comme ça.
3: Si tu veux qu'on se comprenne, dis-moi, ça marche. Allô?
5: Oui, bonjour.
3: Ouais. J'appelle pour la job dans le journal, là.
5: Ouais.
3: T'écris, finisseur de pièces coulées dans un laboratoire dentaire.
5: C'est Louis de Québec, ça.
3: Pardon?
5: C'est Louis de Québec, ça?
3: Non, pas pantoute.
5: Non.
3: La description m'écœure un peu, là. C'est quoi, ça te sert pas à des dentiers, ça, ou...
5: Oui.
3: Excusez-moi, le cœur m'enlève, juste à y penser, là. Ouais, mais ça, c'est-tu avant que le monde déporte ou après?
5: Avant.
3: C'est-tu Jean Labelle, ça?
5: Oui, exactement.
3: Louis de Québec à l'appareil, comment
5: c'est
3: ça va,
5: mon Jean? Pensais, ouais, depuis le début. Depuis le début, je pensais à ça.
3: Comment ça va?
5: Ça va bien.
3: Quoi de neuf?
5: Pas grand-chose.
3: Hey, good. Oui, ça marche toujours pour... Ouais, tu veux dire, là?
5: Pas vraiment.
3: Ça marche plus?
5: Non.
3: T'as arrêté ça, finalement?
5: Excusez-moi, j'ai un autre appel.
6: Mais c'était qui, Louis de Québec?
0: Ça devait être un de ses amis, mais là, après ça, il s'est rendu compte que c'était pas son ami. Fait que, voilà.
6: C'est amusant à faire. Ouais.
0: Et voilà. Fait que, ce qui s'en vient dans les prochains instants, on va à la musique, oui, exactement. Puis, on aura, je vais vous annoncer le quiz, parce que c'est tout le temps un stress, le quiz. Hein. T'sais, à quoi vous allez devoir répondre?
7: Oui.
0: Puis je vous le dis, ça a rapport avec les êtres humains et le dating aujourd'hui, là.
6: C'est large, comme de suite.
0: C'est très, très large.
6: La planète.
0: Je vous dis tout après. Niagara et J'ai vu à Énergie.

0: 16h29, ben oui.
1: Imaginez, mais là, on peut pas rentrer de même.
2: Excusez.
1: Non, ben, excusez. Je peux faire un tease, peut-être?
2: Ben oui, c'est parce qu'on est en train de jaser de ce que je prépare pour vendredi. Ça sera Lucien Casgrain.
1: Oui. Mais... Il y a peut-être un revirement de situation.
2: Il y a quelque chose que j'ai dit que je le dis différemment.
1: OK, on va dire ça de même.
2: C'est tellement le pire tease.
1: Ben là, je vais en faire.
2: Comprends-tu pourquoi qu'il me garde pas l'autre? Je suis lousse.
1: Alors, on va jouer. Il y a une nouvelle personne qui entre dans votre vie, puis je vais vous nommer des comportements. Est-ce un green flag ou un red flag?
2: Ah.
1: En bon français, drapeau jaune ou drapeau rouge. Oui,
2: ça me fait rire. Tu sais, des fois, là, j'ai pas envie de rentrer. Je me dis, Trudel va être là. J'y vais pareil.
1: Donc, green flag ou red flag. Donc, un drapeau vert ou drapeau rouge, je vous nomme différentes actions, puis vous me dites si ça passe ou si ça passe pas. Puis, oui, Luc Cochon qui le vend à main, qu'est-ce que tu veux, Luc?
3: Ben, c'est juste que la deuxième fois, tu avais une bonne couleur, mais au début, tu t'as dit green flag.
1: Oui, je sais.
3: Son.
1: On parle du temps. OK, alors on va jouer dans les prochains instants. Restez branchés. Et The Offspring, en plus, en musique.
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3: Désolé, des fois, Sébastien est mêlé.
1: D'ailleurs.
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1: Oui, à Québec, un enfant à vélo a été gravement blessé après avoir été frappé par un véhicule. Selon le quotidien Le Soleil, le conducteur des véhicules s'est même enfui après la collision qui est survenue dans le secteur Beauport à l'intersection du boulevard Raymond et de l'avenue des Sablonnières. Puis à Ottawa, deux garçons de 7 et 12 ans ont été retrouvés sans vie ce matin dans une résidence du secteur Mandeville Crescent. Les autorités croient que les deux garçons ont été tués par leur père, dont le corps a été trouvé dans un véhicule à plusieurs kilomètres de là, à Kentville. Sur la scène politique, Christine Fréchette va confirmer jeudi qu'elle sera candidate à Trois-Rivières lors de la prochaine élection générale. Elle va tenir une conférence de presse jeudi dans sa ville natale. La première ministre, qui représente depuis 2022 la circonscription de Saguenay sur la rive sud de Montréal. Au sport, le Canadien a échangé Brandon Gallagher aux Canucks de Vancouver. L'attaquant de 34 ans a disputé 14 saisons avec le Canadien. Cet échange à Vancouver est le meilleur scénario selon Gallagher, qui affirme aussi que son temps était compté à Montréal. Il croit qu'il aura la chance de prouver sa valeur avec les Canucks.
2: This is just best case scenario, obviously. Here in Montreal, I couldn't have been, you know, happier with my experience, but just had to come to an end. And for me, I had to go to a place where I was going to find an opportunity to be what I need to be as a player.
1: En retour de Gallagher, le Canadien obtient des considérations futures et paiera la moitié de son salaire la saison prochaine. Puis le Canadien qui a échangé également Joshua Roy en cette journée limite pour l'obtention d'une offre qualificative. L'attaquant de 22 ans a été envoyé au Mammouth de l'Utah. Il n'a pas été en mesure, Roy, de se tailler une place avec le Canadien, avec qui il n'a disputé que 38 matchs en 3 saisons. Et en retour, le Canadien obtient le jeune défenseur Maximilian Zuber, qui a également passé les 3 dernières saisons dans la Ligue américaine de hockey. Le Canadien qui, par ailleurs, a déposé aujourd'hui des offres qualificatives à 8 joueurs, dont, oui, Kirby Doc, Zachary Bolduc et Harbert Jacquet. Il y a seul Joe Veleno qui n'a pas reçu d'offre qualificative. Il va devenir joueur autonome sans compensation dans 48 heures. Et puis à la Coupe du monde de soccer, le Brésil est revenu de l'arrière pour vaincre le Japon au compte de 2-1 cet après-midi.
3: Merci beaucoup, Jean-Luc. À tantôt. Ce qui s'en vient, c'est que je vous propose, non pas des dates aujourd'hui, mais c'est des comportements. Puis si vous rencontrez quelqu'un qui rentre dans votre vie, qui se comporte comme ça, c'est-tu un green flag, drapeau vert ou drapeau rouge? On arrête ça là.
4: Red flag.
3: Exactement. Merci beaucoup. On va jouer à Penny Offspring. You're gonna go far, kid, à énergie. Yeah!

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1: Merci de taper des mains pendant le temps.
2: J'étais pas d'un temps.
1: J'étais pas d'un temps.
2: C'était fait avec le cœur.
1: Ah oui, c'est ça l'important. Alors, je vais vous proposer en fait différents comportements chez les gars, chez les filles, et vous me dites, c'est-tu un drapeau vert ou un drapeau rouge?
2: Donc, tu joues toi aussi, hein?
1: Oh, ben, je peux bien jouer si vous voulez.
2: S'il te plaît.
1: On va commencer tranquillement avec ceci. Alors, il ou elle écoute seulement du angine de poitrine. Rien d'autre. Oh, fait qu'il y a aucun autre groupe, là. C'est juste angine de poitrine.
3: Juste ça.
2: Ben, c'est le drapeau mauve, là. Bon, c'est comment les deux? C'est quoi quand tu mélanges du rouge? En ce qu'on regarde, tu vois?
3: Barin.
2: Moi, si t'es passionné de quelque chose puis tu m'en parles avec passion, oui, ça va m'intéresser. Par contre, j'irai pas voir un show avec toi. Je serai pas capable.
1: Oui, oui.
2: Moi, je reconnais la technicalité puis aucun problème avec les gens qui aiment ça. Moi, ça ne me correspond pas. Ça touche aucune fibre. Je reconnais le talent.
3: Oui,
2: je reconnais la technicalité.
3: Oui.
2: Puis je salue l'audace puis l'éclectisme. Mais moi, ça marche pas.
1: OK, ben oui.
2: C'est pour moi, il y a pas ça.
3: Moi là, j'hésitais entre drapeau vert ou drapeau vert foncé parce que angine de poitrine, moi, j'aime ça vraiment fort.
2: Ben moi, c'est tout ça.
3: Alors moi, pour vrai, cette musique là, ouais, vraiment.
2: Convainc-moi, qu'est-ce que je devrais aimer là-dedans?
3: Je pense que je sais pas parce que je connais pas assez la musique pour te le décortiquer, mettons, mais on dirait que c'est comme si à chaque seconde, il y avait une petite surprise dans la note qui fait en sorte que mes deux hémisphères de cerveau quand j'entends ça, on dirait qu'ils frottent ensemble, puis j'aime vraiment ça.
2: Je viens de comprendre pourquoi j'ai de la misère avec ça. C'est que je suis psycho-rigide. J'ai besoin. Moi, ce que j'aime, c'est les mélodies qui se répètent.
1: Ah oui.
2: Quand, tu sais, Sunshine, Lollipops de Leslie Gore, là, c'est trois fois même. Moi, c'est ça que je veux. J'ai besoin de me reconnaître.
3: C'est pas Yiki.
1: Ben, moi, j'en ai écouté en prenant, j'ai pris un petit, gommise, là, de la SQDC, puis j'ai fait, là, je comprends mieux.
2: Ah oui?
1: C'est ça.
2: Ah, c'est vrai?
1: Ben oui, c'est ça. Bon, OK, attends, là, on est dans, toujours dans drapeau vert ou drapeau rouge. Il ou elle a cinq enfants de cinq conjoints différents.
3: Drapeau vert, je pense.
1: Oui.
3: Oui, tant que il faut pas que j'aille chercher dans cinq écoles différentes,
1: puis
3: tu me donnes ces tâches-là. Là, moi, ça me dérange pas. Je pense. Je vais pas juger ton lourd passé.
1: Ok. Tu aurais-tu un enfant, mettons, que cette personne-là, mettons, ce serait un sixième.
3: Non, par exemple, là, c'est assez cinq là. Madame.
2: Quel âge ont les enfants? Je peux-tu les mettre sur mes reçus d'impôts? Non, mais ça dépend de plein de choses, là. Oui. Tu sais, à vue de nez comme ça, je te dirais, pour moi, ce serait pas un red flag, mais ce serait quelque chose d'inintéressant. En fait, une situation inintéressante pour quelque chose. Parce que je présume que quelqu'un qui a cinq enfants a pas beaucoup de temps pour se commettre dans une relation, qui me correspondrait moins dans l'emploi du temps. Tu sais, voyager, mais bon, j'ai pas d'enfants. Ça serait peut-être plus à ce niveau-là, mais, non. Non.
3: Mais c'est juste au niveau de la question du véhicule.
1: Moi, je serais plus dans Louis.
2: T'es pogné chauffer une van.
1: En plus, oui, c'est ça.
2: Quel âge ont les enfants?
1: Ils sont jeunes.
2: Ils
1: sont tous jeunes.
2: 2, 3, 4, 5, 6, 7.
1: Tout en ligne, là, avec 5 conjoints ou conjoints. OK. Il ou elle est barré de chez la Senza des Galeries de la Capitale.
3: Seigneur, rouge foncé avec des lumières, là. Oui. Qu'est-ce que t'as fait à la Senza?
1: C'est ça.
3: Pour être barré de là.
2: Hey, moi, c'est vert foncé. La fille, elle me dit, je peux pas aller à Senza. Hey, écoute, Québec, là, je peux pas aller à Senza.
1: Hey.
2: Pourquoi? Je te le dirai jamais, mais c'est passé de quoi?
1: Ça, c'est intéressant. Oui. Mais c'est pas pareil si c'est un gars ou si c'est une fille non plus. Parce que qu'est-ce que la fille aurait pu faire pour se faire barrer de la Senza versus le gars aussi?
2: J'ai plein d'imagination, là. Qu'est-ce que t'as fait à Senza pour te faire barrer?
3: C'est vrai que c'est pas pareil un gars une fille,
2: c'est
3: là,
2: vrai.
3: T'sais. Hey, l'homme qui se fait barrer d'une place où il y a des dessous féminins exclusivement.
2: C'est quoi? Encore une fois, tu lui donnes pas, la chance à ce pauvre garçon. Peut-être qu'il s'est fait barrer parce que il a demandé à être barré parce qu'il flobait son argent. Parce qu'il voulait faire plaisir à sa conjointe.
3: T'as
1: comme
3: raison.
1: Au casino, là.
3: Comme
1: au casino.
3: Peut-être que c'est un designer qui volait les idées de soutien-gorge.
1: Aussi.
2: Hein? Ben, peut-être que c'est ça. Peut-être que tu le sais pas.
3: C'est vrai que je le sais pas.
2: T'as aucune idée.
3: T'as raison.
1: On sait pas ce qu'il vit, cet homme fictif-là.
2: OK, on met un petit peu d'angine.
1: Ah, il ou elle connaît toutes les répliques du film Hot Dog avec Eric Salvay par cœur.
2: Drapeau vert.
1: Drapeau vert. Ça, c'est un plus, là.
3: Oui, il y a rien de mieux que de découvrir dans une relation les premiers plaisirs coupables des gens. Là.
1: Oui.
3: C'est tellement le fun. Là.
1: Oui.
3: C'est comme trouver un petit tiroir de cochonnerie dans langue de ton chum ou de ta blonde.
2: Oh, c'est
3: là.
2: Beau, ça.
3: Oui. Hey, moi, ça me fait mourir de rire pour vrai. Ça,
2: en
3: c'est
2: connais-tu des répliques de Hot Dog?
3: Non. OK, parfait.
1: Il n'y a pas grand monde qui connaissent des répliques. Il n'y a pas grand monde qui l'ont vu non plus.
3: Mais ça, c'est la perle rare, là, cette personne-là.
2: Wow.
1: La perle rare.
2: Tout exagère.
3: Non, ça me fait vraiment rire. Quelqu'un qui a un fixe sur une affaire culturelle qui n'a pas nécessairement pogné, là, tu sais, puis qui en fait une petite fixation, là, ça me fait vraiment rire. Ça me fait vraiment rire.
1: Il ou elle dit « Je t'aime » dès le deuxième rendez-vous. Drapeau vert ou drapeau rouge?
2: Deuxième rendez-vous, c'est vite un peu.
1: Oui, c'est un drapeau rouge, là.
2: Ben, c'est pas rouge dans le sens... Pour moi, rouge, c'est bloqué complètement. Oui. C'est pas rouge, mais c'est... Faut modérer. T'sais, l'intention est là, mais c'est comme hey, j'ai fait une dinde. Oui, mais on est en plein mois de juillet, c'est à Noël qu'on fait une dinde.
3: Oui,
2: c'est
3: ça.
2: C'est le timing.
1: C'est le timing. Okay,
2: surtout que la deuxième date, c'est pas approprié. T'sais, c'est pour, je sais pas pour toi, Magali, moi une deuxième date, c'est le bungee.
3: Ah oui, bien
1: sûr. Okay.
2: Non, mais là,
1: la troisième d'abord.
2: C'est ça.
1: Ok, quand tu lui demandes qui était René Lévesque, il ou elle pense que c'est juste une rue.
2: Drapeau rouge.
3: Drapeau rouge. Ben drapeau rouge sur en général, mettons un minimum de culture générale. Là, ouais. Pour qu'on puisse parler des mêmes affaires. Oui. Après ça, mettons, je sais pas, t'es hyper cultivé sur une affaire que moi je connais pas. Hey, partageons.
1: Ben mettons le gars il connaît Hot Dog au complet, tu fais comme c'est pas grave, il connaît pas René Lévesque rendu là.
2: Ah, Je me rétracte.
1: Ah oui.
3: Sur Hot Dog ou sur René?
2: Non, je vais apporter une nuance.
1: Vas-y.
2: Parce que j'ai réfléchi et c'est rare que ça arrive.
1: Mais oui.
2: Ben oui, c'est ça. Toi aussi, tu le sens?
3: Ouais. Ah
2: oui, j'avais peur, je pensais que je faisais un OVC.
3: Il faisait juste des hot dogs.
2: Ben, mais pourtant, il est estimé. Alors là, non, je vais nuance, parce que je te dirais que ça dépend du bagage de la personne. Mm-hmm. Si c'est quelqu'un qui a grandi dans notre culture et qui ne sait pas qui est René Lévesque, c'est un problème pour moi. Si c'est quelqu'un qui arrive d'ailleurs, ça va me faire plaisir de t'expliquer qui était ce grand petit homme.
1: OK.
2: C'est beau, ça, hein?
1: Oui, c'était beau.
2: C'est beau, ça.
1: Je vais faire des rappels.
2: J'aimerais ça faire le discours de la fête nationale, mais j'ai pas le droit quand j'ai lancé des bouteilles. C'est
1: plein. Ben oui, c'est pas le droit. Il ou elle est abonné à la version premium de Pornhub.
3: Hey, green flag, parce que c'est pas normal pas payer pour sa porn. C'est des travailleuses du sexe, elles ont besoin de travailler, faut payer pour ces affaires-là. L'affaire c'est que c'est gratuit, c'est ça le problème. On devrait payer pour ça.
1: Ok,
3: je vous ai eu dans
2: le détail. Moi je pense que quand tu payes quelque chose de gratuit, t'es un cabochon. T'es pas supposé payer pour la porno, les bonnes fontaines puis les parcs commettes.
1: Ok,
2: ça là c'est du stock gratuit.
1: Les parcs commettes c'est gratuit.
2: Parcs commettes là. Ouais. Les parcs de maître, pas supposé payer ça.
1: OK, bon, on s'est noté.
2: Les bonnes fontaines.
1: OK, parfait. On attend peut-être deux rapides. OK. À cause d'une ordonnance restrictive de la cour, il ou elle n'a pas le droit de s'approcher à plus de 100 mètres de Youpi.
2: Oh, attends, oh. Répète ça. Répète ça pour voir.
1: À cause d'une ordonnance restrictive de la cour, il ou elle n'a pas le droit de s'approcher à moins de 100 mètres de Youpi. Le Youpi,
2: mais c'est drapeau vert.
1: Ah oui, parce que...
2: Écoute, la fille, je la rencontre, là, première date, elle fait comme... Ouais, on a tout beaucoup d'atomes crochus, là. Ouais. Là, elle prend la main, puis elle fait... Écoute... j'ai eu un problème avec la justice.
1: Oui,
2: OK. Ouais. Là, tu relâches un peu la main, elle te la serre un peu plus fort.
1: Oui.
2: Elle baisse les yeux. Elle prend une respiration. Elle relève la tête, puis elle dit... J'ai pas le droit d'approcher Youpi à moins de 100 mètres.
1: Attends,
2: c'est moi qui vais dire j'attends ma deuxième date.
3: Oui, vraiment.
1: Je suis un peu d'accord aussi.
3: C'est clairement quelqu'un qui a du vécu, c'est clairement quelqu'un qui a des expériences. Je veux tout savoir, je veux le roman, les mémoires vont être excellentes à lire. Je veux dire, je veux tout de ça, là.
1: J'avoue. Moi, et puis en plus, c'est ça. Ça veut dire que c'est possiblement battu avec une mascotte, ce qui est toujours une belle qualité, là.
3: Ben oui.
1: OK, on en fait un dernier. Il ou elle possède une collection d'objets trouvés dans les poubelles de son idole. Genre, le gars ou la fille tripe sur Mario Pelcha, ben, il s'en va fouiller dans les poubelles chez Mario Pelcha, puis il y a une collection de tout ça.
2: Miroir. J'appelle un ami.
3: Je pense que c'est un drapeau rouge.
1: Ben, quoi?
3: Ben, ça veut dire que, comment dirais-je? tu sais, moi, quand tu tripes sur, mettons, la personne, l'œuvre de la personne, puis mettons ce qui est parallèle, tu sais, ouais. ce qui est autour, tu sais, c'est une bonne personne, mettons, il y a des belles actions, ouais. blablabla. Mais là, quand tu tombes dans admirer l'intimité comme juste d'humain d'un idole, je trouve ça un peu bizarre. Ouais, ça, je veux dire, tout le monde se brosse les dents, tout le monde comme s'habille, tout le monde. Fait qu'on dirait que tu rentres dans une espèce d'affaire où tu commences à déifier, comme à rendre un peu tout le monde des dieux, alors que cette personne-là est normale, c'est un humain après tout.
2: C'est comme si tu vises par procuration. Je sais pas si j'explique bien. C'est ça, hein.
3: Il y a comme quelque chose qui me rend mal à l'aise dans le bris d'intimité, je pense. Parce que si tu vas dans les poubelles du monde, c'est parce que là, tu t'es rendu sur le terrain, là, tu sais.
2: Ou t'es un raton laveur.
1: C'est un des deux. Est-ce que c'est un raccoon, ta bête? Ce n'est pas un raton laveur. Non, malheureusement. OK, là, ça s'en vient. On a besoin de ta clope.
2: C'était la fille. Elle avait beaucoup de mascara. Non, c'était un raccoon, Michel. C'était un raccoon.
3: Elle avait beaucoup ses mains. Ben, c'est ça.
1: On a besoin de vos appels pour jouer au mini-jeu. Faut trouver quel groupe de musique déboule les marches. C'est vraiment ça. Ça n'a pas été trouvé vendredi. Fait qu'on compte sur vous pour le trouver aujourd'hui. 790-094-3 800-665-5440 et le moment. Amagali, s'en vient, tu nous jases d'emploi?
3: D'emploi, étudiants. Si vous avez des ados là qui nous écoutent, ben levez le son, hein, parce que je vais donner des bons conseils. Là.
1: OK. T'as même des jobs à offrir, c'est
3: ça? Absolument. Oui.
1: OK.
3: On fait baisser le taux de chômage.
1: J'adore ça. On va vous demander aussi votre pire gaffe lors d'une job d'été. On a tous eu des jobs d'été un peu poches, puis on a tous fait des gaffes. Fait que ça va être le fun. Et Queen en musique également. 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
1: Il faut deviner quel groupe de musique déboule les marches, tout simplement. Ça n'a pas été trouvé vendredi. Maxime de Laval, tu te sens prêt?
21: Salut, comment ça va?
1: Est-ce que tu te sens prêt à trouver le mini-jeu, la bonne réponse?
21: Ben, certainement.
1: On écoute. Est-ce que tu l'as, Maxime?
21: C'est les Beastie Boys!
1: Bonne réponse! Bravo!

0: Justement, Magali, s'en vient, tu une chance d'emploi d'été.
1: Oui, exactement. C'est le temps là d'amener vos jeunes près de la radio parce que je leur donne des petites offres d'emploi.
2: Peux juste monter le son.
1: Non, rapprochez-les, rapprochez-les des speakers.
0: Oui, comme dans l'ancien temps là. Alors, manquez pas ça. Puis nous, on va vous relancer la question. Votre pire gaffe de job d'été, comme commencez à nous texter au 6-12-12, on aura un beau prêt à vous donner. Donc, le moment de Magali s'en vient après Queen et Somebody to Love à Énergie.

0: Agence d'emploi d'été aujourd'hui.
1: Ben oui, parce que c'est le moment de l'année où les étudiants sont à la recherche d'un emploi d'été. Hein. C'est même la job, la seule job dans ta vie que tu feras hangover avec 2 heures de sommeil dans le corps sans conséquence. J'ai envie de te le dire, moi, le jeune Yo Hip-hop, profite de la vie, même si je sais que tu as hâte de faire des sous pour t'acheter de la slime. Ma tante Mag est là pour t'aider, hein, parce que ce n'est pas parce que je suis enceinte d'un stérilet depuis 5 ans que j'ai pas les rejetons à cœur. C'est important quand même d'acquérir de l'expérience dans la vie, hein, savoir comment s'adresser à une clientèle, parce que plus tard, quand tu vas être médecin, ce serait le fun que tu sonnes pas comme « Wesh, madame, c'est cook nos caps, le bail, c'est cancer, bro. Tu vas perdre tes cheveux, mais tu peux garder ton risque si tu fais raser un taper fade. Tu piges le jeune à la maison? Alors, pour t'aider, ma tante Mag a fait les journaux pour toi et je t'ai sorti les meilleures offres d'emploi, pas piquer des verres. Allez les mioches, ouvre tes oreilles. Alors, il y a la ville de Saint-Apollinaire qui recherche un employé de cantine.
2: De cantine, OK.
1: Oui. Alors, il faut être à l'aise avec la verbale de type « la madame est pas contente parce qu'on lui a donné la mauvaise sauce » et que même si ça se corrige facilement, elle en fait un plat parce que c'était sa date de Saint-Valentin avec son mari et que ta face lui rappelle son neveu qui ne lui parle plus à cause de sa personnalité de vieille molle du bulbe. Pour cet emploi, tu dois avoir la capacité de ne pas répondre « fuck you, grosse conne », ton mari aurait dû te sacrer là à vos noces.
2: Oui.
1: Tu dois aussi être capable de répéter sans cesse la phrase « la machine à crème-là ».

0: Assez brisé, je m'excuse à toute une famille de soccer victorieuse. Et tu dois être en mesure d'avoir un eye contact compréhensif avec le touriste qui entre et qui n'achètera rien et qui vient seulement se soulager d'un gros lingot aux toilettes, sachant très bien que c'est toi qui nettoieras sa souillure au close. Ceci est un atout. Maintenant, on recherche à Saint-Lin quelqu'un pour faire commis d'épicerie.
1: Ah oui.
0: Là, ça, c'est intéressant, cet emploi-là.
2: La musique!
0: Oui, c'est conceptuel. Aucune aptitude particulière est requise pour l'emploi de commis d'épicerie. Mm-hmm. Idéalement, ce serait bien d'avoir 8 ans et plus, mais on n'est pas regardant. On doit être à l'aise de travailler avec des gens 40 ans plus vieux que toi, qui des fois ont fait de la prison.
1: Oh, oui.
0: Tu dois résister à l'envie de manger des pâtes d'ours à même la boîte.
1: Ah, oui.
0: Et tu dois te contenir de crier après avoir passé 40 heures à gérer les bugs de la caisse libre-service qui était supposé remplacer les humains, mais finalement, chaque caisse a un humain qui supervise la job, comme si le robot était en stage rémunéré. Tu dois aussi avoir un système immunitaire impeccable. Hein? Sortir et entrer du frigo 140 fois par jour, ça peut causer une pneumonie mortelle et te laisser avec des séquelles, mais qu'est-ce qu'on ferait pas pour le capitalisme? Il y a une possibilité d'avancement. Tu peux devenir gérant avant même d'avoir mué. Sinon, il y a un poste de serveur de disponible. Tu dois avoir... Oh! Ça m'a surpris moi aussi. Tu dois avoir la capacité de pas rouler des yeux chaque fois qu'un Marcel un peu chaud d'être commence toutes ses phrases par « Tu vas me donner! » Tu dois avoir la capacité de ne pas rouler des yeux chaque fois qu'une gang de Français laisse 4 piastres de tip sur une facture de 230 piastres. Tu dois avoir la capacité de ne pas rouler des yeux chaque fois qu'une personne demande « Qu'est-ce qu'il y a dans les pâtes tomates basilic? » Ben, des tomates pis du basilic, Francine! Dans le fond, on te demande d'avoir les yeux très stables dans leurs orbites et une cravate propre.
1: Oui, c'est ça.
0: Sinon, votre ville recherche aussi des moniteurs de camp de jour. Ah, ça, c'est bien, hein? Avoir l'aptitude de s'occuper de 32 enfants qui sont pas les tiens, tous éduqués différemment, allergiques à des shit, TDAH et anxieux, est arrangé pour que pendant 2 mois, personne meure.
1: Oui.
0: Tu dois essayer de gérer la mère qu'elle pense que son petit Noah fait de la douance et lui faire comprendre que son petit Noah, la seule affaire dans laquelle il est doué, c'est de donner le goût de démissionner. Tu dois avoir une bonne santé mentale pour chanter en loop 24 heures sur 24, 7 jours sur 7 des niaiseries, genre boum, boum, boum, machka, boum, boum, boum, boum, machka, boum. Et d'autres tunes un peu autochtones qu'on sait pas si on devrait chanter ça, mais on le fait quand même. Tu dois aussi te trouver un prénom qui représente bien ta personnalité, genre étincelle, parce que là, oh, toi, ouf, que tu es brillante. Mais si on était honnête, ce serait plus de quoi, genre dépression saisonnière. Et dernièrement, la piscine de ton coin cherche un sauveteur national.
1: Oh.
0: Tu dois avoir un égo démesuré pour être à l'aise de dire sauveteur national quand dans le fond, t'es ta piscine municipale. Tu dois penser que t'es aussi important que genre Louis XIV pour t'asseoir sur le grand trône. Très haut.
3: Oh, bravo, wow. Bien joué.
0: Tu dois aussi connaître les phrases « Hey, on court pas autour de la piscine » et « Madame, votre tonton sort! »
3: Dans plusieurs
0: langues. Dans plusieurs. Bien sûr, on sait jamais. Hein? Okay. Et tu dois ne pas te prendre pour un 7-Up flat, parce que t'as ton cours de RCR qui servira pas à grand-chose, dans le fond, dans ce job-là, parce qu'on s'entend dessus que la job, en gros, c'est juste ramasser des étrons avec une puise. Désolée, j'ai un petit problème avec les sauveteurs nationaux. Là, c'est juste que c'est une job que j'aurais voulu faire, mais moi, mon bikini me l'a jamais permis.
1: Ah
0: là, t'sais. Ben, parce que j'ai jamais compris comment les filles sauveteuses faisaient pour avoir la ligne de maillot aussi bien faite. Moi, j'épile ça, c'est 15 minutes après, ça touche comme les joues d'un homme rasé de frêle. J'ai tellement des longs poils que je ressemble un suçon qu'on a échappé sur un chat.
1: Quoi?
0: Bon emploi!
1: Wow!
3: Suçon qu'on a échappé sur un chat.
1: Wow. L'image!
0: L'image est là.
3: On va le mettre sur le...
1: Ah oui, sur nos réseaux sociaux. Et genre, beaucoup connaissent ça au 6-12-12. Je rappelle, Magali, que t'es en show le 11 septembre à la Saint-Jean Place à Longueuil.
0: Yes.
1: Le 19 septembre à l'Assomption.
0: Oui.
1: Le 16 octobre à Québec. T'as plein d'autres dates aussi.
0: Oui.
1: Faut aller au magalisaintvincent.com.
0: Magali, pas de parce que ma mère était étrange.
3: Oh, on est désolé.
0: Ben oui.
1: Ben pourquoi pas. Les gens ont bien apprécié ces 12-12. Wow. Et là, on vous renvoie la question à vous autres. Votre pire gaffe de job d'été, parce que c'est ça. C'est des jobs où on prend moins, peut-être au sérieux, des fois.
3: Comme cet été.
1: Comme cet été, oui, c'est ça.
3: C'est un job d'été, c'est ça. Oui, là, je redeviens ado ici, là. Job d'été, j'adore ça.
1: Et il y a notre producteur Le Cochon qui va partager une de ses gaffes. Ça implique de la friture, ça ne serait pas surpris.
4: Premier job, le restaurant Marie-Antoinette de Lévis. Wow. On allait chercher de l'huile à friteuse en bas pour monter ça en haut. J'ai échappé de l'huile à friteuse. Premier chiffre d'un marche, mon vieux.
3: Oh non!
4: Là, t'avais le chef cuisinier qui se tenait après un bon rôle de l'escalier pour descendre en bas. Écoute, c'était épouvantable.
3: J'ai de la peine d'imaginer Minilu qui échappe de la graisse à patates dans un escalier.
4: C'était quoi ma deuxième job?
1: Ben là, vas-y, là.
4: Travailler chez Yellow.
1: Bon, OK.
4: Je pouvais pas renverser d'huile.
1: OK, tu peux baisser son
5: son. Antidérapant.
1: Antidérapant, c'est ça. Fait que votre pire gaffe de job d'été, ou une gaffe que vous avez entendue ou dont vous avez été témoin, ça peut être souvent dans les camps de vacances, ben, faut faire attention aux gaffes, là. Perdre des enfants, c'est moins drôle, mais.
6: Ben oui, t'as-tu déjà été, un truc de camp de jour?
1: J'ai déjà été, en fait, dans un groupe que le moniteur avait perdu. On était en forêt, puis on devait jouer à un jeu.
3: Ah, t'étais l'enfant?
1: Oui, j'étais l'enfant. On était en forêt, puis on jouait à un jeu. Je pense que tu te mets une genre de, là, ça va sonner bizarre, mais tu te mettais comme une genre de queue, là, en arrière, hein.
5: OK.
3: Coudonc, t'es dans quel?
1: Non, c'était un foulard rouge, puis là, il y avait une équipe avec des foulards verts, puis là, fallait que, tu sais.
3: Ah oui, je me rappelle.
1: Mais l'équipe avec les foulards rouges étant nous autres, on a disparu, puis on a pu retrouver personne pendant je dirais 2 heures, là, dans le bois, là. Fait que ça, c'était un petit peu un fail. Fait que vos anecdotes, donc, de gaffe de job d'été, on a une paire de billets pour Mario Tessier à faire tirer parmi ceux qui vont appeler maintenant au 790-094-3, 1-800-665-5440, ou qui vont nous texter au 61212. On prend vos appels et vos textos après Bleu Jeans Bleu et Mini Pot à Énergie.

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1: 7h16, on veut vos pires gaffes de job d'été. On a une paire de billets pour Mario Tessier à faire tirer parmi ceux qui vont nous raconter leurs gaffes. Il reste des lignes de libre au 7900-94-3. Mais juste avant de commencer, t'en as fait une pour vrai, Magali, une gaffe.
2: Ben oui, moi j'étais coordinatrice d'un camp de jour, puis j'avais un enfant dans mon groupe qui avait comme un nouveau diagnostic de diabète. C'était comme très difficile à contrôler. T'sais, au début, sa famille essayait de comprendre tout ça. Puis c'était tout nouveau. Okay. Là, ça faisait comme 3 semaines. Là, t'sais. Okay. Fait qu'elle se piquait avant chaque activité. T'sais,
3: elle prenait de la drogue en plus.
2: Ah, c'était vraiment compliqué là, okay, avec le fentanyl et tout. Mais elle se piquait pour qu'on voit s'il était en mesure d'aller jouer, faire l'activité, puis pas se mettre dans un taux de sucre dangereux. Puis ça faisait plusieurs semaines qu'elle était dans mon groupe. Je lui faisais confiance. Elle me montre à un moment donné le chiffre sur son petit appareil. Puis moi, je lis 6.8. Fait que je me dis, c'est pas si pire. Oui. Allons-y. Tu peux aller jouer au soccer. T'es correct. Et en arrivant, ils ont fait 4 minutes de marche. Moi, je suis restée dans le bureau. Les enfants s'en vont jouer au soccer. Ils marchent 4 minutes. Ils arrivent au terrain de soccer. Et là, la monitrice avec eux autres, elle décide de repiquer l'enfant, voir s'il était correct pour vrai. T'sais. Et elle est à 16.8. Mais là, au-dessus de 15, quand t'es enfant, c'est super dangereux. Là, t'sais. Ouais. Fait que là, la monitrice m'appelle. J'appelle l'ambulance direct. Puis là, j'arrive en courant. T'sais. C'est tellement stressant. Là, j'ai 16 ans là, quand je gère ça aussi. Puis finalement, la petite fille, elle m'avait menti, tu sais, elle avait comme caché le 1 avec son doigt, puis j'y faisais confiance, puis tu sais, c'est ça, c'était triste parce que c'était comme se rendre compte que sa maladie allait être comme difficile à gérer pour elle, tu sais, j'avais tellement de peine, mais c'est ça m'a brisé le cœur.
1: Tu nous parles de ça même si elle est décédée aujourd'hui, là.
3: Wow! C'était quoi ton nom de canjo, toi?
2: Hey, c'était Granola.
3: T'es comme celle-là qu'on veut pas avoir cette semaine, c'était la semaine à Granola.
1: Non.
2: Puis il y a des enfants qui m'appelaient Granola quand
3: C'est sûr. Ah oui, mais c'est toi qui avais choisi ton nom?
2: Eh oui, c'était moi.
1: OK.
3: Ben, moi, j'ai fait du canjo aussi. Oui. Ouais.
1: T'avais un nom, toi?
3: J'étais Buvard.
1: Ah, Buvard. Oui, c'est ça. Oui. On va aller au téléphone, Karine. Karine de Belleuil, salut.
4: Salut.
1: Raconte-nous ta gaffe de job d'été.
4: Écoute, premier job, j'ai peut-être 16-17 ans, mettons, je travaillais dans une shop de on pose des coupes froides sur des portes pis des fenêtres.
3: OK.
4: Puis c'est toute une shop de gars, on est 2 filles dans une salle qui pose des coupes froides à longueur d'été. Puis à un moment donné, mon boss me demande, hey, tu peux-tu aller passer à la tondeuse? Le gars qui le fait, il est pas là.
3: Oui.
4: Fait que c'est un gros tracteur, moi j'ai 16 ans, j'ai jamais conduit ça. Fait qu'on me le montre, j'y vais. Mais tu sais, des grosses hausses industrielles là, qui valent vraiment cher, là.
3: Oui.
4: Je passe avec le tracteur dessus puis ça s'enroule autour. Mais là, elle était orgueilleuse, là. Je veux pas. Fait que je vire le tracteur à l'envers, j'essaie de dépogner ça, pas capable. Mais là, je rentre dans le shop, tous les gars, ils sont une trentaine, puis tous les gars me regardent, puis sont vraiment crampés, là.
1: Ben oui, je comprends. OK, fait que tu l'as brisé la hausse, là.
4: Ah oui,
1: ben oui, je comprends. Ben oui, tu passes de ça qu'une tombe, c'est sûr.
4: J'ai voulu reculer, avancer, fait que je l'ai comme déchiqueté, là.
1: Ah, ben oui. Ben écoute, c'est des choses qui arrivent, c'est normal, c'est une première job. Guy de Gatineau, salut Guy. Guy?
5: Oui, allô?
1: Allô, raconte-nous ta gaffe de job d'été.
5: Ben moi, j'étais jeune, j'allais travailler en vélo, puis c'était au Coq-Routier.
1: Oui.
5: Puis sous la rôtisserie, il y avait un 5 gallons de métal qui ramassait tout le beau gras de poulet. Là.
1: OK.
5: Donc là, il fallait que je change le 5 gallons, il était plein. Donc j'ai sorti le 5 gallons, j'ai mis un vide, puis je suis parti avec le 5 gallons pour aller le vider, puis... Drette devant les friteuses, la hanse, dont la poignée de 5 gallons, elle l'a lâché.
1: Ah! OK, fait que t'as tout échappé
5: dégâts,
1: le
5: gars. Mon ami, très beau dégât.
1: Mais oui.
5: Mais je n'ai pas perdu ma job.
1: Au moins, ben c'est ça.
3: Une chance?
1: Ben oui.
3: Ça a été le bout, là. Ça arrive, des petites gaffes de même. Ben oui. À un moment donné, on est deux humains.
1: Pour passer l'éponge, là.
3: On n'est pas parfait, hein?
1: Ben non. On va aller à
3: Franchement.
1: Stéphane de Gatineau, salut Stéphane.
6: Salut, ça va bien?
1: Ben oui, raconte-nous.
6: Pour votre émission.
1: Hey, c'était ma
6: première job, OK? On appelait ça les triporteurs. Moi, j'appelais ça le ding-ding à l'époque.
2: Non,
6: un triporteur 3 roues avec de la crème glacée. On mettait de la glace sèche là-dedans pour que la crème glacée puisse durer toute la journée.
1: Okay.
6: Écoute, à l'époque, là, moi, j'ai une cinquantaine d'années. Fait qu'on vendait ça 75 cents, une pièce, le morceau à peu près. J'avais vendu pour 100 $. Ça me donnait 20% à moi dans mes poches.
1: Mm-hmm.
6: Sauf que j'avais mal géré ma glace sèche. Fait que quand je suis revenu le soir, le gars a fait le décompte, puis là, j'avais peut-être, je sais pas, moi, 30 morceaux de crème glacée qui étaient plus bonnes. Fait que finalement, c'est moi qui devais de l'argent.
7: Ah, c'est ça.
6: Laisse ça là, ouais. Hey, j'avais travaillé fort là, parce que c'est dur à pédaler, c'est pesant, puis à grosse chaleur, puis écoute, ça avait marché, là, je n'avais vendu, je vais dire, une 80-90 à peu près. Là.
7: Oh, non.
6: Et malheureusement, avec la glace sèche qui a pas fait le travail, mais ben, là, j'ai perdu. Ça a été une journée pas trop payante.
1: Non, je comprends. Il faut que c'est qu'il donne l'argent à l'employeur, c'est moins une femme.
7: C'est pas mal, ça
2: c'est
7: ben non,
2: c'est
7: ben proche, non. Ça. C'est
2: pas faire ça.
7: Devrait jamais faire ça.
1: T'as raison.
7: Jamais.
1: Caroline de Shawinigan, salut.
8: Et...
1: Caroline, tu travaillais pour une compagnie de déménagement, puis je pense que ça s'est très, très mal passé, là.
8: Oui, en fait, j'avais à peu près 15 ans dans ce temps-là, puis mon père travaillait pour une compagnie, puis c'était là, il m'avait engagé pour l'aider à faire les boîtes, pas lever les meubles, mais à les aider à faire les boîtes. Mm-hmm. Puis on s'en allait chercher un chargement commercial d'une résidence qui était entreposée à l'aéroport d'Ottawa.
1: Oui.
8: Puis mon père m'avait demandé de jeter sa cigarette, fait que moi, j'y pense pas à regarder à terre. Fait que je garoche sa cigarette dehors, mais qu'est-ce qu'on ne sait pas, c'est que c'est plein de boîtes. Fait que les boîtes ont parti en feu.
1: Oh.
8: Tout le monde à l'aéroport qui se sont mis à crier « Fire! Fire! » Puis moi, avec ma petite bouteille d'eau, mon calme, ben, j'essayais d'éteindre tout ça.
2: Ben
1: toi,
2: non.
1: T'as mis le feu donc à l'aéroport d'Ottawa carrément, là.
8: Ouais.
1: Wow! Ben ça, c'est assez spectaculaire.
2: Toi, après, t'as-tu fumé, mettons, dans ta vie ou ça t'a fait peur?
8: Ben non, j'ai fumé, malheureusement. Mais c'est une pièce.
1: Mais t'as pas rien fait brûler d'autre après, là?
8: Non,
1: OK, parfait. Merci, Caroline. On va aller à Alexandre de Saint-Jean. Salut à Alexandre.
9: Oui, allô, oui, ça va. Premièrement, salut la gang, très content de parler.
1: Mais nous aussi, t'as fait une gaffe, toi aussi.
9: Ben oui, ben moi, dans le fond, ça remonte à quand j'avais 17-18 ans, je travaillais sur une genre d'entreprise, une genre de place qui fabrique de la bouffe pour animaux de ferme.
1: Ouais.
9: Puis c'était une job d'été sur le fly. Dans le fond, j'arrivais là, ils me disaient, fais un peu ce que tu trouves à faire. Puis j'avais une place, il y avait comme des mottes de grains qui traînaient par terre. Puis moi, je me suis dit, ben là, Caroline, ça a l'air d'être une grosse motte de rien qui traîne. Tu pognes une pelle, tu ramasses ça. Pendant 4 heures de temps, j'ai ramassé la motte qui était énorme.
1: Ouais.
9: J'ai jeté ça dans un container. Jusqu'à temps que le gars débarque, il dit, hey, où la motte? Je dis, ben, j'ai pas jeté ça. Il dit, t'es-tu malade? Tu qu'est-ce que tu viens de faire là? Qu'est-ce que tu fais pour 2000$ de bouffe?
1: Oh, t'as acheté de la bouffe okay, pour les animaux, pour 2000$.
9: Oui, à peu près 2000$, mais en fond, il m'a dit, ben là, t'as mis ça où? Dans un container, c'était tout mélangé avec des cochonneries. Fait qu'il y a laisse faire, puis il y avait comme plus grand-chose à faire. Moi, j'ai tout fait ça, sans trop le savoir, pour bien faire. Puis,
1: oui.
9: Fait que ça a été un...
2: Je l'aurais pas su, moi, non plus, je pense.
1: Ben non.
9: C'est... Ben, tu sais, quand tu dis, fais ce que tu veux, puis lui, fais aucune idée de ce que tu vas faire.
7: Ben non, c'est ça. Tu dis pas, fais ce que tu veux.
2: Ben non.
7: Tu peux pas chialer, là.
1: Exactement. On va finir ça avec Patrick de Terrebonne. Salut, Patrick.
10: Hey, salut la gang, ça va bien?
1: Ben oui, toi tu travaillais chez Joe Pizza un été, c'est bien ça?
10: Oui, c'est ça, c'est le bord du parc Maisonneuve.
7: Ouais.
10: Écoute, je suis en train de nettoyer les friteuses, OK? C'est... Fait que je mets de l'eau dedans les friteuses, que je fais bouillir ça à côté d'en bas eux. Quand que... Pour sortir à l'extérieur, mettons la porte en arrière, là, il y a une petite marche, à peu près 4-5 pouces, OK? Je commence à vider l'eau là, mais ça fait un backsplash. Vous comprenez ce que je veux dire?
7: Oui, oui, oui, une vague de
10: c'est
7: retour.
10: Revenu, oui, c'est revenu sur mes pieds. J'étais en running shoe des Nike en string, là.
7: Okay.
10: C'est revenu sur mes pieds. Écoute, jumpé de même, là. Je faisais la ballerine
7: dans la
10: cuisine pour essayer d'enlever mes souliers.
7: C'est sûr?
10: Écoute, la panique générale. J'ai travaillé en gogoune. Ça a bien fini, là, mais j'ai travaillé en gogoune pendant au moins 2 semaines.
7: Mais là, t'as-tu perdu tes ongles? T'as-tu gardé des séquelles? T'es-tu correct aujourd'hui?
2: Tes pieds sont-tu
10: J'ai plus d'ongles, là, maintenant, c'est pas vrai.
7: Oh, okay. Hey, j'ai eu peur. Fais-moi pas ça! Il est content. Hey, là, il m'a eu, maudit. J'ai de vraiment mal.
1: Merci.
10: Non, mais écoute, mais je suis bon travailler, je suis rentré, mais en gogoune solide.
1: Ben oui.
10: Hey, mais jumpé avec les souliers pour essayer de les enlever. Écoute, je suis capoté, man.
2: Hey, mais, ben, trop drôle,
1: Patrick. Merci. Oui, son rire était épique. Merci, Patrick. On attend pour un dernier appel. On va aller à Amélie de Louisville. Salut, Amélie. Tu vas nous parler d'une collègue, je pense. Tu parles d'une de tes collègues, hein?
11: Oui, dans le fond, on travaillait chez Renault à Trois-Rivières. Donc, c'est quand même dans la région. Et dans le fond, ma collègue et moi, on était pour au caisse, c'était job d'été.
1: Oui.
11: Puis ma collègue, au lieu de mettre un 20% de rabais sur une pinte à eau chaude, elle a fait le mauvais piton, puis elle l'a mis à 20$.
1: Ah, ben c'est un bon deal, ça.
7: Oh, yeah, c'est elle qui était dans l'eau chaude.
1: Elle a vraiment vendu une tinte pour 20$?
11: Oui. c'est quand, mettons, le client est parti, j'étais là, hey, il me semble, il a pu faire le PayPass, là, avec ça.
2: Ah, ouais.
1: Ah, c'est, ouais, c'est signe quelque chose qui va pas. Elle a-tu gardé sa job ou, non?
11: Oui, ça reste oui. Que ça reste un running gag dont on dit aux gens de quand on les forme, ben, c'est pas ce petit ton-là, là, qu'on a.
1: Non, oui,
3: ah, ouais, c'est ça.
1: Merci, Amélie.
3: Hey, les gaffes de même, ça peut être coûteux.
1: Ben oui. C'est ça, l'homme.
3: Il y a un gars comme ça, ben, je pense qu'il y a un gars, messagerie texte. Oui. À sa première job, il y a un client qui a demandé, de couper 101 pieds de câble électrique, mais lui, il avait compris 100 fois un pied.
1: Oh, 100 fois un pied.
2: Ça,
1: oh, non.
2: Ça, là, je me reconnais là-dedans.
3: C'est bien,
2: je
3: répète ça, toi, hein.
2: C'est sûr que oui.
3: 100 fois un pied. Fait que le gars, ouais. Il a pas rester des petits bouts de pied.
1: Hey. C'est très drôle.
2: Ça fait beaucoup de soudure.
1: Est-ce qu'il s'en vient? C'est le meilleur du monde à Mario avec le docteur du mauvais conseil. Parce que souvent, on va chez le médecin pour avoir des bonnes recommandations. Mm-hmm. Mais ça, c'est le médecin que tu vas voir si tu veux te faire vraiment envoyer dans la mauvaise direction. On aura ça. Et on va découvrir également Circulation Michel.
3: Oh, Martino. Circulation Michel! On va vous faire oublier le trafic en vous parlant du trafic.
1: Manquez pas ça. Ça va être bien le fun. Au retour dans Ça rentre au poste. Restez bien branché.
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4: Mais juste avant, Jean-Luc Legendre, nouveau info. Jean-Luc, on a malheureusement deux nouvelles difficiles à propos d'enfants.
5: Oui, on commence à Ottawa où deux garçons, un de 7 ans, un de 12 ans, ils sont des frères. Ils ont été retrouvés sans vie ce matin dans une résidence du secteur Croissant Mandevilla. Les autorités croient que les deux garçons ont été tués par leur père, dont le corps a été trouvé dans un véhicule à plusieurs kilomètres de là. Puis à Québec, un enfant qui circulait à vélo a été gravement blessé après avoir été frappé par un véhicule. L'enfant est hospitalisé et repose entre la vie et la mort. L'accident est survenu dans le secteur Beauport, peu après 15 heures à l'intersection du boulevard Raymond et de l'avenue des Sablonnières. La conductrice du véhicule a fui les lieux de l'accident après la collision, mais la femme de 76 ans a plus tard été arrêté par les policiers. Au sport, le Canadien a échangé Brandon Gallagher aux Canucks de Vancouver. Cet échange à Vancouver est le meilleur scénario, affirme Gallagher, qui affirme que à Montréal, son temps était compté.
6: This is just best case scenario, obviously. Here in Montreal, it couldn't have been, you know, happier with my experience, but it just had to come to an end.
5: Le Canadien qui n'a rien obtenu en échange de Gallagher et va même payer la moitié de son salaire la saison prochaine. Ouais. Donc, c'est une page qui se tourne chez le Canadien où Gallagher est considéré comme un petit guerrier qui en a marqué des buts.
7: Le premier de Brandon Gallagher!
5: Son premier but marqué en 2013 alors qu'il portait le numéro 73 jusqu'à son dernier but, un but crucial contre le Lightning de Tampa Bay en séries éliminatoires au dernier printemps. En 990 matchs, là je calcule les matchs de saison et les matchs de série, il a marqué un total combiné de 260 buts, dont deux saisons avec plus de 30 buts. Il y a le Canadien de Montréal qui a aussi échangé le jeune attaquant Joshua Roy au Mammouth de l'Utah. Le Mammouth qui lui a aussitôt accordé un contrat d'un an à deux volets. En retour, le Canadien obtient le jeune défenseur Maximilian Zuber. Le Canadien qui a déposé aujourd'hui des offres qualificatives à 8 joueurs, dont Kirby Dach, Zachary Bolduc et Harbert Jacquay. Et non, malheureusement, Joe Valeno n'en a pas reçu d'offres et devient donc joueur autonome sans compensation. Je termine en te parlant de la Coupe du monde de soccer où le Brésil l'a emporté cet après-midi 2-1 alors qu'il tirait de l'arrière un peu plus tôt dans le match. Victoire donc du Brésil, puis actuellement l'Allemagne qui tire de l'arrière 1-0 contre le Paraguay à la mi-temps.
4: Merci beaucoup Jean-Luc, à demain. Ce qui s'en vient, on aura le meilleur du monde à Mario avec le docteur du mauvais conseil. Souvent on va chez le médecin puis on veut se faire dire la bonne chose. Mais des fois on va chez ce médecin-là parce qu'on veut vraiment se faire envoyer dans le champ. C'est carrément pour ça. Alors ça s'en vient dans les prochains instants, le meilleur du monde à Mario. Il y aura aussi Martino avec Circulation Michel dans les prochaines minutes. Voici Scooter Gassi.

0: tu nous arrives avec une primeur.
1: Oui, aujourd'hui, comme le premier gars qui s'est acheté des Pringles puis qui a dit « Wow! Ils ont rentré des chips d'un tube! » On va essayer quelque chose de nouveau, OK? Parfait. Ça s'appelle « Docteur du mauvais conseil ». Fait que si jamais tu cherches la pire des solutions à n'importe quel problème, le « Docteur du mauvais conseil » l'a pour toi.
0: OK.
1: La preuve, j'ai demandé si je devais faire un thème, même si tout le monde trouve que souvent mes thèmes sont cucu. Puis « Docteur du mauvais conseil » m'a répondu « Chris, oui, t'es le meilleur là-dedans! » Fait que j'en ai un, on l'écoute.
2: Docteur, docteur, du mauvais conseil, il règle à rien, pis en pire tout.
1: Tu veux, c'était vraiment un mauvais conseil.
0: Un mauvais conseil.
1: Fait que vas-y, Sébastien, pose-nous les questions qu'on a reçues pour le docteur du mauvais conseil.
0: Oui, docteur du mauvais conseil, ma sœur me parle plus, que faire?
1: Oh. Couche avec son chum, crée-moi, elle va te rappeler.
2: Docteur, docteur, du mauvais conseil.
0: Docteur du mauvais conseil, je suis tanné de vivre seul. Que faire?
1: Ah, fais-toi pogner à voler une banque, là, tu seras plus tout seul pour au moins 25 ans.
2: Docteur, docteur du mauvais conseil.
0: Docteur mauvais conseil, c'est quoi le truc pour savoir si les nouilles sont cuites?
1: Ben, tu y goûtes, puis si tu trouves qu'ils sont pas assez cuites, ben, ils sont pas assez cuites.
0: Oui!
1: Fais plaisir, là, hésite pas si t'as d'autres questions.
2: Docteur du mauvais conseil,
0: est-ce que je peux faire de quoi pour mes yeux croches?
1: Ouais, je peux te crocher le nez pour que ça paraisse moins.
0: Docteur du mauvais conseil, j'ai des hémorroïdes de l'enfer. As-tu un conseil pour moi?
1: Oui, monsieur. Va surtout pas faire de cheval.
2: Docteur du mauvais conseil.
0: Ça, c'est un pas pire conseil. Ouais, docteur, docteur du mauvais conseil, connais-tu une banque qui ne cherche pas d'intérêt?
1: La banque de sperme.
0: Docteur du mauvais conseil, je vis dans un petit appartement. Connais-tu une race de chiens qui jappe pas?
1: Oui, les chats.
2: Ah,
1: oui.
0: Docteur du mauvais conseil, je suis incontinent et la livraison de mes couches est en retard. Je fais quoi en attendant?
1: Ah, fais ce que tu veux, mais assieds-toi pas sur mon nouveau divan.
0: Docteur du mauvais conseil, je m'ennuie de mon mari décédé le mois passé. J'aimerais ça le revoir.
1: Ah, y a rien d'impossible. T'es à une pelle de le revoir. On a le temps pour un dernier.
0: Un dernier, OK, oui. Ouais. Docteur du mauvais conseil, je veux baiser, mais mon mari veut plus. Qu'est-ce que je peux faire?
1: Ben, je peux toujours te dépanner, mais pas en fin de semaine, m'en va au chalet.
0: Et voilà, docteur du mauvais conseil. Et Mario est en show partout au Québec. Allez au mariotessier.ca pour toutes les dates. Ben là, ça va être ton moment, Olivier. Merci.
3: Oh, j'étais un peu nerveux.
0: Mais ça a l'air qu'on va peut-être découvrir un certain circulation Michel.
3: C'est pour ça que je suis nerveux. C'est nouveau ça. Personnage, vous êtes pris dans le trafic. On va vous faire oublier le trafic en vous parlant du trafic.
0: Manquez surtout pas ça. On retourne à sa rentre au poste.
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3: Et tout de suite, voici vos manchettes sportives avec nos collègues de RDS.
4: C'est officiellement la fin pour l'attaquant Brendan Gallagher à Montréal, lui qui a été échangé aux Canucks de Vancouver. Les Canadiens retiennent 50% du salaire de Gallagher, eux qui obtiennent en retour des considérations futures. Kent Hughes y est allé d'un autre échange en envoyant l'attaquant Joshua Roy au Mammouth de l'Utah. En retour, le CH met la main sur le défenseur de 23 ans, Maximilian Zuber. À Wimbledon, dure journée pour les Canadiens alors que Denis Shapovalov, Bianca Andreescu et Leila Annie-Fernandez ont tous perdu au premier tour. De son côté, Félix Auger-Aliassime avance au deuxième tour. Et finalement, à la Coupe du Monde, le Brésil poursuit sa route grâce à une victoire de 2-1 face au Japon. C'était Julien Rancourt dans la salle des nouvelles de RDS.
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11: Aïe, aïe, aïe, j'ai une mauvaise nouvelle pour vous, amis auditeurs. Je pourrais pas faire de capsule d'humour aujourd'hui. Il y a trop de problèmes sur les routes. Il faut aller à un bulletin spécial. Allons tout de suite rejoindre Circulation Michel.
12: Attention, attention, ce n'est pas évident sur les routes cet après-midi. L'échangeur Turcot, c'est pare-choc à pare-choc dans toutes les directions. 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À l'approche de l'échangeur Saint-Pierre, on circule au ralenti. 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Le tunnel Louis H. Lafontaine en direction de la rive sud, c'est complètement bloqué. Saviez-vous que l'étoile de mer, sa bouche et son trou de cul, c'est le même trou? L'échangeur d'Écarie, un camion est en panne dans la voie du centre Montréal. 50% de con d'orange, 50% de nid de poule, 0% de plaisir. Vos vacances à Montréal, vous ne reviendrez pas. À la hauteur d'Atwater, maintenant, un véhicule est immobilisé dans l'accotement. Et laissez-moi zoomer sur mes caméras de surveillance. Oui, c'est bien ce que je pensais. Il y a deux gars en cagoule qui sont en train de vider mon 3,5 au coin de Chabanel-Beaubien. Sur la 15 Nord, à la hauteur de Laval, soyez prudents. Il y a plusieurs dindes dans l'accotement. Elles semblent désorientées. Elles cherchent probablement où est rendu le fuzzy. Sur la 40, intervention des ambulanciers à la suite d'un accrochage. 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
13: chant. Oh,
12: bon, Samuel de Champlain en direction de Montréal. Circulation est très dense sur l'autoroute 13. C'est congestionné dans les deux directions. La meilleure option reste encore le terre-plein central. Pont-Jacques-Cartier, un camion a perdu une partie de son chargement. Ma femme m'a quitté, je n'ai plus le droit de voir mes enfants sur la 25 Nord. Un camion est en flamme. Nicole, si tu m'écoutes, j'ai changé, reviens. Sur la 20 Ouest, on circule au ralenti. ralenti à partir de Dorval. Nicole, je t'en supplie, pardonne-moi. Sur la 15 Sud, maintenant, un camion s'est renversé et on va avoir besoin d'aide. 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C'était Circulation Michel.
13: Oui. Wow. J'aime beaucoup ma Circulation Michel.
12: Merci beaucoup.
13: Je pense certains messages en même temps que ces bulletins. Tu sais, il y a toutes sortes de fans là-dedans.
12: Ben oui.
14: C'est un babillard.
13: Olivier, donc martineau.com pour toutes tes dates de spectacle.
12: Là. Exactement. Spécialement là, jeudi. Là.
13: Jeudi, il reste comme 25 billets, c'est ça?
12: Il en reste 19, je viens d'aller voir sur 19. Le site.
13: Alors allez-y.
12: 19 billets, faites-moi pas de peine, on fait ça full house.
13: Oui, ça vaut la peine, c'est un très bon show. Ce qui s'appelle C'est pas toi, c'est moi.
12: Exactement.
13: Ah ben c'est déjà tout pour nous, ça a passé vite. On va se retrouver dès demain hein, pour un autre show, ça rentre au poste. Il y a le Rock Show avec Nick Wilson qui s'en vient. Faites-lui vos demandes spéciales de le 6-12-12. Magali Olivier, à demain.
14: À demain.
13: 14h55.
12: Bon choix.
13: Salut.

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Le Chum Wilson avec vous. Je dois vous avouer que dans le trafic, j'en prendrais tous les jours des circulations d'Olivier Martineau. Vraiment, c'était un beau moment à écouter dans la section Meilleur moment en balado sur Énergie. Deux avertissements à vous faire en ce début de semaine. Avertissement de chaleur selon Environnement Canada. On a actuellement 30 degrés. Au moins, c'est pas pire. On n'est pas en Europe. Là. En France, je pense qu'il fait à peu près 53. Et avertissement de rock intense avec le Rock Show. Un TPA Game. Let's go, on part la semaine, 6-12-12, micro Heart Radio. On a du Papa Roach pour vous, du Smashing Pumpkin, Def Leppard, les Shirley, qui sortent un nouvel album en septembre, et on passe ça avec du Bush et Machine Head, 1996. Ça joue à Musique Plus à côté, cette vidéoclip-là. Je pense même que c'est sur un album Big Shady Tunes, c'était Glycerine. On l'écoute dans ton Rock Show sur Énergie.

Je sais pas pour vous, mais moi, j'adore les fériés. C'est la fête du Canada ce mercredi 1er juillet. Et ça a l'air que c'est Justin Trudeau et Katy Perry qui vont faire les feux d'artifice. Ouais. Ça, ils se pratiquent depuis longtemps, ça a l'air. Our Lady Peace à venir du Green Day Holiday, justement. Et celle qui sera en première partie des CDC 12 septembre au parc Jean Drapeau. Ah oui, je l'ai déjà fréquenté il y a quelques temps. On est allé faire du ski ensemble. Ok, je parlais de Taylor Momsen, bien sûr. When I Wake Up, de Pretty Reckless sur Énergie.

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1: Bravo et félicitations à Yann Lafrenière qui a gagné son combat contre Jean-Pascal samedi dernier. Des photos, il s'en est pris pas à peu près samedi aussi en angine de poitrine. Avez-vous vu la mare de foule? C'était incroyable. Je pense qu'ils ont battu les records côté du Festival international de jazz pour angine de poitrine qui sont ce jeudi 2 juillet du côté du Festival La Noce. Chez eux, à part de ça, au Saguenay-Lac-Saint-Jean, ça promet d'être tout qu'un show. Papa Roach avec Scars de l'album Getting Away with Murder, l'album préféré d'O.J. Simpson.

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1: Merci Jessica qui nous a écrit. La musique est vraiment bonne dans le Rock Show. Je suis pogné dans le trafic, il fait chaud, pas de clim. Je veux du Def Leppard, ça s'en vient. Pour Some Sugar On Me dans ton Rock Show. On a les Smashing Pumpkins à venir, Tonight Tonight. Les Smashing Billy Corgan qui sera le 9 octobre avec tout son arsenal. 9 octobre au Centre Bell pour la tournée de Rats in the Cage. Il reste des billets. On prend quelques secondes pour saluer un Jedi de la production qui a travaillé pour Énergie pendant plusieurs années, Samuel Bérubé qui déménage comme plusieurs là. Et faites pas comme Steven là, hein? Demandez de l'aide pour déplacer le curio dans le pick-up. Scars, Papa Roach dans un moment.
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0: Il y a Jérôme qui a pris le temps de nous texter 6-12-12, il est on the road. Il dit, Wilson, un peu de fou, ça serait bon, les Foo Fighters, avec leur nouveauté, Your Favorite Toy. Je la joue à l'instant comme Lascal. Et j'ai une petite question pour vous.
1: OK. La question à Wilson.
0: Ben oui, ma question, c'est avec Angine de Poitrine, samedi dernier, qui a tout fracassé au jazz. Ils sont jeudi chez eux, au Saguenay-Lac-Saint-Jean, Festival La Noce. Est-ce que vous prenez part au buzz, oui ou non, au 6-12-12? Qu'est-ce que vous aimez ou qu'est-ce que vous haïssez d'Angine de Poitrine? Hein? Il y a personne, ça laisse personne indifférent. Vous êtes dans quel camp? On se laisse sur les Foo Fighters, Your Favorite Toy, dans ton Rock Show Énergie. Bonne soirée!

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